0: voir les coins, etc. Mmh. Et puis je sais pas, je me suis rendu compte que c'est devenu une passion, parce que je comptais que j'en avais 19.
1: Oui, c'est ça, tu as 19 valises réparties dans ton appartement, et tu t'en sers c'est comme fait. Placard, en fait.
0: Oui, c'est ça, j'ai envie de la faire dedans, et c'est très spécifié par valise.
1: Oui, voilà. C'est original. Et tu fais un petit peu de sport aussi, un peu de yoga pour te détendre.
0: C'est en ce moment, mais c'est vrai, il faudrait que je m'y remette.
1: Ouais.
0: Ah, et du coup, je suis partie un peu sur l'aquagym.
1: Ah voilà, tu plouffes toi. T'es du genre aquagym carrément, c'est plus que la natation.
0: On est à la mer, hein, à la base, donc une fille de la mer, ça aime l'eau quand
1: bien
0: même.
1: Bien sûr, je comprends très bien. Ah, tu bricoles aussi, ça t'arrive. Qu'est-ce que tu bricoles?
0: Oui.
1: Tu fais quoi?
0: Écoute, là, au Crotoy, on a beaucoup à faire. La dernière fois que j'ai voulu vous appeler, j'étais sur l'échelle, j'arrivais pas à faire les deux en même temps. Peinture, papier peint, Valérie, je pense que... Très honnêtement, je pense que t'aimerais. On a pris une couleur verte eucalyptus, très jolie.
2: Eucalyptus.
0: Et ça a été bien fait avant. On avait essayé de maroufler du papier peint, mais ça faisait moche. Donc, même si c'était bien marouflé, Valérie, je ne sais pas si
2: j'espère.
0: Bien, c'était vraiment la qualité du papier qui n'était pas à la hauteur de la pièce. Donc voilà, les peintures, le papier peint,
1: ah ouais.
0: Coller des plaintes. Bon, le carrelage, j'ai arrêté, je m'étais fait mal au dos.
1: Voilà.
0: On demande à quelqu'un de le faire.
1: Non, mais tu bricoles, tu fais plein de choses. Il y a un truc que tu sais bien faire aussi, c'est les châteaux de sable. Ça, c'est balèze, hein, les châteaux de sable. Ben c'est vrai.
0: Je ne sais pas pourquoi vous avez mis ça. Alors, j'en ai pas fait depuis longtemps, mais j'ai mis une photo il y a deux jours sur mon Insta qui montrait qu'il y avait des gens qui ont fait une espèce de spirale qui allait vers la mer avec des châteaux de sable. Et j'ai jamais vu ça. Je trouve ça très beau, mais
1: trop
0: c'était
1: mignon.
0: Pas de moi.
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1: Bon, alors, dis donc, il paraît que t'as plein de qualités, on l'a vu, hein. Tu cuisines, tu chantes, tu fais plein de trucs. Mais t'es chiant. Il paraît que t'es chiant et maniaque.
2: Ah, vous savez bien parler de
1: ça. Il y a marqué défaut, maniaque et chiant. Alors, je voudrais que tu m'expliques qu'est-ce que c'est maniaque et chiant.
3: C'est-à-dire tu ranges un truc à tel endroit et si on le déplace, je vais revenir et en plus en rien.
1: C'est, tu fais bien le mec qui râle.
2: Il le fait bien. Hein.
1: Faut pas déranger tes trucs quoi, c'est ça?
3: Ouais, c'est un peu ça. Maniaque et chiant. Ouais.
1: Oui, chiant. Et alors, elle dit quoi, Cathy?
3: Bah là, elle dit comme toi, elle dit oui.
1: Et voilà, donc, mais il y a un moment donné, tu t'essayes pas de faire un peu des efforts, d'être moins chiant.
3: C'est quoi l'adage chasser le naturel, venir au galop, c'est ça, non?
1: Ah oui, c'est ça, d'accord, ok, bon, bah, après, c'est super, on continue à être chiant.
3: Ouais, non, mais j'essaie quand même de. Non.
1: Ah, bon, bah voilà, bon. Il paraît que.
3: À côté de ça, j'ai un gros déconneur, j'ai beaucoup d'humour, donc.
1: Ah oui, non, mais j'ai pas dit que t'avais que des défauts, j'ai dit que tu as plein de qualités, mais il paraît que t'es maniaque et chiant, quand même.
3: Voilà.
1: Voilà. Bon, alors, il y a ton talent inutile, là, franchement, ça m'a traumatisé. Ton talent inutile, il paraît que t'arrives à passer une ficelle alimentaire dans ton nez et la ressortir par la bouche. J'ai envie de pleurer.
2: Mais c'est pas l'intérêt.
1: Mais comment tu fais ça, s'il te plaît?
3: Je passe d'abord par le nez et descend dans la bouche, faut la récupérer après.
2: Mais pourquoi?
1: Mais non, mais c'est pas ça, mais.
3: On a bien dit talent inutile.
1: Exactement, mais pardon, mais alors moi qui, pendant le Covid, je pleurais ma mère pour mettre le truc dans le nez, là j'avais envie de hurler de douleur.
2: Ah oui, les tests là.
1: Comment t'as fait?
3: Les aiguillons, les fameux aiguillons.
1: Et toi, ça te faisait rien, toi, du coup?
3: Non, que dalle, non, rien.
2: Chatouille.
1: Bah lui il adore. J'ai envie de pleurer, j'ai mal, j'ai le nez.
2: On fait un petit test à 13h, Valérie.
1: Jamais de la vie. Alors, tu as 3 points. Ce qui serait bien, c'est de marquer 5 points. On est d'accord?
3: Oui, ce serait bien, ouais.
1: Je pense que c'est une question facile pour toi, mais on va voir. Tiens, une petite ambiance. Alors, on va parler de guitare. Écoute bien. Quel petit objet en forme de triangle est utilisé par les guitaristes pour gratter les cordes?
3: Alors, j'en ai ramené un bout de Londres, un médiator.
1: Un médiator. Est-ce que c'est une bonne réponse? Oui, c'est une bonne réponse. Alors, tu l'as ramené de Londres, il est beau?
3: Juste à côté, il y a un petit musée, juste à côté du fameux. Parce qu'avec Cathy, quand on était allé à Londres, on s'est fait le fameux délire de la pochette des Beatles, c'est-à-dire traverser.
1: Ah oui, bien sûr.
3: Et juste à côté, donc il y a du studio à Beyrouth, il y a une petite boutique à Beyrouth, et donc j'ai ramené un médiator à Beyrouth.
1: Eh ben magnifique, t'as 8 points grâce au médiator.
2: Bon, parler de guitare, Sidonie, il paraît que toi tu fais de l'harmonica.
4: Oui, j'ai acheté un harmonica, j'en sais pas suffisamment pour être vraiment très bonne pour l'instant.
2: Oui, on fait de l'harmonica, il paraît qu'on fait 1m70.
4: Oui.
2: Oui, il paraît qu'on aime le badminton, le bowling, la natation, qu'on a un accent picard aussi, on sait faire ça. On sait faire l'accent picard.
4: Oui.
1: Bon, du spa, du
4: Qu'est-ce que tu veux que je te dise, Eric?
2: Ah, là. Ah oui, non, c'est bien.
4: Moi, je suis de Crotoué.
2: Ah oui, très bien. On aime la couture, le dessin, le moulage, le patronage, le bowling. Est-ce que tu sais où est-ce que j'ai chopé tout ça?
4: Ah, t'es allé trouver mon CV.
2: Exactement, madame. Je vous ai trouvé. Je vous ai en face de moi. Je vous vois. Alors, on a des notions d'allemand aussi. Et on parle anglais couramment.
1: Mais quel stalker, ce Bastien. Oui.
2: C'est fou, ça. J'ai le poids. J'ai les cheveux mi-longs, raides, châtain clair. Voilà.
4: Oui, tu sais tout.
2: Ah, les yeux verts, très beaux, sauf quand tu mets tes lunettes. Eh oui.
1: Y a un problème pour les lunettes, toi?
2: Bah non, j'en porte aussi, donc.
1: Ouais.
2: Enfin voilà, j'ai plein d'infos, les pantalons, la poiture, la veste.
1: Ouais, pose ta question.
2: Tu fais des trucs géniaux, quoi. J'adore. Non, c'est bien ça.
4: Dans notre métier, c'est demander, donc.
2: Oui, non, mais bien sûr, on comprend ça. C'est pour tous les castings.

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1: Alors, qu'est-ce qui se passe ? Il paraît qu'il y a Lydie qui appelle.
2: Alors qui, Lydie ?
3: Oui.
1: Alors comment ça va ? Merci, ma chérie, d'appeler. Alors cette petite vache, elle va s'appeler Valérie.
2: Enfin, on rappelle qu'elle était avec nous il y a quelques jours.
3: Elle est très contente de vous la faire voir, oui.
1: Oh,
3: elle est née ce matin, elle va très bien, la maman aussi.
1: Oh là là, je suis contente, j'ai une vache à mon prénom. Bah alors là, écoute, tu sais quoi ? Lydie, tu ne pouvais pas me faire plus plaisir. Merci, ma Lydie.
2: Je me souviens que c'était ma candidate et qu'elle avait gagné.
1: Oui, mais c'est à moi qu'elle souhaite la fête et c'est moi qui ai la vache à mon nom.
2: C'est normal.
1: Merci, ma petite Lydie, d'avoir appelé. Je t'embrasse très fort. Embrasse Valérie. Embrasse Valérie pour moi. Oh là là, j'ai une vache à mon nom, c'est magnifique.
2: Ah, si tout le monde nous rappelle, là, on est mal, hein.
1: Alors, Christophe et Catherine. Christophe à 4, Catherine à 3 et Christophe. Ah là là là là là là, Christophe, il est un petit peu notre Pierre Richard de la semaine. Oui, bah oui. Et il se trompe souvent d'étage. Ça t'arrive de sonner chez d'autres gens. Et que même tu rentres dans l'appart, tu... Hein ? C'est-à-dire ?
4: Exactement.
1: Tu sonnes et tu rentres, toi. Mais bah, je sais pas si ce qui a marqué sur ma petite fiche de Maître Coupez.
4: Oui, c'est ça.
1: Mais alors, quand tu sonnes et que tu rentres, tu te rends pas compte que quand le monsieur il t'a ouvert, c'est pas le bon copain que tu viens voir ?
4: Bah non.
1: Et alors, qu'est-ce que tu fais ? Tu rentres et tu dis, bah je boirais bien un petit café. Comment ça se passe ?
4: Presque.
1: Mais il a dû être content, le monsieur, que t'es rentré chez lui.
4: Et oui.
1: Il a pas appelé la police quand même, t'es sorti tout seul, tu t'es rendu compte de ta bêtise.
4: Oui.
1: Alors c'est pas que ça, hein. Il lui arrive tout le temps des aventures. Par exemple, quand il fait sauter des crêpes, bah c'est rare qu'elles tombent dans la poêle, hein. Elles vont au plafond, par terre.
4: Voilà, exactement.
2: Ils arrivent chez le voisin.
1: Tu ne peux pas si bien dire, parce qu'elles sautent par la fenêtre.
2: C'est pour ça qu'il va les récupérer en fait.
1: Et alors, et surtout, elles vont même sur la tête de ce pauvre chien, dis donc. Pauvre Staffy avec une tête de crêpe. Ben, ça te fait rire, pauvre Staffy, comme il doit être content, tiens. Alors, c'est pas grave, tu les manges quand même, il y en a qui arrivent dans la poêle.
4: Oui.
1: Tu sais quoi, c'est déjà pas mal. Voilà. Alors, écoute, j'espère que tu vas marquer 3 points de plus. C'est la question à choix multiple. Je te pose la question, je te propose des réponses. Évidemment, à mon top chrono, tu as 10 secondes pour me donner ton choix. Tiens, un petit
5: exemple. Fais pas tes doigts dans le nez.
1: Alors, Jacques Dutronc. Aujourd'hui, mardi 28 avril, ce n'est pas que la Saint-Valérie.
2: Oui, mais quand même.
1: C'est l'anniversaire de notre ami Jacques Dutronc. Alors, joyeux anniversaire, Jacques Dutronc, on t'embrasse. Et est-ce que tu sais, Christophe, dans quel groupe a débuté Jacques Dutronc dans les années 60 ? Écoute bien. Les Chaussettes Noires, El Toro et les Cyclones, les Chats Sauvages, les Bastiano.
2: Oui.
1: Alors, dans quoi il a débuté dans les années 60 ? Les Chaussettes Noires, El Toro et les Cyclones, les Chats Sauvages, El Bastiano. Top chrono, 10 secondes.
4: Les taureaux et les cyclones.
1: Les taureaux et les cyclones. Oui. Il a fait ses débuts comme guitariste dans ce groupe au début des années 60. Bon, le groupe a sorti des titres et ensuite, il est parti solo. Il a explosé avec Et moi.
2: Ah oui.
1: Voilà, toc-toc.
2: Ouais, les Chaussettes Noires, c'était Eddie Mitchell.
1: Puis Dick Rivers, c'était les Chats Sauvages. Bref, allez, ça fait 7 points pour Christophe.
2: Oh là là, attention Catherine. Attention. Catherine, est-ce que tu as envie de chanter ? Pour t'encourager toi-même ? Ou on en reste là ? Oui, ah c'est vrai ? Tu veux chanter quelque chose ?
1: Bah oui.
2: Allez,
3: non,
2: vas-y.
3: Non, pardon,
2: compter. Ah non, parce que nous, on chante à tout moment.
3: Ça suffit, vous allez depuis midi, on n'arrête pas.
2: Pas du tout. Catherine, toi, tu fais partie, t'es à la retraite, on l'a dit, il y a un an et demi, et t'as décidé de profiter de la vie. On ne peut que t'encourager. Avec Patrick, vous avez acheté un camping-car.
3: Oui.
2: Raconte un peu l'aventure avec le camping-car.
3: Oui, on aime bien partir dès qu'il y a un petit rayon de soleil, hein, où il fait beau, allez hop, on n'est pas loin de la côte. Soit on va sur la côte normande, ou la Bretagne un petit peu plus loin. Et on a été même jusqu'en Hollande, là. On a été voir les tulipes, les moulins, c'était magnifique hein, en mars.
2: C'est la liberté, quoi. Le camping-car, c'est super.
3: Voilà.
2: On se pose un peu où on peut.
3: En tout cas, le chien, elle est heureuse comme tout. Elle est au milieu entre papa et maman. Et voilà. 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
1: Comment ça va les amis?
2: Bonjour.
3: Très bien, et vous?
1: Ben ça va, alors. Franck, qui a 52 ans, joue avec Issy Touraine.
3: Oui.
1: Tu habites à Chanceau-sur-Choisy.
3: Oui.
1: Alors, comment s'appellent les habitants de Chanceau? Les chanceux?
3: Non, les cancéliens et cancéliennes.
1: Hop, hop, hop. Tous les cancéliens, toutes les cancéliennes. Ils vont chanter sur le refrain. Alors, tu as deux filles, Sarah et Chloé.
3: Oui.
1: Jusqu'ici, j'ai bon. Et alors là, va falloir m'expliquer, mon petit canard, pourquoi ton surnom, c'est Cauchemar?
2: Fais peur.
3: Alors, parce que tout le monde me prend pour un cauchemar. En fin de compte, est-ce que je fais peur aux gens alors que je suis un homme très gentil? Je sais pas. Tout le monde m'appelle Cauchemar. C'était mon surnom et c'est resté comme ça.
1: Cauchemar, carrément. Tiens, voilà le cauchemar.
2: C'est moche. C'est moche.
3: Oui, exactement.
1: Mon Dieu, mais même non, pas tes amis quand même, si?
3: Si, tout le monde. Ma famille, tout le monde m'appelle Cauchemar.
1: Oh my, mais tu dois faire des trucs quand même. T'as réfléchi déjà? Est-ce que tu fais
3: non.
1: Des... Oh, mince.
3: Je vous dis, c'est un homme très gentil, mais pourtant, voilà, tout m'appelle Cauchemar.
1: Oh mon Dieu. Bon, bah écoute, j'ai envie de te dire.
2: Vous n'avez pas de chance, Valérie.
1: Ah non, mon petit cauchemar. Surtout que Franck, il avait envie de jouer avec moi. Parce que Franck.
3: Ouais.
1: Eh oui, Franck. Il a demandé à jouer avec
3: Franck,
1: moi. Il est.
3: Parce qu'il a toujours rêvé de maroufler avec vous.
1: Eh voilà. Eh oui, il bricole, mon Francky. Il adore.
3: Exactement.
1: Mais oui. Il maroufle, il fait tout dans la maison. Il paraît que t'adores le bricolage. Mais voilà.
3: Exactement, j'ai fait ma maison moi-même.
1: Oh là là là là là là. Bon bah rien ne t'échappe. Le placo, le béton, les tout.
3: L'électricité, le plomberie, enfin tout.
1: Oh là là là là, mais quel homme complet.
2: C'est un cauchemar.
1: Non, c'est pas un cauchemar pauvre. Non, il a fait sa maison tout seul, il est fort.
2: Il a fait sa maison tout seul.
1: Exactement. Exactement. Bon, alors écoute, on va tout de suite marquer le premier point, histoire de montrer qu'on est les plus forts, nous les maroufleurs. Tiens, un petit extrait.
3: Exactement.
1: Allez, encore un petit verre de vin, une chanson de chantier, tiens.
2: Oh.
1: Alors,
2: c'est
1: une chanson de chantier. Vous savez ce que c'est, le plus bel outil du chantier?
2: Le verre, donc.
1: Non, la bière. Ouais. Allez, au Royaume-Uni, figure-toi qu'on a découvert une cave à vin du 19e siècle sous un parcours de golf. Alors, est-ce que c'est vrai qu'au Royaume-Uni, on a découvert une cave à vin du 19e siècle sous un parcours de golf? Vrai ou faux? Top chrono, 5 secondes.
3: Faux.
1: Eh ben non, c'est vrai. Figure-toi que sur le parcours de Darwin Park à Trafford, eh bien, le green s'est effondré. Et sous le green, il y avait une cave voûtée remplie de bouteilles centenaires. Bon, alors, elles étaient vides, mais c'était quand même... une cave à vin. Donc, pas de points pour toi, mon Francky.
2: Oh là là, il porte bien son nom, celui-là, Cauchemar. Ça, déjà, ça démarre mal. Gwenaëlle, bonjour et bienvenue.
4: Bonjour, bonjour.
2: Bonjour, bonjour. Avec Issy Armory, comment s'appelle l'endroit où tu vis? Je te laisse le prononcer parce que c'est compliqué pour moi.
4: Noyal-Châtillon-sur-Sèche.
2: Noyal-Châtillon.
4: Deux communes confusionnées.
2: Ok, alors du coup, comment on appelle les habitants de Noyal-Châtillon-sur-Sèche en Ille-et-Vilaine?
4: Les Castelnaudais.
2: Ah oui, rien à voir.
1: Rien à voir.
2: Sois la bienvenue. Tu as deux grandes filles déjà. Comment elles s'appellent, tes filles?
4: Mathilde et Chloé également.
2: Qu'est-ce qu'elles font? Parce qu'elles ont plus de la petite vingtaine. Elles sont étudiantes, elles travaillent. Qu'est-ce qu'elles font?
4: C'est ça. Elles sont étudiantes, ouais.
2: Toutes les deux dans quoi? Qu'est-ce qu'elles étudient?
4: La politique internationale.
1: Oh my god.
2: D'ailleurs, on va régler ce problème tout de suite. Il paraît que t'aimerais bien déjeuner avec Donald Trump. Pour lui remettre un petit peu les...
4: quelques vérités à lui dire.
2: Voilà.
1: Surtout en ce moment.
4: Je mettrais Poutine à côté et on ferait peut-être une petite remise à plat de certaines choses.
1: Oula. Oh my god.
2: Les points sur les i et les machins au carré. Ok.
1: Allez.
2: Bon, Gwen, évidemment, Gwenaëlle. Gwen, c'est ton petit surnom. T'as des poules à la maison aussi? C'est pour les œufs le matin?
4: Ah oui, mes petites cocottes, ouais. Donc, l'entretien du cocottes. Jardin, tout ça, c'est formidable.
2: C'est trop mignon.
1: Les œufs coques le matin.
2: Ah, c'est délicieux. Non, mais les œufs de la poule, quoi.
1: Bah, tu manges des œufs de chien, toi, ou pas? Non, c'est juste pour savoir.
2: Les œufs de la campagne, c'est ça que je voulais dire. Oui, les vrais œufs, quoi. Oui. Voilà,
1: mais en fait, les œufs, ils viennent tous de la campagne. Il n'y a pas beaucoup de Parisiens.
2: Écoutez, commencez pas.
4: Elle est taquine.
2: Le mot est fait, madame, vous savez, le mot est fait.
1: Et ça y est, c'est parti. Allez, au taquet, exactement. Merci, Gwen.
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1: Alors Nathalie, on va parler d'amour, on va parler de ta rencontre avec Franck, ah là là. Ça s'est passé dans un endroit où on dirait pas que ça peut être une rencontre de l'amour, hein. Ça s'est passé au Center Park de Picardie.
2: Ah.
3: Oui,

0: Et voilà.
1: Et oui, parce qu'elle part, avec ses enfants, ma petite choupette. Elle va avec ses enfants fêter Noël au Center Park, faire du toboggan, à qui mieux mieux. Et là, tout le monde fait la fête. Et même le Père Noël fait la fête, c'est ça? Il danse, le Père Noël.
0: Au début, il était sur son fauteuil de Père Noël, et puis il y a eu à la queue leu-leu qui s'est lancée, et puis je ne l'ai pas laissé prendre le début de
1: la queue leu-leu
0: pour tout le monde, et je l'ai chopé, je l'ai pris devant moi, et puis il s'est dit, mais qu'est-ce que c'est cette donzelle, et puis voilà.
1: Alors, et puis voilà.
0: C'est notre première rencontre.
1: Voilà, le lendemain, pof pof, il lui propose quand même de boire un verre avec le Père Noël, hein, parce que le Père Noël, il finit à 20h. Et du coup, voilà, il a séduit et la maman et les enfants. Bim, bam, boum. Tout ça sous la piscine avec les vagues.
0: Lui n'allait pas à la piscine parce qu'il travaillait.
1: Ouais.
0: Mais voilà, après son réveillon de Nouvel An à Center Park où il gérait toutes les équipes d'animation, eh bien, il est venu me rejoindre chez moi.
1: Et voilà.
2: Vous êtes en train de me dire que c'est la Mère Noël qu'on a au téléphone.
1: Exactement,
2: là.
1: Nous avons la
2: Mère
1: Noël.
2: Elle s'est mariée.
1: Évidemment.
2: Ah ouais, quand même.
1: Elle a épousé le Père Noël.
2: Oh,
1: ils vivent avec les lutins là-haut, dans le Nord. Et donc, ça fait 18 ans que vous êtes ensemble.
0: Oui.
1: Ça, c'est de l'amour. Et ça fait 12 ans que vous serez... Enfin, ça va faire vos 12 ans en juin, c'est ça?
0: C'est ça.
2: Mais dites-moi, Valérie, est-ce que ce serait pas temps de ressortir... Maria Carré?
1: Maria, she's back from the congélateur. Ah bah c'est ta chanson, ça, ma petite Nathalie, hein.
2: C'est une chanson d'un 30 avril.
1: Voilà, exactement. Ben voilà,
2: elle est avec le Père Noël.
1: Ben bien sûr, son mec c'est le Père Noël. Alors Nathalie, écoute bien, c'est une question qui peut te permettre de gagner 3 points de plus. C'est la question à choix multiples. Écoute bien la question et ensuite les choix. Combien de touches possède un clavier d'ordinateur standard, le clavier de base? Alors écoute bien. 71, 98, 105 environ, ou le nombre de dents de Éric Bastien. Alors, combien de touches possède un clavier d'ordinateur standard? 71, 98, environ 105. Le nombre de dents d'Éric Bastien, top chrono, 10 secondes.
2: On peut appeler un lutin si elle veut comme ami. Hein.
0: Moi, je dirais 105. Hein.
1: Et tu... Eh ben, tu fais très très bien. Wow. 105, AZERTY, QWERTY, c'est 105 touches avec des variations selon les modèles. Bravo, 3 points de plus, tu as 6.
2: Mais c'est facile pour elle, il y a tous les cadeaux à la maison, voilà, il y a des ordinateurs partout. La femme du Père Noël quand même, cette émission est classe. Sébastien, tu as une relation cachée avec quelqu'un de connu dans le monde ou pas du tout?
3: Non, du tout.
2: Non, pas du tout. Sébastien, il est en couple avec Élodie. Comment vous êtes rencontrés avec Élodie? Pas si c'est pas indiscret. Allez. Hein.
3: Sur une application de rencontre.
2: Une application de rencontre, ok. Alors elle était gendarme.
3: Oui.
2: Elle l'est peut-être encore d'ailleurs. Hein.
3: Non.
2: Non, elle n'est plus gendarme. Mais alors, elle habitait pas en Alsace?
3: Non, dans les Vosges.
2: Elle était dans les Vosges. Elle était où dans les Vosges? À quel endroit?
3: Épinal.
2: Ouais, donc Épinal, l'Alsace, pas très loin, mais c'est pas totalement à côté. Du coup, vous avez fait comment? Des petits allers-retours?
3: En fait, elle venait chez moi. Et le 2 mars, on s'est mis en couple.
2: Là, récemment, le 2 mars?
3: Non, ah non, ça fait 10 ans.
2: Ah, ça fait 10 ans que vous êtes ensemble, le 2 mars. Bah écoute, félicitations. Donc elle est venue s'installer en Alsace. Tu peux nous rappeler l'endroit où tu vis, pour que je ne l'écorche pas?
3: À Ibersheim.
2: Voilà, et comment on appelle les habitants, d'ailleurs?
3: Je sais pas. Pour ça et moi, à mon avis.
2: D'accord. On va quand même parler un petit peu de l'Alsace et de la cuisine alsacienne, juste un instant. On a dit que tout à l'heure, tu aurais rêvé d'être cuisinier. Tu continues de faire de la cuisine. T'as quelques spécialités comme ça, alsaciennes? On entend la musique d'ailleurs.
3: Choucroute, bake-off.
2: Toi, tu fais quoi?
3: Mariné.
2: Ouais.
3: De tout.
2: Je sais pas, à cette heure-ci, tu nous proposerais quoi à 13h là?
3: À 13h, une omelette.
2: Ah, une omelette alsacienne?
1: Ah, c'est bon.
2: C'est quoi la spécialité de l'omelette alsacienne? Qu'est-ce qu'elle a de particulier?
3: Avec du lard, disons. Bon, du lard, des champignons, oui. Une petite salade avec des petits croutons par-dessus. Mmh. Un petit peu vosgien et alsacien en même temps.
2: Et un petit vin alsacien avec modération. Oui, il faut bien un peu de salade parce qu'avec du lard, il faut se donner bonne conscience. Mais écoute, ça donne envie.
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2: Mettez vos oreilles dans le vide avec le duo Belle Dame. Bientôt trentenaires, Tommy et Nathan, son frère jumeau, aux Savoyards de la Vallée de l'Arve et surtout musiciens. Ils ont créé Belle Dame. Ils écrivent, ils composent, ils chantent et jouent. Guitare, clavier et machine. Et fin 2025, Belle Dame a sorti ce single Dans le vide.

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2: Salut à toutes, salut à tous, et ravie de vous retrouver toutes ces soirées musicales que nous passons ensemble du lundi au dimanche avec, vous le savez, de petites variantes pour le week-end. Demain, dimanche, ce sont les auditrices et les auditeurs de Décibel qui choisiront la musique. Et ce soir, un invité, et pas des moindres, donc un incontournable, je le disais, Jean-Luc Reichmann. Et je dois vous dire que la playlist qu'il a choisie pour vous, on sent que monsieur a commencé à la radio. On y court. Il n'est pas midi, alors je ne vous dis pas bon appétit, Jean-Luc Reichmann.
3: Non, mais le gars, il est automatisé. D'un seul coup, il est midi. Je ne comprends pas, il est midi moins 7. Non, écoutez, je suis très très heureux d'être là. J'adore la radio, je suis un fan de radio.
2: Déjà, vous avez une voix de radio.
3: Je ne sais pas de quoi vous parlez.
2: Oh là là, tout dans la gorge. Non, mais c'est incroyable, bravo, bravo, c'est magnifique. Jean-Luc Reichmann, donc oui, vos débuts à la radio, et puis ensuite la télé, et la fiction, c'est ce qui arrive en dernier sur votre CV. Mm-hmm. Vous n'êtes pas que acteur d'ailleurs, hein. Mm-hmm. Vous êtes aussi dans les coulisses de Léo Mattei, mm-hmm. puisque vous faites partie de l'équipe de production, on dit, c'est ça?
3: Oui, en fait, on a créé carrément cette série, elle est française, donc effectivement, on est dans la production artistique,
2: oui.
3: Pas du tout en ce qui est des contrats, des chiffres et de l'argent, loin de là. Moi, ce qui m'intéresse, avant toute chose, c'est de faire passer des messages, comme vous le savez, aussi bien sur les enfants,
2: oui.
3: Qui pour moi est la chose la plus importante de la vie. L'enfance et la différence sont mes deux combats. Alors effectivement, ça a commencé jeudi dernier avec un premier épisode, et puis voilà, tous les jeudis soirs, pour l'instant, il y a Léo Mattei, Brigade des mineurs, oui. Donc on a créé ça, série française, création 100% française, qui s'exporte, ma bonne dame Émilie.
2: Qui regarde ça dans le monde ?
3: Dans 51 pays. Dans le monde. Ah, ça, elle rigole plus du tout, là.
2: Ah non, je suis bluffée.
3: Et le 51e pays, ça a été le Japon qui a accepté de nous diffuser cette production française. Alors là, ça rigole moins, hein. Ouais. Vous avez vu, elle rigole
2: pas. Je rigole
3: moins,
2: pas du tout, là. Non, je suis épatée parce qu'il y a évidemment d'excellents concepts français qui peuvent être adaptés à l'étranger. Genre, ils nous sucent nos idées et puis ils les font à leur manière. Mm-hmm. Mais là, vraiment, que vous soyez diffusé comme ça partout dans le monde, bah, je vous félicite.
3: Ouais, c'est gentil. Ouais. À l'époque, il y avait un slogan en France, vous n'étiez pas qui disait en France on n'a pas de pétrole mais on a des idées. Et ben voilà, je me suis battu, il paraît que c'était pas possible de créer une fiction française il y a 13 ans, et ça fait 13 ans, donc 64 épisodes, ouais. qui sont diffusés un peu partout dans le monde pour défendre la cause des enfants. Ça veut dire que 13 ans plus tard, ça marche toujours. On aurait aimé que ça marche plus, mais bon, comme vous voyez, l'enfance est au cœur en plus de l'actualité
2: Bien
3: en ce
2: sûr.
3: Moment avec tout ce qui se passe partout, donc il faut mettre de temps en temps le doigt où ça fait mal, c'est-à-dire que nos enfants, il faut les prendre comme des personnes à part entière, et puis les respecter aussi, les écouter surtout.
2: Oui, c'est ce que fait votre personnage Léo Mattei, et il se bat pour les enfants. Léo Mattei, Brigade des mineurs, donc ça a recommencé sur TF1 avant-hier. Ça va cartonner cette nouvelle saison. Il y a plein de nouveautés, on en parlera tout à l'heure.
3: Avec plaisir.
2: Mais on est aussi là donc pour la musique,
3: oui.
2: ensemble, Jean-Luc. Mmh. Vous m'avez fait une playlist.
3: Mmh.
2: Je vais pas vous flatter, mais franchement, je fais un petit coup d'œil en régie, et vous êtes dans notre top 3 de l'année, là.
3: Mais non, qui sont les deux premiers?
2: Je vous dis pas.
3: Ah, vous voyez, vous voulez pas vous fâcher avec personne.
2: Non. Si, alors il y a Adamo qui nous a fait une playlist incroyable. Parce que,
3: ah oui, alors ça, c'est encore une autre génération. Adamo. Tombe la neige, laisse mes mains sur tes hanches.
2: Mais il écoute des trucs assez récents aussi.
3: Oui.
2: Il nous a sorti un Shakira ou un truc comme ça, c'était très drôle. Mmh. Mais là, votre playlist, Jean-Luc, elle est éclectique, elle est réjouissante. On va chanter très fort. Alors, je rassure tout le monde, c'est la Saint-Valentin, mais on va pas être emmerdé par les slows, visiblement c'est pas votre truc.
3: Non, il y a des petites choses un petit peu nostalgiques, mais enfin vos auditeurs de ici, je pense qu'ils vont être sensibles. Je me suis adapté aussi, bien évidemment, à votre auditoire qui, je pense, va apprécier ces petits moments.
2: Oh oui, on y est sensible. On commence avec Joe Dassin.
3: Ah,
2: l'équipe à Jojo.
3: Mais oui.
2: Alors, est-ce que ça fait partie de vos chansons totem, genre sur un tournage, au moment de commencer pour se donner la pêche?
3: Je peux pleurer à chaque fois que j'entends cela, parce que mon papa appelait ma maman Jo. et Jojo. Et dans l'équipage Jojo, eh ben, il n'en manquait jamais. C'était toujours une bande. Et papa était un petit peu plus pudique, réservé, alors que maman, Jojo, qui s'appelait en fait Josette, eh ben, dans l'équipage Jojo, il n'y en a jamais un qui manquait. Et c'était toujours la joie, c'était toujours le partage. Joe Dassin, c'est papa, c'est maman, dans la voiture, quand on partait en vacances, qu'on cherchait à regarder les plaques d'immatriculation.
2: Avec le grand jeu des enfants devant les écrans.
3: Mais ouais, c'était ça. Et ben, on écoutait l'équipage Jojo. Et puis, quand maman est partie, et ben, on a mis ça le jour de son enterrement. Et à chaque fois, c'était l'équipage Jojo. C'est-à-dire que maman, c'était plein de positivisme, plein d'espoir. On buvait toujours l'apéro avec Jojo. Et puis, c'était toujours des prétextes pour se rassembler, pour chanter et puis pour vivre la vraie vie.
2: Oh là là, elle est pour Jojo, alors celle-là. Et pour vous toutes.
3: Pour ma maman. Vous allez voir, vous allez chanter. Hein. Et puis, il ne faut pas que je pleure en plus. Hein.

0: Qu'est-ce qu'on était bien dans l'équipage Jojo. Jean-Luc Reichmann, beau premier choix pour démarrer la soirée.
1: C'est super gentil. Non mais vous voyez, j'ai encore les yeux qui brillent.
0: Ouais.
1: Pierrot, en fait, Pierre, c'était mon père. Et dans l'équipage Jojo, je réécoutais ses paroles. Je ne vais pas chialer, je vous promets, je ne vais pas le faire. Voilà, je notais, comme vous pouvez le voir. Il n'y avait jamais un copain de trop dans l'équipage Jojo. On partageait tout et on n'avait rien. C'est-à-dire qu'aujourd'hui, imaginez-vous, avec les réseaux sociaux, ils ont tout. Il y a une éducation pour les enfants, puisqu'on parle de Léo Mattei, de la Brigade des mineurs. Aujourd'hui, ils font leur éducation avec, effectivement, tous ces réseaux sociaux, avec leurs ordi, leurs portables, etc., leurs smartphones. Mais là, c'est la quintessence même de l'humanité, du partage. On allumait une cigarette et tout s'allumait. C'était quelque chose de dingue. Voilà, qu'est-ce qu'on était heureux, qu'est-ce qu'on était bien. Mais ils avaient rien, quoi.
0: Ouais.
1: Et c'est avec ces petits riens qu'on fait des grands tout. C'est ça, l'éducation. Il faudrait y revenir un petit peu à cette base humaine. Vous voyez,
0: chaleur humaine, ouais.
1: Ah ouais.
0: Ouais, vous avez raison.
1: Mais rien, et puis l'écoute de l'autre autour d'une table, et puis on se parle, quoi. C'est ça, en fait. C'est pour ça que j'adore la radio. Voilà, je suis un fan de radio, je suis un malade de radio.
0: Et il est fort en radio, vous l'avez.
1: Mais non, mais c'est la vérité. Là, en plus, on n'est pas filmé.
0: Non, on a le droit d'être moche. En vrai, on est très beau, je vous l'annonce.
1: Non,
0: cette soirée de Saint-Valentin.
1: Vous oui, mais.
0: Quand même, voilà. On est beaux gosses, on s'est mis en noir et tout.
1: Ouais. Oui, c'est vrai que c'est bizarre qu'on se retrouve une soirée de Saint-Valentin. Vous et moi.
0: Oui, quand même, Jean-Luc.
1: Seul. Et en plus, il n'y a pas de lumière, il n'y a rien.
0: Et c'est notre premier date. On ne s'était jamais rencontrés.
1: C'est la classe. Moi, je dis c'est la classe. Voilà. Ici, c'est la classe.
0: Alors ça, je pense que l'équipe va le découper.
1: Ouais, c'est ça.
0: Et on va l'entendre toute l'année.
1: Comme dirait Jean-Luc, ici, c'est la classe.
0: Jean-Luc Reichmann, oui. Le seul slow de la soirée, puisque c'est la Saint-Valentin,
1: oui.
0: J'ai choisi le slow des slows. Hôtel California, nous appelons entre nous 6 minutes 05 pour conclure.
1: Ouais.
0: Est-ce que vous l'avez testé?
1: Elle s'appelle Anaïs, Iris.
0: Iris, la réalisatrice de l'émission.
1: Iris, coupez la lumière, parce que pendant 6h05, il va se passer des trucs. Non, Hôtel California, alors vous, ça ne vous parle pas, mais moi, Hôtel California, mais j'ai dansé des slows.
0: Mais moi aussi, qu'est-ce que vous croyez ?
1: Vous êtes toute jeune, arrêtez.
0: Oui, mais c'est un slow qui se transmet, je pense.
1: Ouais, et puis qui se transforme aussi, et puis qui se transmute, et puis je trouve qu'il est transgénérationnel.
0: Ouais.
1: On a vécu des émotions, c'est-à-dire qu'on peut s'arrêter, vous écoutez ça quand vous êtes en voiture, puisqu'il y a beaucoup de gens qui sont en voiture qui nous écoutent en ce moment, et puis vous oubliez tout, quoi. Vous oubliez tout, vous faites appel à un affect, à des souvenirs, à des émotions. C'est ça, en fait, la radio. Et Hôtel California, la Californie, pour nous, ça nous est rêvé quand on avait 14-15 ans. C'est quelle année, ça ?
0: 77.
1: 77, voilà.
0: Ouais.
1: Donc, j'étais ado.
0: Ouais.
1: Et ça nous est rêvé, la Californie. On rêvait d'aller aux États-Unis. Et puis après, on y est allé, puis on n'a pas été déçus du tout. Donc, voilà, c'est encore un fantasme. Et puis, quand vous écoutez la mélodie... Non mais attendez, Hôtel California, Eagles.
0: Les mecs sont forts.
1: Ah ouais, non seulement ils sont forts, mais ça envoie.
0: Et nous, puisque ici c'est la classe, l'a dit Jean-Luc Reichmann,
1: ouais.
0: On ne coupe pas Hôtel California.
1: Non.
0: Vous avez vraiment 6 minutes 05 pour conclure, les amis. Force à vous.
1: Si toutefois vous allez en soirée avec votre belle, avec votre beau, n'hésitez pas à garder cette musique de dingue. Ça s'appelle, pour votre soirée de Saint-Valentin, les préliminaires, avant que ça fasse boum boum.

0: guitare quand même.
1: Ah bah, une merveille.
0: Soirée de Saint-Valentin.
1: Bah oui, hein. Vous écoutez, ici c'est la Saint-Valentin. Alors si vous nous écoutez, c'est peut-être que vous n'avez pas de rancard. Ouais. Donc Jean-Luc Reichmann et moi, on vous embrasse.
0: Voilà, c'est ça. On est de tout cœur avec vous. Et de temps en temps, il vaut mieux être seul. Je tiens à le préciser.
1: Que mal accompagné.
0: Avec sa petite radio ici. On est tranquille, ici et maintenant. Voilà, on est là. Soirée de Saint-Valentin avec Émilie. On se découvre, on parle de la vie.
1: C'est pas mal.
0: C'est très très bien.
1: Est-ce que vous nous feriez pas un peu danser, Jean-Luc?
0: Mais avec beaucoup de joie et de gaieté, bien évidemment.
1: Ouais, hein, parce que bon, là, Hôtel California, ok, ouais. Mais en 2025, on a beaucoup dansé sur une chanson que vous avez choisi de partager avec nous ce soir, qui s'appelle Soleil Bleu.
0: Alors, Soleil Bleu, je trouve, on parlait d'optimisme, c'est un grand coup dans le micro que vous venez de faire.
1: Pardon.
0: Je vous raconte même pas la preneuse de son, la réalisatrice.
1: Sarah et Iris, elles n'ont plus d'oreilles.
0: Cette femme est troublée un soir de la Saint-Valentin. Elle s'est jamais touchée le micro comme ça devant tout le monde.
1: Jamais.
0: Oh, laissez-moi vivre comme je veux, les pieds dans l'eau et la tête en feu. Oh, laissez-moi vivre comme je veux, sur des nuages, sous mon soleil bleu. Quand j'ai entendu ça, Louisa, j'ai trouvé qu'il y avait une espèce de fraîcheur qui arrivait. Et en plus, ça allait bien avec vos logos tout bleus, bleu ciel, ici, France bleue, enfin la vie, quoi.
1: Magnifique.
0: Et je trouve que ça fait du bien d'entendre des personnes qui prônent comme ça le positivisme et qui ne sont pas dans une espèce de torpeur du pourquoi, du comment, parce que tu es parti, quand est-ce que tu reviens, etc.
1: Ah oui, là, c'est vraiment pas l'ambiance.
0: Il y a une espèce de soleil derrière les nuages. On en a besoin, on en a envie, déjà le 14 février. Et puis, ça envoie un joli signal quand même, non, Mme Émilie?
1: Je suis bien d'accord, Monsieur Jean-Luc.
0: Hein, on est d'accord.
1: Je dis même que là, le pays est prêt pour se mettre à danser avec Louisa.
0: Ah ouais?
1: On y va?
0: On y va.
1: Allez, c'est bon.
0: Attention, ça va vous faire bizarre. Regardez ça. Regardez. On est déjà sur une plage, là, non?
1: Ah, complètement.
0: Vous voyez ça, les rochers, le sac, le ressac, le mou et le remous.

0: Si vous êtes fan de Louisa, que vous avez peut-être découvert avec cette chanson, sachez qu'elle sortira au printemps prochain un album un peu en français, un peu en portugais brésilien, puisqu'elle est d'origine brésilienne et elle a bien fait danser notre invité Jean-Luc Reichmann.
1: Oui, c'est moi.
0: Ça va, Jean-Luc ?
1: Je vais très très bien. Je suis heureux parce que voilà, j'étais en pleine promo de Léo Mattei et là c'est une espèce de petite bulle avec vous. Je suis très très content.
0: Ah, merci. On va en reparler de Léo Mattei puisque la nouvelle saison a commencé avant-hier.
1: Jeudi.
0: Si vous voulez en savoir plus et notamment les nouveautés de cette nouvelle saison, eh ben il faut rester dans le coin parce qu'avec Jean-Luc on fait une petite pause, on revient dans 22 secondes, comptez bien.
1: 22, 21, 20.
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0: Et notre invité, c'est Jean-Luc Reichmann à la télé le midi et le soir dans le rôle de Léo Mattei. Léo Mattei, c'est le commandant de la brigade des mineurs à Marseille. Quelle bonne idée de tourner à Marseille. Quel kiff à chaque fois.
1: Ah ben c'est Marseille, c'est la lumière, c'est le respect de la différence, c'est la tolérance, c'est les paysages.
0: C'est le bordel aussi. mais c'est ça qui est bien.
1: Ouais, mais c'est l'amalgame de tout ce qui se passe en ce moment dans la société.
0: Ouais.
1: Effectivement, mais moi je trouve que ça se marie très bien. Alors effectivement, moi je me sens bien au stade Vélodrome, je me sens bien à Marseille, parce qu'il faut se mêler à la vie locale. Et c'est ça aussi, l'acceptation des enfants. Là, il y a un enfant qui s'appelle Caïs, qui est magnifique dans Léo Mattei, qui est un pur produit marseillais.
0: Avec un accent
1: à couper au couteau.
0: C'est pagnol, c'est bébé pagnol.
1: Mais quand on a Bengouze, voilà, qui représente Marseille, on a effectivement Roland Courbis qui a été à l'Olympique de Marseille, on a Adil Rami dans les épisodes qui vont arriver. Mais Marseille, pour moi, c'est le reflet de notre belle province, la région PACA. Alors on tourne un petit peu dans toute la région PACA.
0: Ouais.
1: Mais c'est le reflet de la couleur, de la joie, et puis de notre belle France que vous représentez si merveilleusement bien dans vos radios ici.
0: Ah, alors ça c'est sympa de le préciser.
1: Non, mais c'est vrai en plus.
0: Ouais, c'est vrai.
1: C'est vrai parce que c'est la vie locale. Ouais. Et en fait, c'est synonyme de proximité. Mais vous savez, Léo Mattei, c'est de la proximité. Et puis c'est mettre le doigt de temps en temps où ça fait mal, cette proximité avec les enfants.
0: Ouais.
1: Les prendre une fois de plus comme des personnes et les écouter et savoir les écouter, parce qu'autrement ça fait des drames. Voilà, l'actualité elle est pleine d'enfants, elle est pleine d'adolescents, et Léo Mattei c'est la seule fiction qui revendique Brigade des mineurs et faites attention à nos enfants.
0: Et c'est très beau, et ça a en plus énormément de succès, ça a recommencé avant-hier. Léo Mattei, une nouvelle saison, vous avez cité quelques invités, j'ajoute Ariane Brodier et Vanessa Demouy.
1: Oui, ça c'est
0: on ne choisit
1: pour...
0: pas les plus moches, Jean-Luc.
1: Non, c'est pour...
0: Ça va c'est pas trop dur, Léo Mattei.
1: Vanessa Demouy, c'est pour la semaine prochaine, vous allez la voir comme jamais vous l'avez vue. Alors c'est vrai qu'en ce moment, elle est dans sa quotidienne, bien évidemment. Et puis, qu'elle interprète avec brio, mais Vanessa Demouy, c'était la petite amie quand même de tous les Français pendant des années. Et là, elle a passé 50 balais, elle arrive sans maquillage, sans rien, nude, mais totale. Et vous allez voir, c'est une maman qui est en détresse jeudi prochain et qui a perdu sa fille depuis un an, elle la recherche. Et en parallèle, il y a des enfants, c'est assez rigolo, parce que c'est un peu comme, je ne sais pas si vous avez la référence de Stranger Things.
0: Oui, la série enfants, de Netflix.
1: Oui, exactement. Ouais. Ce sont les enfants qui font leur enquête en parallèle de la brigade des mineurs. Et à un moment donné, je trouve que c'est la réunion de toutes les générations dans cette transmission. Et Mattei dit attention, vous pouvez pas faire n'importe quoi. Oui, mais nous, on veut vous aider. Nous, on va trouver la solution. Et c'est vachement intéressant de voir la belle Vanessa Demouy au milieu de tout ça, parce que c'est une femme qui est totalement en perte de vitesse, parce qu'elle cherche sa fille depuis un an qui a disparu. Et c'est un épisode vraiment hyper, hyper touchant.
0: Ça, c'est la jeudi prochaine.
1: Ah ouais, ouais, ouais, c'est jeudi prochain. Ouais.
0: Là, on cite aussi celles et ceux qui partagent l'écran avec vous dans tous les épisodes de Léo Mattei. Il y a Louvia Bachelier.
1: Oui, Louvia Bachelier qui joue aussi dans Demain nous appartient et qui est merveilleuse. 24 ans, une fille pleine de vie, avec des yeux qui brillent, qui n'a pas son portable entre les prises, qui est totalement vouée à la cause des enfants. Elle est magnifique, elle est solaire.
0: Vincent Desagna.
1: Oh là là.
0: Monsieur Morning Live.
1: Morning Live.
0: Il est parfait.
1: Ah oui, avec Michael Youn, c'était la bande de Fatal Bazooka et de Fouta Cagoule.
0: C'est ça. Oui. Il y a Roman Portail, Gwendal Marimoutou et Natacha Saint-Pierre. C'est marrant, c'est deux chanteurs, Gwendal Marimoutou et Natacha. Et puis vous avez eu Stomy Bugsy aussi, il n'y a pas longtemps, dans Léo Mattei. Il y a un truc avec les chanteurs, vous trouvez que ce sont des bons comédiens?
1: Ouais, non, mais je trouve que ceux qui ont envie de défendre la belle cause pour se rejoindre à nous sont les bienvenus.
0: Ouais.
1: Alors effectivement, Natacha Saint-Pierre, c'est ma petite amie dans le film, hein, je tiens à le préciser. Mais voilà, elle est pleine de peps, elle est très très élégante. Et puis Gwendal, Gwendal Marimoutou, il est solaire aussi, metteur en scène de choses fantastiques en ce moment. Non, mais il faut laisser la place aux jeunes. Et puis les gens qui veulent se rallier à nous sont les bienvenus.
0: Très bien, ralliez-vous à Léo Mattei, Brigade des mineurs. La nouvelle saison a commencé avant-hier et vous avez rendez-vous avec Jean-Luc Reichmann, donc tous les jeudis soirs sur TF1 et sur TF1+.
1: Oui, c'est ça, oui.
0: Très important, TF1+.
1: Oui. Ah bah oui, maintenant, c'est le replay.
0: Je n'ai pas encore comment ça marche, mais c'est important. Moi, je regarde...
1: C'est à la demande, en fait.
0: À la demande, c'est
1: vous avez pas le... Oui, oui, mais c'est bien de prendre la télé quand on veut.
0: Bah oui, c'est formidable.
1: En plus, c'est gratuit, je crois. C'est, donc,
0: Merci, TF1+.
1: Voilà, c'est ça. C'est bien, le replay, quand même.
0: Ah là là. Allez, ça aussi, c'est gratuit. Une playlist sur mesure pour vous, pour ce samedi soir, par Jean-Luc Reichmann, qui, pour celles et ceux qui ont raté le début de l'émission, je le rappelle, a fait... le début de sa carrière à la radio. Donc les disques, la musique, il connaît et il en parle avec amour et gourmandise. Et là, c'est Véronique Sanson qui débarque, Jean-Luc.
1: Beaucoup de gourmandise. J'ai eu la chance de la rencontrer, de l'interviewer. C'est une femme avec une carrière de dingue, avec une voix. Elle a ouvert la voix à sa voix, d'ailleurs, c'est le cas de le dire, avec des paroles de folie. Et puis le morceau qu'on va écouter, chanson sur une drôle de vie, tu m'as dit que j'étais faite pour une drôle de vie, j'ai des idées dans la tête et je fais ce que j'ai envie. Je t'emmène faire le tour de ma drôle de vie. Et ça, je crois que ça va plaire à vos auditeurs.
0: Ah oh oui, ils sont très fans, je crois même qu'ils la connaissent par cœur. Alors, allez-y, chantez très fort et très faux, on s'en fiche, on a le droit, c'est samedi soir.
1: Très fort et très faux.

0: Si je te pose des questions, qu'est-ce que tu diras? Et si je te réponds, qu'est-ce que tu diras?
1: Et si, on parle d'amour, qu'est-ce que tu diras?
0: C'est la Saint-Valentin, dis.
1: Et on se fait un petit accent québécois.
0: Ben ouais.
1: C'est gratuit, ça fait plaisir. C'est comme ça avec Jean-Luc Reichmann. Vous avez un petit bonus bien. Sur la chanson de Véronique Sanson.
0: Faites des accents. On n'a plus le droit de faire d'accent, ça me fait rire maintenant. Ils sont mignons, vos petits stagiaires qui viennent de passer en troisième.
1: Ah, bah oui, c'est comme ça. Nous, on
0: accueille tout le monde.
1: C'est le service public, Jean-Luc.
0: Mais oui! Ne l'oublions pas, c'est le service public.
1: Le patrimoine de celles et ceux qui n'en ont pas, parce que c'est à tout le monde.
0: Voilà,
1: ça, c'est beau.
0: Félicitations.
1: Merci.
0: Le patrimoine de ceux et celles qui n'en ont pas, signé Émilie. D'accord, merci.
1: Dites donc, Jean-Luc.
0: Bah dites donc.
1: Feu Chatterton.
0: Oui, ah ça c'est bien ça. Hein.
1: Alors ça vous aimez bien. Comment vous découvrez la musique, vous
0: de Feu Chatterton?
1: En général, vous farfouillez sur Internet, vous allez à la Fnac, qu'est-ce que vous faites?
0: Non, mais à chaque fois, à la Fnac, on va encore à la Fnac.
1: Je sais pas, il y a peut-être des gens qui vont. Au Furet du Nord, si vous êtes dans le Nord.
0: Extraordinaire pour répondre à votre question sur Feu Chatterton. J'étais le parrain d'un festival qui s'appelle le Festival de la Paille à Métabier. C'est le seul festival qui se situe au pied des pistes. D'une station de ski à Métabier. Et c'est extraordinaire. Donc, Festival de la Paille, en plus, ça peut vous intéresser. Ce sera malheureusement, les festivals ont beaucoup de problèmes, de subventions, comme vous le savez.
1: Oui.
0: Et ce sera le dernier festival cet été, fin juillet, je crois. Et je suis le parrain, et là, je rencontre des gens qui s'appellent Feu Chatterton. Et Feu Chatterton, c'est des gens, je trouve, qui sortent de l'ordinaire et qui envoient des messages de dingue.
1: Ouais.
0: Le dernier, effectivement, je pense que c'est celui que nous allons écouter.
1: Oui, allons voir.
0: Allons voir. Ça veut dire quoi, allons voir? Ça veut dire soyons curieux.
1: Oui.
0: Et les gens qui sont pas curieux, je trouve qu'ils se tarissent. Et dans les messages de Feu Chatterton, ils ont rempli, je sais plus si c'était le Zénith, l'Arena, là, il y a cette semaine.

0: Ah oui, qu'est-ce que vous voulez que je dise? On est sponsorisé par une banque, j'ai vu en plus.
1: C'est ça, le Crédit Mutuel qui donne le
0: la. Voilà, qui donne le la. Moi, qu'est-ce que je faisais? Je sais plus. Ah oui, je faisais Crédit Agricole. L'imagination dans le bon sens. C'était
1: quelle
0: moi.
1: Voix. Mais quelle voix.
0: Ben oui, Renault, les voitures à vivre.
1: Ah, c'était lui
0: oui,
1: aussi.
0: Oui, c'était moi aussi. Ah. Et chaque dimanche sur TF1, une grande soirée de grands films.
1: De grands films?
0: Avec Whirlpool, le monde de l'électroménager. Ouais, oui, c'était moi. J'en fais plein des pubs, vous inquiétez pas, on est en direct.
1: Vous voulez pas nous faire un petit ici, meilleure radio de France, validé par moi-même.
0: Ici, meilleure radio de France, validé par Émilie.
1: J'adore, il est trop fort.
0: Feu Chatterton. Plein d'espoir. Écoutez ça, ça monte en puissance.
1: Allons voir.
0: Ouais. Non mais allons voir. Restons pas là. N'ayons pas peur de nous tromper. Allons-y, allons voir.

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0: Le rock français se porte bien.
1: Allons voir ce que la vie nous réserve.
2: J'adore l'idée. 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C'est la musique française comme je l'aime.
0: Arthur Teboul, qui est le chanteur de Feu Chatterton et qui écrit les paroles, il écrit aussi des bouquins de poèmes. Et c'est vrai que là, de vous entendre dire les paroles et pas chanter, on se rend compte quand même de la qualité des paroles des chansons de Feu Chatterton.
2: Et puis c'est ce qui fait aussi la chanson française dans toute sa splendeur. On a vraiment des paroliers qui sont dingues, des arrangeurs qui sont dingues, et Feu Chatterton.

0: Terton, voilà, pour moi, ça fait partie des gens brillants dans tous les sens du terme.
1: Fesch Atherton, donc, vous aviez découvert Jean-Luc Reichmann au Festival de la Paille à Métabier. Mmh. Mmh. Donc, prochaine édition, les 24 et 25 juillet, il y aura Louisa, qu'on a écouté tout à l'heure.
0: Ah oui,
1: voilà.
0: Oui.
1: Et puis, un groupe de rock français qu'on aime beaucoup, qui s'appelle Skip the Use. Et qui
0: vous vous rappelez
1: son retour.
0: Les petits cœurs des enfants derrière.
1: Oui. Sauf que c'était des vrais enfants, donc c'était moins bizarre. Là, ça,
0: oui,
1: fait, un
0: là,
1: peu
0: ça
1: en boisson.
0: Fait un peu bizarre.
1: J'avoue. Allez, changeons de registre totalement. Mm-hmm. On va retrouver Johnny. Alors, c'est votre histoire avec Johnny, Jean-Luc Reichmann? Est-ce que vous avez eu la chance de le croiser, de le rencontrer une fois?
0: Oui, bien sûr.
1: Mais racontez-moi, bon sang.
0: Mais plusieurs fois, bon sang de
1: mais
0: bonsoir.
1: Mais racontez-moi la meilleure.
0: La meilleure. Ah non, mais c'est plusieurs fois.
1: Ah ouais?
0: Il me disait, tu jures, j'aime bien parce que toi, tu fais du bonheur aux gens. Ah. Et le bonheur aux gens, quand je me réveille avec toi.
1: Oh.
0: Et il était extraordinaire. Je fais mon sport avec toi. À l'époque, je regardais Attention les marches.
1: Attention les marches.
0: Oui, il m'avait dit ça. Je vous assure. Et moi, j'aime bien Attention les marches parce que les gens, ils sont heureux. Et quand je vois les gens heureux, je suis heureux. Et ça, ça m'avait hyper touché, hyper ému. Et alors moi, qui dis tout à tout le monde, voilà, je dis, oh, mais dis donc, je vous ai regardé chanter, c'était un soir, je crois que c'était au Grand Dôme à l'époque, Porte de Versailles, là, au Dôme. Et je dis, donc, vous avez fondu, vous avez plus de fesses, quoi. Et là, il me dit, tu as raison, en ce moment, je travaille le haut. Et je trouvais ça complètement dingue. Et après, je l'avais vu à Bercy, je sais plus pour quelle occasion, j'étais à côté de Jean Reno, je crois, avec Jean Reno, bien évidemment, Victor, nettoyeur.
1: Ouais.
0: Et après, on avait tous été rue Blanche au théâtre de Paris. Il avait fait un deuxième concert.
1: Ah, waouh!
0: Après Bercy. Je vous promets que c'est vrai. Et on avait été invités aux deux concerts avec grande joie, bien évidemment. Et puis, il m'avait vu à la fin du deuxième concert. Donc, c'est-à-dire que Bercy termine à 23h30 minuit. Le temps qu'on se marre tous, rue Blanche, vous voyez où on est, au Théâtre de Paris, tout en bas. Il recommence avec que des musiciens, des potes à lui, qui viennent de partout dans le monde. Un harmoniciste, un machin, etc. Il fait un deuxième concert de 2 heures.
1: Incroyable.
0: Ah non, mais je vous assure, j'ai vécu un truc de dingue. Et à la fin du concert, je dis, il me fait, ah, tu es là. Je dis oui. Il me fait, tu as vu, j'ai repris un peu du cul. Mais je vous promets que c'est vrai, c'était Johnny Hallyday. C'était quelques années plus tard, j'ai pensé à toi et j'ai travaillé mon cul. Et là, j'explose de rire, j'ai dit on va boire un verre, il dit non, je vais pas boire un cul, parce qu'autrement, ça va pas aller. Il était fracas de fatigue, c'est normal.
1: 3 heures du mat, le mec a fait 2 concerts.
0: Mais 2 concerts, un Bercy pendant 3 heures, genre un truc comme ça, de 21h à minuit. Et après, il enquille avec 2 heures sur un bœuf, avec que des potes et des musiciens internationaux, de fou. Et il avait une logique totalement déconcertante dans ses propos, vous vous rappelez de l'histoire du Dakar, si on n'avait pas perdu 3 quarts d'heure, on serait arrivé à 3 quarts d'heure. Mais c'était extraordinaire.
1: C'est du bon sens, hein?
0: Ah, mais c'était rien. Voilà, c'était, vous voyez, l'imagination dans le bon sens.
1: Ah, ça
0: vous
1: aussi,
0: voyez,
1: c'était bon.
0: C'était pas Crédit Habituel, c'était Crédit Agricole. Mais en tous les cas, Johnny, c'était, pour moi, c'était un homme magique. Il a ressuscité 25 fois dans sa carrière. Et puis il envoyait de dingue. Quand vous étiez à côté de lui, il y avait la flamme dans ses yeux. Et il était là pour la transmission. En revanche, c'était lui le patron. Il te laissait le micro avec un grand plaisir incommensurable. Mais c'était lui le patron. Mais quelle générosité. Vous pouvez même pas vous imaginer. On en a reparlé il y a pas longtemps, puisque j'ai invité Lara Fabian dans une émission à midi. Et elle disait que c'était une de ses plus grandes émotions. Amel Bent, Patrick Fiori, tous ces gens qui l'ont côtoyé. Voilà. Et puis la chanson qu'on va écouter, pour moi, c'est le vrai Johnny.
1: Ouais, le patron.
0: Ouais.
1: Paroles et musique, Jean-Jacques Goldman.
0: Ouais.
1: Johnny qui chante.
0: L'envie. Extraordinaire. C'est fou, hein. Il a tout vécu. Et à la fin, il dit qu'on me donne l'envie d'avoir envie. C'est beau, hein, ce soir de Saint-Valentin.

0: Eh ben ça c'est un tour de force. Ah, on a entendu le petit bah.
1: Ben ouais. Fin.
0: C'est Johnny, ben c'est quand il travaille le cul. C'est fatigant.
1: C'est important.
0: C'est
1: wow.
0: Important.
1: Non mais quel bonheur, vous vous rendez compte tout ce qu'il y a dans ces paroles là, c'est ce cri de désespoir, ce cri d'espoir, ce cri de main tendue vers l'autre. C'est une histoire de fou, le gars qui a tout réussi quelque part, qui a tout vécu, les frasques, les excès, et arriver à chanter ça avec une telle puissance dans les cordes vocales. Voilà, c'est pour moi c'est envoûtant. En plus, un soir de Saint-Valentin, pour les gens qui sont seuls, ils sont totalement déprimés à la suite de ça.
0: Il faut qu'on change les choses. Jean-Luc Reichmann, oui. Il nous reste, allez, deux chansons si on parle pas beaucoup, une si on cause. J'ai l'impression qu'on va causer.
1: Oui.
0: Donc on va se dire que c'est sans doute la dernière qui arrive. C'est une chanson surprise que vous avez choisie pour nous, qui passe très peu à la radio. Qu'est-ce que c'est? Allez-y, faites votre sauce.
1: Faites votre sauce.
0: Bon,
1: c'est
0: pas le nom de la chanson. Faites votre sauce. Non,
1: ce serait rigolo quand même pour une soirée de la Saint-Valentin. Chérie, fais-moi ta sauce. C'est un peu bizarre ce que vous dites, Émilie. Les gens, ils sont complètement désarçonnés.
0: C'est vrai.
1: Vous imaginez, il va y avoir quand même une nouvelle direction ici.
0: C'est vrai, on change de patron, c'est pas le moment de
1: déconner. Et là, d'un seul coup, vous y allez taille patron un soir de la Saint-Valentin. Tu vas dire, on s'en moque, il va pas vous écouter, mais quand même, il a des bornes qui s'allument et pas que des bornes in the USA.
0: Oh là là, on va loin dans le jeu de mots.
1: Mais sachez que, voilà, en ce moment, donc effectivement, je vais pas faire la promo pour la promo, mais il y a Mattei, Brigade des Mineurs, et il y a un élément inattendu qui arrive dans cette saison, voilà, qui est tous les jeudis soirs, là, en ce moment.
0: Sur TF1.
1: Et on a un petit garçon qui arrive. C'est un petit garçon qui s'appelle Caïs, qui est de Marseille. Et en fait, on a fait un casting sauvage pour que ce soit les enfants. Vous connaissez évidemment mon combat pour l'enfant, pour le laisser parler, pour l'écouter, l'enfant. Puisque ce sera, bien sûr, nos enfants qui feront le monde de demain et qui font aussi le monde d'aujourd'hui. Et dans un casting sauvage, j'entends un petit Marseillais qui dit « Moi, je veux bien Marseille, tout ça, je vais poser une question à Marseille. » Il est tellement éclatant que je l'invite à la télé, on lui paye avec sa maman et son papa les billets, machin, etc. Et c'est la révolution tant et si bien que Marseille, je suis Marseille, que tout le monde entend le message, donc que ce soit tous les amis de Marseille, les Caïs, les Jules, etc. Et il fait la une de tout le monde. Il va jouer au football avec Zinedine Zidane au Vélodrome.
0: C'est une mascotte, Caïs.
1: C'est une mascotte, un truc de dingue. Il est reçu par le maire de Marseille.
0: Oh, wow.
1: Et ce petit garçon, je l'accompagne, il s'appelle Caïs, et je l'ai fait jouer dans la série Léo Mattei. Et c'est un petit enfant qui arrive de nulle part, c'est un petit garçon. Et en fait, c'est un petit garçon, puisqu'on l'a vu dans la première soirée, vous allez le suivre dans cette deuxième soirée jeudi prochain, qui a perdu ses parents. Et à un moment donné, on s'est dit, il y a une chanson qui est dingue, si on appelait Calogero, pour avoir la permission que ce petit garçon s'identifie à cette chanson. Et à un moment donné, Caïs me dit en coulisses, mais moi je suis pas chanteur. Je dis, ouais, mais on va quand même essayer. Les paroles, ça commence, il mélange au fond de sa tasse du miel. Il regarde par le vasistas le ciel. À chaque fois que passe un avion, il se dit que c'est peut-être elle qui passe au-dessus de sa maison. On lui a dit qu'elle était au ciel. Il parle de sa maman. Il rêve couché sur un parquet dans les bras de sa mère, dessiné à la craie tous les soirs en secret. Ce dessin, il le fait trait pour trait, à partir d'un portrait. Il rêve couché sur un parquet dans les bras de sa mère, dessiné à la craie tous les soirs en secret. Perdu au fond de sa classe, il s'en mêle. Il se débat avec le coriace pluriel. Puis, il explique à sa maîtresse pourquoi parent ne prend pas de S. Des câlins, il en voudrait tellement, ne serait-ce qu'un parent. 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Écoutez ça. Il

0: portrait.
1: La version de Calogero vous a ému, attendez d'entendre ce que Jean-Luc Reichmann a prévu pour vous.
2: Mais, non, mais en plus, je pense que ça va plaire aux auditeurs. Si toutefois, vous avez le cœur bien accroché, parce qu'en écoutant ça de ce petit garçon qui a perdu sa maman, c'est vraiment bouleversant. Mais là, le petit garçon, en fait, est seul dans sa chambre et Mathéi écoute quelque chose et il pensait que c'était pas lui, quoi qu'il arrive. Et puis, il approche doucement et puis il entend ça. Alors, il y a du bruit, hein, mais c'est normal, il entend ça au fond.
3: Il regarde par le vasistas.
2: Et il chante tout seul dans sa chambre. Et il reprend Calogero.
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2: Et ça, c'est quelque chose de
1: c'est
2: magnifique.
1: Beau.
2: Ah ouais, c'est.
3: Il se dit.

0: Il a perdu sa maman. Et tous les soirs, il est seul dans sa chambre et il reprend cet air.
1: Cette chanson, qu'est-ce qu'il a dit, Calogero?
0: Calogero, il n'a pas vu encore, mais je pense que ça va le toucher au plus haut point, parce que en fait, je pense que effectivement, on est tous là pour les enfants. Il faut pas les oublier. C'est toujours des problèmes de grands. En fait, ce qu'il y a de bien, nous, avec les auteurs, c'est qu'on essaye de se mettre à la place de l'enfant, du regard de l'enfant. C'est les prendre pour des vraies personnes. On dit toujours, ah oui, mais c'est un enfant, c'est pas grave, etc. Mais quand, t'inquiète pas, il est dans sa chambre et il fait rien. Il est dans sa chambre, mais il est avec qui, il est avec quoi, il a le monde au bout des doigts sur ses ordis, sur ses smartphones, sur ses tablettes, mais ne les laissons pas. En plus, ceux qui, tout comme ce petit enfant qui a perdu ses parents dans un accident de voiture, qui rêve et qui chante en imaginant les traits de sa maman, de son sourire, de son regard, de ses yeux qui brillent. Voilà, ne lâchons jamais la main de nos enfants. Voilà, c'est les messages pour lesquels les messages pour lesquels je me bats depuis que je suis tout petit, bien évidemment. La différence, parce que oui, avec ma tâche sur le nez, j'en ai bavé. Oui, il y a toujours pire que moi, puisque ma petite sœur, comme vous le savez, est handicapée, sourde profonde. Donc, il y a toujours pire. Mais on l'a vécu. Donc, aujourd'hui, si on n'est pas dans la transmission et dans l'écoute de nos enfants, on ne sert à rien et il faut se sentir utile.
1: Merci beaucoup,
0: Jean-Luc Reichmann.
1: Je suis sûre que vous avez fait beaucoup de bien à beaucoup de monde ce soir avec ce passage dans Décibels dont nous nous souviendrons. Et je vous redonne, les amis, les informations essentielles. Léo Mattei, Brigade des mineurs. Nouvelle saison et nouvelle coéquipière pour Léo Mattei. Donc ça a commencé avant-hier. Si vous avez raté les épisodes de jeudi, pas grave, il y a TF1+.
0: Bravo,
1: puis, donc, tous
0: vous
1: les
0: avez bien appris
1: soir,
0: le truc. Hein
1: bien après, hein, tous les jeudis soirs, les nouveaux épisodes de Léo Mattei et Jean-Luc Reichmann aussi, tous les jours à midi.
0: Ah oui, pareil, midi moins 5,
1: ouais,
0: c'est
1: ça. Ah oui,
0: ça.
1: C'est ça, pour les
0: 12
1: coups de midi.
0: Ah oui, c'est ça. Les 12 coups de midi, oui, c'est ça.
1: On a 5 secondes pour dire au revoir. 3, 2, 1,
0: on
1: bisous.
0: On vous aime. Bonne Saint-Valentin, soin.
1: Merci d'avoir écouté les meilleurs moments de Décibels. Demain, retour aux affaires avec Big Flo et Oli à 20h sur votre radio, ici. Salut.
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2: Bonjour, bon dimanche, sous vos applaudissements, c'est Willy vient déjeuner chez vous, numéro 1048. Bonjour la tribu.
3: Bonjour.
2: Alors, qui est là aujourd'hui? Nicolas Malabeuf, notre enfant de la télé. Bonjour mon bon Nicolas.
4: Bonjour Willy, bonjour tout le monde.
2: Et Fabien Imo, notre geek. Bonjour mon Fabien.
5: Bonjour Willy, bonjour à tous.
2: Et bienvenue à tous. Voilà, c'est reparti pour votre émission utile. 55 minutes pour apprendre, comprendre et s'amuser de l'actu avec nos invités, nos chroniques, notre musique, nos cadeaux. Notez bien les dossiers du jour. Dans un instant, le site officiel qui gère les papiers d'identité, là où l'État nous oblige à aller pour dématérialiser nos papiers, ce site a été piraté il y a quelques jours. Les données de 12 millions de Français seraient concernées, dont les miens. Vous avez reçu le mail? Moi, ça y est, ouais.
5: Ah bon?
2: Moi, j'ai été piraté cette semaine.
5: Non.
2: Et voilà, mes amis, moi qui ne gagne jamais rien, là, ça y est, j'ai gagné le gros lot. Alors, est-ce que ça craint ou pas pour moi? Est-ce que ça craint pour vous d'avoir nos données personnelles entre les mains de pirates? On en parle dans une minute. Et à 12h30, les pressings seraient en danger. Le télétravail ou la mode de la fast fashion faut qu'on apporte de moins en moins nos habits au pressing ou à la blanchisserie. Eh bien, qu'en est-il vraiment? Est-ce qu'un 5 à 7 au 5 à sec, c'est bientôt niette? Eh bien, la réponse dans 20 minutes. Et bien sûr, vous le savez, vous faites partie de cette tribu. Réagissez d'abord sur le groupe.
5: Oh, alors, sur le groupe Facebook.
2: On n'est pas piraté, ce groupe?
5: Jamais piraté. On est quand même plus de 7500 sur ce groupe.
2: C'est bien.
5: Pour nous retrouver, vous tapez Youpi la vie avec Willy Revelli, c'est sur Facebook, c'est gratuit, beaucoup de messages. Donc nous avons eu un message de Joël Data.
2: Ah oui.
5: Elle a posté une photo d'un brin de muguet récolté dans son jardin, car le muguet est en avance cette année. Il n'y aura plus de muguet le 1er mai.
2: Il va falloir l'offrir le 1er avril.
5: Le 1er avril,
2: peut
5: pourquoi
2: changer.
5: Pas. Et Richard, tiens, lui qui est jardinier, il fait partie aussi de notre groupe Facebook. En ce moment, il récolte des asperges.
2: Il les mange
5: avec un petit peu de crème à la moutarde. Petite astuce. Merci, continuez à réagir sur le groupe Facebook, c'est gratuit. Pour nous retrouver, vous tapez Youpi la vie avec Willy Revelli.
2: Merci beaucoup. Et puis réagissez aussi par téléphone, évidemment. Appelez-nous quand vous voulez. C'est la libre antenne du week-end. Vous faites partie de cette tribu. C'est la plus grande émission de radio du monde. Vous êtes tous des chroniqueurs. Tous. 0810 055 056. Et vous repartez avec quoi, mon bon Nicolas?
4: Eh bien, vous repartez avec une carte carburant qui a beaucoup de points communs avec vous. Elle est succulente. Et elle vaut 100 euros. Mais beaucoup moins cher que vous.
2: Beaucoup plus que 100 euros. Oui. Ne donne pas cette idée à nos patrons, malheureusement. Merci beaucoup. Est-ce qu'on a tout dit?
5: On a tout dit.
2: Allons-y, parce que là, voilà,
0: pas de coca-cola
2: tout le temps là.
0: Willy vient déjeuner chez vous.
2: Allez, ouvrons notre premier dossier. Bonjour Julien Pellabert.
6: Bonjour Willy.
2: Bienvenue ici, mon cher Julien. Alors, vous êtes le fondateur de l'Institut de négociation et de recherche appliquée, le seul Français classé dans le top 30 mondial des meilleurs négociateurs professionnels.
6: Wow.
2: Vous intervenez aux côtés du RAID dans des situations de cyber-rançon, de piratage de données, de prise d'otages et de conflits de haute intensité. Alors, on va dire un mot de votre fonction dans un instant. Mais d'abord, Julien, 12 millions de Français, dont moi, qui sont fait pirater leurs données ANTS, là, on est sûr de ce chiffre, c'est vraiment 12 millions?
6: Oui, enfin, on estime entre 12 à 19 millions.
2: Oh
6: là, aujourd'hui, le chiffre, c'est 11,9.
2: Ouais.
6: Alors, ce qu'il faut savoir, c'est que, un, c'est une estimation, et deux, le nombre de documents officiels numérisés qui ont été compromis, c'est zéro. C'est-à-dire qu'il n'y a aucun scan de passeport, de carte nationale d'identité qui ont été compromis. Ce qui n'est pas compromis, c'est vraiment de la métadonnée.
2: Ouais.
6: C'est-à-dire nom, prénom, date de naissance, coordonnées de contact.
2: Mais quand même, ça craint déjà qu'on nous ait piqué ça?
6: Ah bah c'est un petit peu. Il y a une double conséquence. Il y en a un déjà immédiatement pour l'usager, et deux, il y a un impact réputationnel pour l'État.
2: Ouais.
6: Pour l'usager, c'est que ça va permettre, si vous voulez, des campagnes de phishing ultra personnalisées. Imaginez cette information dans les mains de cyberhackers, vous allez pouvoir recevoir un SMS avec un faux PV, par exemple. Vous rentrez nom, prénom et c'est parti. Ça va vous coûter de l'argent. Et puis après, ça va avoir un impact pour l'État, déjà. En France, on estime en 2025, une cyberattaque, elle coûte en remédiation pour une entreprise. Donc la partie de remédiation, c'est toute la partie d'audit, de sécurité qui va avoir lieu derrière pour renforcer les mesures, à 450 à 500 000 euros à peu près. Voilà. Pour l'État, on peut penser que ça va être en millions d'euros.
2: Ah bah ça va. Bon, de toute façon, on a plein d'argent, Julien, c'est pas très très grave ça.
6: Oui, on a trop d'argent, on n'est pas en déficit. Et puis ça a aussi un impact réputationnel. Hein.
2: Ouais, bah oui, voilà, parce qu'on nous dit...
6: C'est une dégradation de la valeur de signature de l'État.
2: Exactement, parce qu'on nous dit, allez-y, allez sur ces sites qui sont protégés, mettez-y vos données, etc. Et puis en fait,
5: on s'est piraté quand même.
6: Si l'ANTS ne peut plus garantir la sécurité de vos titres, en fait, c'est tout un processus de confiance qui peut potentiellement s'effondrer.
2: Exactement. Alors là, déjà, comment on sait là, si on a été piraté là, cette semaine ?
6: Là, on peut aller sur le site de l'État pour vérifier directement si nom, prénom, si vous avez été piraté. Après, est-ce que vous allez pouvoir faire grand-chose derrière ? Ça ne changera pas grand-chose. Ouais.
2: Voilà, c'est ça. Moi, j'ai reçu un mail cette semaine. C'est un vrai mail, vous pensez ?
4: C'est le pirate, c'est les pirates du pirate.
2: Ah oui.
4: Ça commence à devenir compliqué, cette histoire.
2: C'est très compliqué, oui.
6: Mais il va falloir vraiment vérifier ça. Il va falloir, en fait, il va falloir être extrêmement vigilant dans les 6 prochains mois pour les usagers français.
2: Ouais, c'est-à-dire.
6: Tant par mail que par SMS.
2: Ouais.
6: Bah, dès que vous allez recevoir un mail ou un SMS, dès qu'on va vous demander de rentrer des coordonnées, carte bancaire ou autre, bah, il faut être extrêmement vigilant aujourd'hui.
5: Il ne faut pas le faire.
2: Ça, en gros, on ne le fait jamais, Julien. C'est ça. C'est-à-dire que si on reçoit quelqu'un, je ne sais pas, je vous dis n'importe quoi, n'importe quel organisme qui nous envoie un SMS pour dire il faut faire ça, à la rigueur, le mieux, c'est d'appeler l'organisme derrière pour vérifier, voilà.
6: Le premier réflexe qu'on pourrait avoir, c'est déjà de regarder l'URL, parce que si ça redirige vers une URL qui est un peu étrange, il faut extrêmement être vigilant. Mais maintenant, il y a des URL qui sont très très proches, un signe près, à un caractère près. Le plus simple, effectivement, c'est d'appeler. C'est la banque, c'est l'État,
2: On vérifie.
6: Il faut savoir que ces organisations étatiques ou bancaires ne vous demandent jamais ces coordonnées de vive voix généralement.
2: C'est ça.
6: Donc c'est la première chose.
2: Voilà. Et si on nous demande d'agir dans l'urgence aussi, ça peut être un signe, c'est un indice, non ?
6: Exactement. Voilà. Dès qu'on va vous mettre une pression émotionnelle, dès qu'on va arguer l'ultimatum, l'urgence, ça diminue votre charge mentale, ça diminue votre lucidité en fait dans la prise de décision. Ce qu'on attend, c'est que vous fassiez des erreurs. Et donc plus c'est urgent, plus c'est le moment de prendre son temps, d'être calme et d'être réfléchi.
2: Et vous alors, vous négociez parfois donc avec des hackers, c'est ça ? C'est votre métier ?
6: Oui, alors incroyable. On accompagne, on assiste des organisations sur la conduite de leurs négociations et on intervient effectivement dans le cas de cybercriminalité, donc avec des hackers. Parce qu'en fait, il faut savoir, on entend le hacker un peu comme l'étudiant
2: qui est dans une cave. Avec des lunettes.
6: C'est pas du tout. Oui, non, mais c'est pas du tout le cas. Et en jogging, non, pas du tout.
2: Non.
6: Là, vous êtes face à ce qui s'est passé pour l'ANTS. C'est des organisations criminelles qui sont structurées comme des PME, avec différents niveaux, si vous voulez, de hiérarchie, et qui vont bloquer de la data.
2: C'est ça.
6: Donc, qui pour eux vont travailler et qui vont demander en contrepartie d'être rémunérés. Et donc, vous allez négocier avec ces organisations, pas forcément pour payer, c'est pas le but, il y a une vraie doctrine par rapport à ça, mais pour gagner du temps, pour vérifier qu'ils aient bien l'information, qu'ils aient bien la capacité de la débloquer, mais surtout, c'est gagner du temps pour que la partie IT, donc informatique, puisse récupérer la donnée, la sécuriser. Ouais. Et donc, la négociation, elle est extrêmement importante dans ces moments-là.
2: Dans ces moments-là. Bon, bah disons, c'est passionnant. Merci infiniment, Julien Pélabert, et merci pour, les infos. Voilà, donc soyez prudents, les amis, tous ces prochains mois, là, si vous recevez des mails ou des SMS un peu bizarres.
5: Et ne donnez jamais vos coordonnées bancaires.
2: Voilà. Alors, moi, ça se trouve, il y en a d'autres dans le monde qui vont s'appeler Willy Revelle maintenant.
4: Parce que là, les pauvres.
2: Ça aurait pu être pire, Nicolas Malabeuf, t'imagines ? Merci beaucoup, Julien Pélabert, négociateur professionnel cybercriminalité. Dans un instant, c'est vous que je veux entendre, c'est la libre antenne du week-end. On parle de quoi avec toi, mon bon Fabinou ?
5: L'actu web de la semaine, et j'ai décidé de vous faire plaisir, Willy.
2: Ah.
5: Je vais évoquer votre chanteur mort préféré.
2: C'est pas vrai,
5: on n'arrête pas d'en parler depuis quelques jours.
2: Merci beaucoup. Bah, c'est dans un petit instant, mais d'abord, tiens, on va écouter Joe Dassin. Il était une fois nous deux. Bon, bah écoutons Joe Dassin, mes amis. Tu crois qu'il y a eu des Willy Malabeuf ?
5: Ah, c'est pas mal.

0: Dassin. Il était une fois nous deux, bien évidemment.
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0: je louche comme Joe Dassin, je ne sais plus qui est où. Fabien Aymon, notre geek, alors.
5: Il est l'heure de la mise à jour, toute l'actu web de la semaine, et on démarre avec le chanteur mort préféré de Willy Revelli.
0: Ah oui. J'adore Michael Jackson.
5: Cette semaine, le biopic de Michael Jackson est sorti au cinéma.
0: Ça marche très fort.
5: Et le Grand Rex, c'est un cinéma à Paris, a une idée originale. Avant la diffusion du film mercredi soir, ils ont organisé un concours du petit cri, vous savez, de Michael Jackson.
0: Ah oui, c'est bien ça.
5: Écoutez, les fans se sont fait plaisir.
0: C'était pas mal, c'est bon. Beaucoup de doigts coincés dans les portes, c'est apparemment.
6: Bel hommage.
0: Ouais, en tout cas, ouais.
5: Et puis, c'est pas du tout énervant avant de regarder le film. Et sur TikTok, j'ai trouvé un autre fan de Michael Jackson. Il s'est filmé toute une journée en train d'imiter son idole, Michael Jackson. Résultat, sa mère a pété les plombs.
7: Adam oh, est-ce que tu sais ce que
8: tu as laissé, là? Non. Adam
5: la vaisselle.
8: Non.
5: Il n'y a pas de
8: hi. Non. Adam.
5: Voilà comment faire un câble à sa mère imiter Michael Jackson toute une journée. Toujours dans l'actu web de la semaine, je vous présente Émilie Tricheur. Elle est originaire de Louviers dans le département de l'Eure. Elle est en train de développer Oyami. Oyami, c'est une toute nouvelle application faite pour courir entre femmes.
9: Je me suis mise au sport il y a quelques mois et c'est vrai que j'avais du mal à trouver la motivation et de me sentir en sécurité toute seule. Du coup, j'avais demandé à une copine de courir avec moi et j'ai vu une vraie différence où je me suis sentie beaucoup plus libérée, de concentrer uniquement sur ma pratique, ma foulée, ma respiration.
5: Voilà une belle idée pour courir en toute sécurité entre femmes. Voilà, c'est tout nouveau, ça va sortir cet été partout en France. Bravo Émilie pour cette création. Et on termine l'actu web de la semaine en beauté, tout en poésie, avec notre Patrick Sébastien National.
0: Bah voilà.
5: Souvenez-vous, la semaine dernière, on avait écouté Raymond, sa nouvelle chanson.
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5: Ça sent le tube de l'été quand même.
0: C'est bien.
5: Eh bien, si vous aimez... J'ai une très bonne nouvelle. Patrick Sébastien vient de dévoiler il y a quelques heures un nouvel extrait de son album. Après Raymond, voici la chanson Delphine. Attention à la rime riche.
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0: Et eh bien oui. Voilà, Delphine, la nouvelle génération. Non, mais il cartonne, hein, des millions d'écoutes hein, pour ce nouvel extrait. Si vous aimez, alors encore une bonne nouvelle, il a sorti bien un album hein, avec plein de chansons.
1: Il est prolixe. Hein,
0: Melcine. Alors j'ai les titres des chansons. Il est beau le cucu,
1: oui,
0: pas mal.
1: Oui, c'est vrai aussi.
0: Rappelle-toi Marguerite, j'ai pas envie de savoir la suite. Ou encore les Nibars, chansons féministes.
1: Et
0: bien voilà, merci Patrick Sébastien.
2: Très poétique. Hein.
3: Belle idée cadeau pour la fête des mères. Merci beaucoup, merci.
0: C'est pour ça.
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3: Ça va, Séverine?
5: Ça va, et vous?
3: Ça va très bien, mon chouchou. Tu nous appelles d'où déjà?
5: De Châteauroux, dans l'Indre.
3: Dans l'Indre, Châteauroux, dans l'Indre. Tu vas acheter l'album de Patrick Sébastien, Séverine?
5: Je ne sais pas.
3: Ah bah ouais.
5: Pourquoi pas?
3: Parce que Séverine aussi, ça rime avec. Tu devrais y penser, Séverine. Tu voulais réagir sur quoi, ma Séverine? Sur le piratage. Piratage?
5: Oui.
3: Ah, vas-y.
5: Oui, il y en a marre.
3: Bah voilà. Tu reçois beaucoup d'appels,
0: tous
3: de trucs
0: jours.
3: Un peu bizarres, toi?
5: Ah oh, oui, des appels sans arrêt, hein, ça n'arrête pas. Hein.
3: Ouais, ça n'arrête pas. Et donc tu fais attention ou à chaque fois tu te fais avoir? Non, tu fais gaffe quand même.
5: Non, mais il paraît qu'il y a, avec certains téléphones, on peut régler pour les bloquer. En fait.
3: Ah ouais,
2: Ça marche pas tout le temps. Hein.
3: Ça marche pas tout le temps.
5: Ah
3: ouais.
5: Oui.
3: Bah du coup, Séverine, on en profite pour vraiment, on insiste un peu, mais bien faire passer le message. Tombez pas dans le piège, les amis. Répondez jamais à des SMS, même à des mails. Vaut mieux que vous rappeliez derrière, voilà l'organisme qui vous envoyait le truc pour vérifier. Tu fais quoi dans la vie, ma Séverine?
5: Je travaille en maison de retraite.
3: Ah, beau métier, très utile. Bravo, ma Séverine. Compliqué, mais très utile. Bravo, ma Séverine. Merci d'être passée nous faire un petit coucou. Tu vas faire quoi?
5: Oui, j'avais un très grand rêve, mais j'ai dit faut que je lui en parle.
3: Parle-moi.
0: Vas-y.
5: Oula. En fait, c'était d'aller visiter Fort Boyard.
3: Alors Séverine, je vais te dire la vérité, on me le demande à peu près 600 fois par jour. Il va vraiment falloir que j'organise une fois, des autocars et qu'on aille tous là-bas. Mais malheureusement, c'est pas encore ouvert au public.
2: Il y a une bonne nouvelle, c'est qu'il va bientôt ouvrir au public.
3: Peut-être
5: c'est
3: bientôt.
5: C'est pas vrai.
3: Voilà.
5: Ah bon?
3: Ouais, peut-être. Là, ils sont en train
0: après
3: de faire
0: les travaux.
3: Ils
0: font des travaux.
3: Voilà.
0: Hein.
3: Enfin bon.
5: Ah, super.
3: Voilà.
5: D'accord.
3: Après, si tu payes, on peut s'arranger.
0: Oui, ça
3: hein, t'inquiète. Moi, tu payes, moi je te fais visiter tout ce que tu veux, Séverine. C'est pas de problème. Bon, en tout cas, on note ça, ma Séverine. Je t'embrasse fort. Merci d'être passé nous voir et tu repars évidemment avec
2: ta sélection pour la carte carburant. Et ce n'est pas une arnaque, nous.
3: Non, pas du tout. Merci beaucoup, ma Séverine. On t'embrasse très très fort. Allez, dans un instant, on vous présente un invité pas banal parce qu'on aime vous présenter des invités pas banaux. Mais d'abord, voici Louane avec conduire.
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0: Allez, comme promis, place à la personne pas banale du dimanche. Bonjour Quentin Godet.
3: Bonjour.
0: Bienvenue ici, mon cher Quentin. Alors, vous avez la trentaine et vous êtes triple champion d'Europe. Mais triple champion d'Europe de quoi ?
3: Eh ben, de yo-yo.
0: Voilà. De yo-yo. Mais yo-yo, le yo-yo, le vrai yo-yo.
3: Je suis passionné de ce petit jouet depuis des années.
0: Voilà, le
3: c'est
0: yo-yo.
3: Ça, c'est ça.
0: Voilà, pouvez-nous dire c'est quoi le yo-yo ? C'est ce le jouet.
3: C'est ouais, le... alors c'est ce jouet qui monte et qui descend, voilà. Attaché au bout d'une ouais. ficelle. Sauf que on a cette image-là du yo-yo de tout le monde, mais en fait, il y a eu énormément d'évolutions techniques avec des roulements à billes, d'autres matériaux.
0: Incroyable.
3: Et en fait, ce qu'on fait avec, ça n'a plus rien à voir avec ce qu'on faisait avec il y a des années.
0: Ouais, voilà. Parce que maintenant, c'est plus comme des, c'est plus du jonglage. Vous êtes limite un jongleur, en fait, hein.
3: Ah oui, carrément.
0: Voilà, carrément.
3: Moi-même, 100% à jongleur.
0: Voilà.
3: Je jongle aussi avec des balles, des diabolos, plein de choses.
0: Ah oui, voilà.
3: C'est ma spécialité, le yo-yo, ouais.
0: Voilà, 100% jongleur. Et donc, mon cher Quentin, il y a donc des championnats de yo-yo?
3: Ouais, tout à fait.
0: Okay.
3: On a chaque année le championnat de France, chaque année le championnat du monde, presque chaque année le championnat d'Europe aussi.
0: Ouais. Bah dis donc trois fois champion d'Europe hein, pour vous. Donc ça se passe comment alors les championnats, c'est quoi? Vous êtes combien, etc. Comment ça se passe?
3: Alors on est combien, ça dépend vraiment des championnats. Au championnat du monde, on est quand même nombreux. Championnat de France, d'habitude on est très peu, mais comme la discipline est en train d'évoluer dans le pays, on commence à être un petit peu plus.
0: Okay.
3: Et du coup, on fait des freestyles, on appelle des freestyles, donc des démonstrations sur scène avec une musique. On est noté sur la technique et l'artistique.
0: C'est trop bien. Et Quentin, vous êtes combien en France à vivre du yo-yo?
3: Alors à vivre, il y a que moi.
0: Il y a que Quentin. Voilà, Quentin, c'est le seul en France à vivre du yo-yo. Et en gros,
3: il y en a plein d'autres qui ont un très bon niveau, etc., mais qui ont d'autres travail à côté. Qui ont rien à voir.
0: Bon, dis donc. Et sans, voilà, vous pouvez nous dire une fourchette à peu près. Vous gagnez combien grâce au yo-yo, en gros hein?
3: En vrai, c'est considérer que c'est vraiment le métier de jongleur. Donc, il y en a qui peuvent, en fonction du nombre de spectacles et tout, gagnent beaucoup plus ou moins. C'est très, très irrégulier. Il y a des mois, je peux gagner très peu, d'autres beaucoup plus.
0: Ouais.
3: On va dire sur l'année, peut-être un SMIC ou quelque chose comme ça.
0: D'accord.
3: Je sais pas comment
0: c'est.
3: C'est vraiment une estimation. Je sais pas. Mais en tout cas, je vis très bien sans avoir de problème financièrement.
0: C'est génial. Franchement, c'est trop, trop bien. Donc, jongleur, vous nous l'avez dit. Comment ça se passe, voilà, je sais pas, auprès de votre famille, vos amis, là, quand vous leur dites je suis champion de yo-yo? Les potes, là, tout ça, ils disent quoi?
3: Les potes, ils trouvent ça cool. Après, les gens que je rencontre pour la première fois en soirée, ils se posent quand même des questions. Quand tu dis, tu fais quoi dans la vie? Je dis, je fais du yo-yo. Ils font, comment ça?
0: Il a bien bu, mon Quentin.
3: mais non, du coup, après, je montre. J'ai toujours un yo-yo dans la poche, quelque chose.
0: Toujours.
3: Et dès qu'on fait une démonstration, ça change la donne aussi.
0: Non, mais c'est trop bien.
3: Tout de suite, ils vont, en fait, c'est impressionnant comment ça marche et tout. Et j'explique un peu comment je travaille avec ça, quoi.
0: Et comment vous expliquez, mon cher Quentin, alors qu'il y a de plus en plus de Français qui s'y mettent là au yo-yo, là, parce que vous nous dites que vous êtes plus nombreux en championnat. Comment ça se fait?
3: C'est quand même beaucoup grâce à nous. Du coup, on a l'association française de yo-yo qui essaie d'organiser plus d'événements depuis quelques années. On a réussi à faire venir des joueurs internationaux pour le championnat de France, pour donner plus de crédibilité à l'événement. Et moi, j'ai pas mal d'élèves aussi, donc je donne des cours un peu partout
4: des cours,
3: et j'essaie d'agrandir la communauté.
0: C'est trop bien.
3: Surtout ma vie en faisant du spectacle et en donnant des cours.
0: C'est trop bien. Donc il y a la Fédération française de yo-yo. Non mais c'est trop trop bien. Voilà, la prochaine compétition pour Quentin Godet, c'est quand? C'est où? C'est quand?
3: C'est pas trop prévu finalement.
0: D'accord.
3: Je me retire un peu du monde de la compétition. C'est pour ça aussi.
0: Mon Quentin. Mais un triple champion, il est déjà à la retraite. Lui. 30 ans, il est déjà à la retraite.
3: Ça fait une quinzaine d'années que je concours aux compétitions et tout. Donc là, je veux mettre les jeunes aussi en valeur. Le prochain événement où je vais, c'est en juin, le championnat d'Angleterre. Je serai invité d'honneur et du coup juge sur l'événement.
0: Dis donc.
3: Et je vais aussi au championnat du monde au Japon en août. Mais je concours. Mais je concourrai pas. Bon. Le premier championnat du monde, je concourrai pas.
0: Bon.
3: Voilà.
0: Bon, en tout cas,
3: apprécier l'événement d'une autre manière.
0: Bon, en tout cas, bravo. On voulait mettre en avant.
3: Merci.
4: Vous ne connaissez pas.
0: Et ben voilà, triple champion d'Europe de yo-yo. Merci infiniment, Quentin Godet. Merci beaucoup. Et vive la France.
4: La France
0: qui rayonne grâce à Quentin.
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2: Allez, partons gaiement vers la deuxième demi-heure de votre talk show du dimanche. Alors ici, c'est comme la messe du dimanche,
3: mais en pas pareil.
2: Sinon, c'est la même chose. Dans un instant, on parlera des pressings qui ont un petit coup de chaud. Et votre tribu est là, notre enfant de la télé, Nicolas Malabeuf. Ça va, mon Nico?
4: Super. Super. Qu'est-ce que vous dites?
2: Donc, t'as mis un pantalon blanc comme moi aujourd'hui?
4: Oui, plutôt beige. Mais...
2: Ah, toi, c'est beige,
4: ouais,
2: toi?
4: C'est beige.
2: Ah,
5: oui,
4: toi,
5: mais je connais pas les couleurs. Ah, oui,
2: dis donc, il est svelte, hein, il a levé sa jambe.
4: Allez,
2: pour montrer. Dis donc, hein, il est souple, hein, bravo, mon Nico. Et toi, t'es habillé comment, toi?
5: Jean.
2: Petit jean, tout clair, simple, chemise. Fabien Imo. Oui, oui, oui, bah, c'est bon, j'ai compris. Le slip, quelle couleur?
4: C'est bon, ça va. Il n'y en a pas.
2: Notre spécialiste web, Fabien Imo. Alors, qu'est-ce qui se passe sur le groupe Facebook? Un jour, il faudra qu'on mette les vêtements. Tiens, on va demander à nos auditeurs de mettre leur tenue.
4: Leur tenue du dimanche.
2: Oui, un jour,
4: Le dimanche. Donc le groupe Facebook, c'est complètement gratuit pour nous rejoindre. Pour nous rejoindre, donc c'est Youpi la vie avec Willy Rovelli. On aime vous lire. Alors là, il y a Cédric Dumont. Il a posté ce week-end barbecue entre amis. Ça fait du bien.
2: Ah,
4: donc,
2: oui,
4: c'est pas
2: bien,
4: mal.
2: Ça, c'est...
4: Avec
2: week-end
4: le beau temps.
2: Barbecue, ouais.
4: Le beau temps, c'est pas mal. Et nous avons Christiane. Elle fait un vide-grenier du côté de Perpignan ce week-end.
2: Ah, aussi,
4: c'est le grand retour des vide-greniers en ce moment. Donc continuez à réagir sur le groupe Facebook. C'est gratuit. Youpi la vie avec Willy Rovelli.
2: Voilà. Et appelez-nous à 0810 055 056 pour réagir sur ce que vous entendez. Et on part avec quoi aujourd'hui, mon Nicolas, que
4: j'aime
2: tellement.
4: On m'étanche 100 euros de carburant. Et on rappelle l'un d'entre vous en fin d'émission.
5: Nous aussi, évidemment.
2: Ah là là là là. Mais d'abord, si vous n'avez pas suivi l'actu, pas de panique, l'actu vous suit. Il est temps pour moi de mettre les points sur les i.
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2: Et on commence avec le maire de Cannes, David Lisnard, qui réclame une offensive anti-drogue pendant le festival de Cannes. Oui, bon, annule le festival de Cannes. Ça sera plus simple, à mon avis. Après, il faut être raisonnable, David. Souvent à Cannes, il y a des films de 4 heures en langue moldave sur la transhumance des moutons dans une famille queer. Confronté au cancer du patriarche analphabète. Franchement, si t'es pas défoncé, tu peux pas suivre. La marque Durex signale qu'à cause de la montée du prix de pétrole, les préservatifs coûteront plus cher. Oh. Si on rajoute à ça le prix du paquet de clopes, va vraiment falloir être blindé hein, pour fumer après l'amour. Des capotes plus chères, bon bah pas le choix. Comme mon slip, la prochaine fois, je le remets à l'envers. De toute façon, avec cette guerre en Iran, on se fait baiser de tous les côtés et sans préservatif. On va pas tarder à trouver des gars barbès. Et capote. Une étude révèle que la pollution à la drogue venue des consommateurs de cocaïne avec les eaux usées qui se déversent dans les rivières font que les saumons exposés à la coke nagent plus que la normale. Tellement plus qu'on a même trouvé des traces de saumon dans le nez de Pierre Palmade. C'est ce qu'on appelle des saumons complètement fumés. Ça m'étonnerait pas que les saumons remontent aussi la Méditerranée pour aller faire un tour sur la croisette. La prochaine fois, Mathieu Delormeau pourra plaider qu'il n'a pas pris de coke, mais qu'il a été victime d'une tranche de saumon. À Cannes, David Lisnard envisage donc d'interdire les petits fours avec du saumon. Une japonaise de 32 ans a épousé un avatar virtuel créé avec ChatGPT. Quand il faudra descendre les poubelles ou déplacer un meuble, là, elle se rendra compte que le virtuel finalement, c'est pas si bien. Un an déjà que le pape François repose pour l'éternité à Rome, dans la basilique Sainte-Marie Majeure. Oui, parce que Sainte-Marie Mineure, ça a encore créé le bordel. Enfin, la question du jour. Tiens, le pape François, justement, était un pape moderne. Il avait même envoyé un message dans l'espace. Eh oui. Est-ce que c'était une prière urbi et orbite? Eh ben, vous avez 2 heures. Malheureusement, dans 249 jours, c'est fini 2026.
4: Bravo.
2: Voilà. Voilà, dis donc, cette histoire de cocaïne, les saumons.
5: Bizarre, ils sont cocaïneux.
2: Tu te rends compte? C'est-à-dire que tu manges de saumon, on est tous drogués, là, mes amis. Allez, dans un instant, on va parler de quoi? De blanchisserie, de pressing. Mais là, si vous avez un petit coup de mou, là, on n'est pas bien. On n'est pas bien. Mais heureusement, j'ai la solution. Si t'as un petit coup de mou, t'écoutes ça. Et quand je te dis à toi, tu me fais un joli palabapapala. Et là, tu vas retrouver la
5: fin.
2: Regarde, là, t'es pas bien. Là, t'es pas bien.
5: Carburant.
2: On en a marre du carburant.
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2: À vous, palabapapala. Et voilà, ça va beaucoup. Et là, ça va encore mieux. Voici Zucchero avec Diavolo in me. Zucchero qui veut dire sucre, bien évidemment.
4: On apprend des choses.

0: Toro et Diavolo in Me. Oui.
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0: nous. Faut que je prévienne Zucchero parce qu'il il passe bientôt à Lyon.
4: Oui.
0: Et Mamma Rovelli, elle va prendre le bus. Elle va aller jusqu'à Lyon, t'imagines, pour voir Zucchero.
4: Elle l'adore.
0: Donc faut que je le prévienne. Ah oui, parce que là, elle est capable de monter sur Vanguard Time et tout. Ma mère, elle est folle, hein, vous savez. Donc faut que je prévienne Zucchero très, très vite. Allez, ouvrons notre nouveau dossier. Bonjour Stéphane Cohen.
5: Bonjour.
0: Bienvenue ici, mon cher Stéphane. Vous êtes le vice-président de la Fédération française des pressings et des blanchisseries. Alors, j'ai lu l'autre jour que depuis le milieu des années 2000, il y a plus de la moitié des pressings qui ont disparu en France. C'est vrai, ça?
5: C'est vrai que depuis les années 2000, il y a beaucoup de pressings qui ont disparu, mais c'est quelque chose qui s'est beaucoup atténué depuis 2015.
0: Très bien. Il s'est passé quoi? Enfin, pourquoi il y en a eu autant qui ont fermé leurs portes, à votre avis?
5: Parce qu'il y en a beaucoup qui avaient ouvert, et puis il y a eu la fin du perchloréthylène qui a fait que certains pressings n'ont pas eu envie de réinvestir à ce moment-là.
0: C'est quoi le perchloréthylène? C'est qui ça?
5: On va simplifier en appelant ça le perchlo. C'était en fait quand on va faire nettoyer des vêtements dans un pressing, dans une teinturerie, on faisait du nettoyage à sec avant. Le nettoyage à sec était fait avec un solvant. Et donc un des solvants qui existait, c'était le perchloréthylène.
0: D'accord.
5: Qui abîmait la couche d'ozone. Et donc en France, ça a été interdit.
0: Très

0: aussi des fois investir dans des vêtements très haut de gamme.
1: Ouais.
0: Et là, ils vont vraiment avoir besoin d'un pressing plutôt très luxe pour pouvoir entretenir. Et donc voilà, on a scindé vraiment le marché en deux et le milieu de gamme, lui, n'existe plus vraiment.
1: Moi, en me promenant un peu, j'ai vu que des pressings, c'était beaucoup diversifié aussi, non ? Propose des d'autres services aussi.
0: Oui, bien sûr, on va nettoyer par exemple les baskets. Il y a des grosses demandes pour nettoyer des baskets.
1: Exactement, il y a de plus en plus qui font ça.
0: Pour nettoyer des sacs à main. Enfin, il y a beaucoup de gens qui achètent des sacs à main luxe, pareil, qui savent pas comment les nettoyer. Il y a eu beaucoup de, dans certains, enfin, c'est différent dans les grandes villes où il y a beaucoup de besoins quand même, malgré télétravail. Il y a quand même toujours beaucoup de gens qui portent des vêtements luxe. Et, je dirais, les zones de vacances où beaucoup de pressings sont diversifiés dans ce qu'on appelle des micro-blanchisseries. Mmh. Donc, ils vont travailler avec les Airbnb pour faire les serviettes ou les draps.
1: Voilà. Et aussi des retouches, parfois, là. J'ai vu que moi, dans mon pressing,
0: c'est
1: des retouches.
0: Bien sûr, vous avez tout à fait raison. Ça, c'est quelque chose qui est très, très important.
1: Ah ben je sais, Stéphane, je suis très important dans la vie en général. Et là, c'est bien de le repréciser. Les retouches, alors, c'est bien ça.
0: Des retouches, des ourlets. Mais il y a aussi des choses qui ont disparu et qui reviennent. Il y avait avant sur des pulls, on savait faire du remaillage ou du stoppage. Vous savez sans doute pas ce que c'est que le stoppage.
1: Si, moi, alors, autant je ne sais pas qui est le prêtre de Papilène, là. Et vous allez arrêter de m'insulter comme ça. Mais autant, je ne sais pas ce que vous venez de dire, je sais ce que c'est. Alors, mais expliquez quand même pour les ignorants. Expliquez-le.
0: D'accord. Mais le stoppage, ça permet en fait sur un tissu où il y a un accro, pas de stopper pour pas que l'accro il continue, mais de faire que en fait on ne voit plus du tout l'accro. Donc bien sûr, ça va pas se faire sur un vêtement qu'on a payé 10 euros, mais sur un vêtement sur lequel on tient beaucoup parce qu'on l'a payé cher ou parce que c'est un vêtement de famille, on est capable de faire disparaître le trou.
1: Exactement. Ben moi je l'ai fait. J'ai fait disparaître le trou parce que j'ai dans mon placard j'avais des mites.
0: Exactement.
1: Vous voyez, Stéphane, c'est bien. Bon, alors, est-ce qu'il y a eu aussi
0: un moment,
1: sais très bien. Est-ce qu'il y a eu aussi, à un moment donné, je recommence. Est-ce que c'est un métier, qui attire encore les jeunes, qui font, par exemple, moi, j'en avais un à côté de chez moi, qui a fermé parce que le gérant était trop âgé, je veux dire. Il n'y a pas eu de repreneur,
0: Ouais, ça c'est super important ce que vous dites. Donc effectivement, on est à un moment où il y a sans doute 50 ans, c'était un chouette métier parce que c'était vu comme un métier d'artisanat.
1: Voilà.
0: Et ça s'est un peu perdu et on a beaucoup envoyé finalement les gens qui savaient pas quoi faire autre chose dans ce métier. Mais nous, on retravaille beaucoup justement à la fédération et on commence à avoir plein de jeunes aussi très dynamiques qui emmènent des gens qui voient ça comme effectivement de l'artisanat. En fait, quand on emmène son vêtement, sur différents types de métiers, mais quand on va plus sur le pressing haut de gamme, on va sur des gens qui, quand ils emmènent leurs vêtements, ils ont envie qu'on leur trouve une solution. Donc, comme vous l'avez dit, ça peut être de la retouche, ça peut être de la broderie. Il faut connaître. Enfin, les tissus deviennent de plus en plus compliqués, donc on a besoin de gens experts. Et on a réactivé là cette année le meilleur ouvrier de France aussi sur le pressing.
1: Il
0: y a plein de choses.
1: Donc
0: il y a plein de choses qui se créent.
1: Bravo, mon cher attirer. Stéphane.
0: Et c'est une profession où on n'est pas du tout si mal payé que ça. Et où il y a beaucoup de travail.
1: Mais non, il est très riche, Stéphane. Restez avec nous, Stéphane, une petite seconde. Je vous présente Annie qui est avec nous. Ça va, Annie ?
2: Oui, ça va. C'est très, très. Finalement, j'ai parlé de ça autour de moi. Ils m'ont dit, mais qu'est-ce que c'est ce sujet, quoi ? Finalement, c'est un très, très bon sujet.
1: Merci, Annie, d'avoir commencé en disant qu'est-ce que c'est que ce sujet à la con, et finalement, non.
2: Je me suis documentée.
1: Ah, bah oui, bravo.
2: Et j'ai téléphoné à des pressings autour de ma petite ville.
1: Alors ?
2: Des artisans.
1: Alors ?
2: Et qui disent que c'est un métier difficile.
1: Ah, bah oui.
2: Voilà.
1: Mais, et toi, tu y vas encore, Annie, chez le pressing ou à la blanchisserie ?
2: Oui, quelquefois, pour des. Alors,
1: des grosses
2: pièces.
1: J'ai bien
2: interrogé. Et pour savoir s'ils faisaient les daims, les peaux, etc.
1: Ouais,
2: mais évidemment, il y a de la concurrence avec l'industrialisation, comme disait le monsieur, là, monsieur Cohen.
1: Stéphane Cohen, oui.
2: Et voilà.
1: Ouais.
2: Et l'industrialisation qui prend évidemment tous les hôpitaux, les linges des hôpitaux, les grandes collectivités.
1: Voilà.
2: Et moi, il m'est arrivé d'être hospitalisée quelquefois. Et les draps qui reviennent, ils sont pas repassés. Hein,
1: ouais.
2: Voilà.
1: Voilà.
2: Et au pressing, non. Chez les artisans, ils repassent très bien, très
1: bravo.
2: Finement.
1: Bravo, Annie.
2: Alors, évidemment que c'est pas le même prix, mais c'est pas le même travail non plus.
1: Ah voilà, Annie. Tu es où ? Tu es dans quelle ville ? Ce que tu nous as pas dit.
2: Alors moi, je suis dans une petite ville de 12 000 habitants.
1: Oui. Ça me dit toujours pas laquelle. C'est un jeu.

0: Les Vallons.
1: Ah, bah, oui, les Vallons, c'est magnifique. Voilà. Merci beaucoup Annie d'être passée nous voir. Tu repars avec ta
2: sélection pour la carte carburant de 100 euros.
1: Exactement. Et Stéphane, merci beaucoup. Vous faites aussi des trucs à domicile parce que pour nettoyer mon canapé.
3: Oui, ben nous, oui, mais tout à fait. En fait, il y a beaucoup de pressing. Alors, voilà. Ça, c'est possible dans les grandes villes de bien sûr d'aller faire des collectes à domicile.
1: Il faut nettoyer mon canapé, Stéphane. Je te donne mon adresse. Tu viens me nettoyer le canapé parce qu'il y a des taches.
4: Il y a des taches. Il y a des taches.
1: Merci beaucoup, Stéphane Cohen, vice-président de la Fédération française des pressings et des blanchisses. Très sympa, Stéphane. Merci beaucoup. Passez une belle journée. Allez, dans un instant.
4: Non, sérieusement, est-ce que vous repassez vos vêtements? J'ai envie de savoir.
5: Pourquoi?
4: Non, où vous faites appel?
1: Mais c'est du personnel de maison, enfin.
4: Ah oui, d'accord, ok. Vous ne repassez pas vous-même.
1: Sûr que non. Tu m'as vu. Dans un instant, Nicolas, notre enfant de la télé. Alors, toi, tu repasses pas.
2: Eh bien, on va prendre la route ensemble. Je vous emmène sur le périph.
1: S'il te plaît. Ça, c'est une belle balade qu'il nous propose.
4: Ah oui, ça fait rêver.
1: Vraiment,
4: ça.
1: Tout de suite, tout de suite, on rêve. Voici adieu.
4: Ah
1: oui, ça y est, moi, je pars. Allez, adieu. Écoute ça, adieu.
4: Ah oui, c'est...

0: chaque week-end.
1: Il faudrait qu'il fasse un palapa palapa.
2: Je suis chez vous.
0: C'est vrai qu'il faudrait qu'il fasse. Faudrait qu'on lui envoie le jingle palapa palapa, Jérémy, parce que là, s'il nous fait un album entier comme ça, là, moi, je vais acheter les lames de rasoir.
1: Oh non.
0: Alors, quand il y en a mal, il y a mal à bœuf. Nicolas Malabœuf. Alors, mon Nico.
3: Eh bien, Willy, attachez-vous bien à votre siège auto. On fête ce week-end l'anniversaire du périphérique parisien.
0: Bon anniversaire.
3: Puisqu'il y a tout juste 53 ans, était inauguré le périph' à Paris. Une idée qui avait émergé en 1925 dans la tête de Louis Baudry de Saunier.
0: Louis Baudin, un journaliste.
3: Il était chauve aussi. Journaliste qui imaginait déjà un boulevard circulaire autour de la capitale. Mais ce n'est que dans les années 50 que l'idée va se mettre en place, étant donné que 400 000 voitures quand même circulait tous les jours dans Paris. C'est donc l'architecte Raymond Lopez qui est choisi pour l'imaginer. Sauf que les travaux ont été tellement longs qu'il est mort avant même la fin de la construction. Il n'a pas vu le périph. Et donc en 1956, les travaux du premier tronçon démarrent entre la porte d'Italie et la porte de la Plaine. C'est 7 ans plus tard que cette première portion ouvre en présence du général et de son premier ministre Georges Pompidou, qui avait marché à pied sur le périph. Et alors, à quelques jours de l'ouverture, Léon Zitrone dans le JT présente le périphérique.
4: En quelques jours, faire le tour de Paris en voiture sans rencontrer un seul feu rouge, ce ne sera plus un rêve. En effet, la construction du dernier tronçon du périphérique vient de s'achever. Si tout va comme on l'espère, les automobilistes pourront l'emprunter dès la semaine prochaine.
3: Merci Léon. Et alors, tout au long des années 60, les tronçons sont inaugurés pour un coût total quand même de 2 milliards de francs. Ça a coûté cher. Et donc, après 17 ans de travaux, la rocade de 35 km est enfin inaugurée le 25 avril 73 par le Premier ministre Pierre Messmer. La première année, 160 000 véhicules passent par le périph. Aujourd'hui, le nombre a été multiplié par 7. Imaginez donc. Sauf que, alors, quelques semaines plus tard, après l'inauguration, les riverains sont pas contents à cause du bruit. Écoutez ces franciliens au bord de leurs fenêtres.
5: Depuis 4 ans, c'est infernal. Ça fait 4 ans que nous sommes ici au mois de septembre et ça fait 3 ans que nous ne pouvons pas dormir la fenêtre ouverte.
6: Maintenant, le bruit vous gêne énormément.
7: Alors, depuis que nous sommes ici, alors depuis qu'on a construit le boulevard périphérique, alors là, c'est tenable. Et comme je vous dis, on est obligé de dormir avec des boules pièces dans les oreilles.
8: Ah, les camions qui vont arranger.
9: Bah oui, alors, c'est le service idéal.
8: Ça n'en finit pas. Maintenant, ça va. On a abusé avec le bruit.
10: Surtout nous, on est 13 enfants, nous.
11: Alors, la soirée. Faut pas dormir, c'est vrai.
9: C'est-à-dire, celui qui dort bien, ça va, mais nous, notre âge, des fois, on a un sommeil léger.
0: C'est vrai, les pauvres, qui n'avaient rien devant chez eux, et tout à coup, il y a
3: exactement.
0: Ça,
3: et donc, dans les années 80, des murs anti-bruit sont installés partiellement, mais alors, il n'y avait pas que le bruit et la pollution, il y avait aussi la végétation. Écoutez ces habitants attristés dans le bois de Boulogne.
12: Pour moi, ça représente un désastre. Et je suis navré de voir que le bois de Boulogne est transformé de cette façon-là et dévasté. Le dommage que l'on fait au bois de Boulogne soit réduit au minimum.
13: C'est beaucoup de peine qu'on démolisse notre bois. Ça me rappelle beaucoup de souvenirs. Toute mon enfance, je l'ai passé dans le bois.
3: Et voilà quelle était l'actualité il y a 53 ans. Et alors, une histoire étonnante maintenant. Prenons la direction d'une maternité parisienne à la découverte d'un prénom pour le moins original.
14: Périphérique suite. Ah oui, j'ai demandé à la maman si elle se trompait pas, si c'était pas Médéric, si c'était pas Frédéric. Elle m'a dit non, c'est périphérique.
0: Mais sud.
14: Et je lui ai dit, ce sera jamais accepté par l'état civil. Or, ça l'a été.
1: Mais non.
14: Pas périphérique sud, mais périphérique a été accepté.
1: Ah, oui.
14: Et c'est à ce moment-là que j'ai appris que l'aîné s'appelait Midi et Midi et demi.
3: Ah ben c'est une belle famille. Une belle famille, ça a été accepté, vous pouvez appeler votre enfant périphérique.
1: Ouais,
3: et une nuit de novembre 2012, une femme de 29 ans était tombée en panne sur le périph et elle avait accouché d'une petite fille porte de bagnolet.
0: Pas sur la meuf qui s'appelle périphérique,
3: non,
0: sur autre chose.
3: Quand même pas. Et le petit potin, eh bien un motard avait réalisé le record en faisant le tour complet du périph en moins de 10 minutes.
0: Eh
3: il avait été flashé à 211 km/h. Ne faites pas ça chez vous.
0: Non, bien sûr que non.
1: Rouler,
0: merci
1: là.
0: Mon bon Nicolas. Bon anniversaire le périphérique alors. Est-ce que vous connaissez Gonano?
1: Ah non.
0: Tant mieux, parce qu'on en parle juste après ça.

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1: De retour ici, c'est Willy vient déjeuner chez vous. On passe à ça, à table, on passe à table. Tous ensemble le samedi et le dimanche entre midi et 13h. Mais vite, ce sont les 5 dernières minutes.
2: Si, déjà,
1: 5 minutes avant la fin, c'est les 5 dernières minutes. Place à la bonne idée du dimanche. Bonjour Morgane Pougis.
3: Bonjour tout le monde.
1: Bonjour tout seul. Bonjour, bonjour. Bienvenue ici. Vous êtes le cofondateur de Go Nano Travel. Vous êtes basé à Orléans, je crois. De quoi s'agit-il, mon cher Morgane?
3: Alors, tout à fait. Donc, je suis basé sur Orléans. On a créé une petite start-up. On est trois. Et on a créé donc une application pour le voyage. On a créé un carnet de voyage.
1: Voilà.
3: Donc, l'objectif, c'est de gagner du temps et d'optimiser son voyage.
1: Exactement. Donc, c'est un guide de voyage numérique personnalisé. Alors, par exemple, tiens, je veux passer 3 jours à Naples avec Fabien. Il n'y a que Fabien et moi. On part 3 jours à Napoli tous les deux.
4: Bon courage.
1: Chaque fois, on se dit, non, mais c'est vrai qu'avant de partir, on se dit, bon, bah voilà, j'ai que 3 jours, qu'est-ce qu'on fait?
4: Rentabiliser les 3 jours.
1: Donc, je mets ça, par exemple, sur votre site, tout ça, et puis vous me trouvez de quoi faire, c'est ça?
3: Eh ben, c'est exactement ça. En fait, vous allez réserver avec une agence ou avec un travel planner, peu importe, ou sur Internet. Mais une fois que vous allez arriver sur place, comme vous l'avez dit, bah, faut savoir ce que vous allez faire.
1: Bah, voilà.
3: Donc, bah, c'est justement là qu'on arrive. Donc là, vous allez aller sur le site de gonanotravel.com et vous allez renseigner vos informations de voyage. Donc, votre destination, vos dates et surtout vos préférences de voyage. Donc, ce que vous avez envie de faire sur place.
1: Ouais. Alors, Fabien, là, c'est que les bars. Fabien, c'est bar et bar.
3: On a la vie nocturne. Pour les retraités, des grandes marches, etc. Tout faire. Et c'est là que c'est intéressant, c'est qu'on s'adapte à tout type de profil, en fait.
1: Voilà, exactement.
3: Même en camping-car, même en van life.
1: Ouais, c'est trop bien.
3: C'est intéressant.
1: Non, mais c'est très, très bien. Donc, c'est les formalités, on est au courant des usages locaux, les recommandations de visite, les restos, les bars, etc.
4: C'est
1: très personnalisé. Par exemple, si je voyage avec une personne handicapée, vous nous donnez aussi les conseils adéquats.
3: Exactement. Donc c'est justement ça, c'est que la force du nanobook, c'est qu'on va personnaliser l'expérience au maximum. Donc ça veut dire que notre guide, vous avez un carnet de voyage qui s'appelle le nanobook, et dedans vous allez retrouver les généralités avec les infos effectivement avant de partir, donc les visas, les vaccins, la monnaie sur place, etc. Mais ça marche aussi d'ailleurs en France, pour les régions en France. Et ensuite on va vous créer un programme, un itinéraire jour par jour. Vous aurez même un petit challenge ludique pour les activités à faire. Et après chaque activité, vous allez avoir une petite photo, un descriptif, un peu d'histoire, du conseil. Et bien sûr, les tarifs et même le site internet pour pouvoir réserver ensuite. Donc en fait, on met tout au même endroit. Et si du coup, Fabien ne sait pas parler italien.
1: Je ne sais même pas parler français.
3: Vous avez un petit lexique à la fin. Et vous avez un petit lexique à la fin, en fait, avec les situations de voyage classiques, donc au restaurant, à l'hôtel, où on va voir les traductions et même la prononciation.
4: C'est génial.
1: Non, mais c'est trop bien.
3: Génial,
1: c'est
3: super.
1: Non, mais. Ça simplifie vachement le truc, en fait. C'est vrai qu'avant de... Alors après, c'est aussi bien de chercher ces trucs, etc. C'est pas le problème.
4: Mais on
1: gagne un petit peu de temps, voilà.
3: On est rapidement confronté aux réseaux sociaux, etc.
1: Exactement.
3: Et donc, en fait, ça évite de passer des heures de recherche. Un seul programme, c'est vraiment clé en main, c'est hyper pratique.
1: Et pendant notre séjour, vous nous accompagnez aussi?
3: Exactement. Donc pendant le séjour, en fait, on a notre petit nano, notre petite mascotte nano, en fait, qui est un agent conversationnel. Et en fait, sur place, si je sais pas, il pleut ou s'il y a quelque chose qui a fermé, parce que c'est un incendie la veille ou peu importe, vous pouvez lui poser la question et il va vous répondre. Et en fait, il a déjà tout votre voyage en connaissance, donc il va vous proposer les meilleures activités ou les meilleures propositions. Et si vous voulez faire un rooftop, et vous pouvez demander genre faire un rooftop, et il va vous proposer le meilleur rooftop avec vos tarifs, parce que vous aviez renseigné les éléments.
1: Trop bien, c'est une très belle idée. Ça coûte combien un Go Nano Travel à peu près?
3: Alors, donc ça coûte 20 euros le guide, donc
1: c'est rien.
3: 20 euros pour de 1 à 30 jours, en fait. Et surtout, en fait, aujourd'hui, on propose pour les professionnels également, parce que en fait, les professionnels du voyage commencent à prendre l'orientation pour aller vers justement les voyages sur mesure. Et en fait, de créer un carnet de voyage comme nous on propose, c'est très très très long. Et donc, en fait, depuis on va dire plusieurs semaines, aujourd'hui, on a des professionnels comme des travel planners, je sais pas si vous connaissez.
1: Bien sûr.
3: C'est des indépendants qui vont organiser des voyages sur mesure. Et en fait, ils vont passer des fois jusqu'à 10 heures pour créer le programme, le carnet. Et avec nous, ils mettent une demi-heure. Donc, les professionnels peuvent aller sur le site pour découvrir nos solutions.
1: C'est quoi, là, de ce que vous envoyez, là, de ce que vous voyez avec vos clients, là, les prochaines destinations à la côte, c'est quoi? C'est la France, là, non, à cause des problèmes d'essence?
3: Alors là, Bah, on a surtout là, beaucoup de petits voyages, ouais, style Espagne, Andalousie, ah, etc. Oui. D'ailleurs, j'ai fait Naples. Et du coup, on a New York aussi. Ça fait
1: New York, rêver, New York, c'est en Espagne. New York, voilà. C'est en Espagne aussi, New York.
0: À côté.
1: Merci beaucoup, mon cher Morgan Pougis. Merci infiniment. Hein. Donc, bah, le cofondateur.
3: Et juste, si je peux juste rajouter une toute petite chose.
1: Allez-y.
3: En fait, là, c'est notre carnet digital et on est en train de faire une version pour les enfants.
1: Pour les enfants. Et oui, j'ai oublié de vous en parler. Exactement.
3: Et donc, cette version enfant, on aimerait la proposer. Premier pour cet été, et du coup on va lancer une cagnotte participative dans les prochaines semaines, et donc l'idée, bah, en fait, c'est qu'ils retrouvent le même programme avec le même itinéraire, mais seulement avec des infos adaptées à leur, bah, leur niveau, voilà, d'âge, et surtout avec une petite histoire, des dessins, et ça sera vraiment un cahier personnalisé, oh, et un bien vrai souvenir pour les
0: il
3: enfants.
0: Il y en a pour tout le monde.
1: Il y en aura
3: pour
1: tout le monde.
3: Pour les adultes.
1: Eh bah, bravo,
3: et
1: bravo.
3: Aussi avec des cahiers de vacances.
1: Merci beaucoup Morgan Pougis, le cofondateur de Go, donc G-O, plus loin Nano, no. N-A-N-O, et Travel, T-R-A-V-E-L. Go Nano Travel. Merci infiniment.
4: Et merci Willy, car vous m'invitez à Naples. Ça, c'est un beau cadeau.
0: Et ça, c'est une première.
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4: Alors là,
2: chez
4: c'est le grand tirage.
1: C'est le
0: qui
1: tirage. Qui dit dimanche dit tirage.
4: Qui, tirage, bien
1: qui
4: sûr.
1: Dit dimanche dit tirage.
0: Qui dit tirage, on appelle qui
4: dit appel.
5: Allô,
1: Séverine. Séverine,
5: oui,
1: c'était pour
5: oui
1: dire que c'était pas toi qui avais gagné, non, mais merci quand même. Hein. Au revoir Séverine. Bonne journée ma Séverine. Voilà, maintenant on appelle que les perdants. Ça change un peu,
5: en
1: une
5: amma. Et je suis oui très contente d'avoir parlé avec vous parce que je vais vous dire, on est en privé là.
1: Bah oui oui oui, personne nous écoute. Vas-y, tu peux y aller Séverine. Personne nous écoute.
5: Ah bah non,
1: vas-y.
5: Bah, je vous le dirai.
1: Non mais vas-y, tu es en direct, tu peux y aller. Vas-y vas-y, dis ma Séverine, vas-y. Tu voulais dire
5: non,
1: quoi?
5: Non, parce que tous les ans, depuis l'âge de 7 ans, je m'en vais à l'île de Léron,
1: ouais,
5: si vous voulez,
1: ouais,
5: en vacances.
1: Oui.
5: Et on fait toujours le tour du Fort Boyard.
1: Voilà.
5: Et je suis contente d'avoir parlé avec vous, Willy.
1: Je t'en prie, mais dis-moi tu,
5: avec tout le monde,
1: connaît,
5: hein, mais...
1: on se connaît, tu me dis tu, ma Séverine. En tout cas, moi aussi, j'étais ravie de t'avoir avec nous. Tu prends bien soin de toi, ma Séverine.
4: Elle gagne quand même. Pas...
1: Oui, oui, bien sûr qu'elle gagne.
0: Elle gagne avec les 100 euros de carburant.
1: Voilà.
0: Bravo à toi.
1: Bravo, ma Séverine.
5: Merci beaucoup.
1: Je t'en prie. Merci ma Séverine, à très très bientôt. Voilà mes amis, c'est fini.
4: Oh non, la barbe,
1: la barbe.
4: C'est pas possible,
1: ah bah
4: si, on vient de commencer.
1: Si, bah oui, bah non, c'est comme ça, quand tu commences, on finit.
4: Bon allez, bon, je rentre.
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0: Bonjour et bienvenue dans votre magazine Ma France, par ici les économies. Alors vous connaissez notre objectif, hein, chaque semaine, vous redonner du pouvoir d'achat. Et aujourd'hui, on va parler arnaques, parce qu'elles sont partout et il est parfois très, très difficile de les détecter. Mais bonne nouvelle, on va tout vous dire pour les éviter avec notre invité. Bonjour Aude Raso.
8: Bonjour Valère, bonjour à tous.
0: Les auditrices et auditeurs vous connaissent bien. Vous êtes journaliste spécialiste anti-arnaque, fake news sur Ici. On vous retrouve notamment avec votre chronique quotidienne C'est pas vrai, tous les jours, 5h40, 8h15. Je vous propose, pour commencer, de répondre à cette première question d'un très jeune auditeur.
9: Bonjour. J'aimerais que mes parents m'achètent un cadeau sur un site internet, mais ils ne sont pas très sûrs que le site est fiable. Pourriez-vous me dire comment faire pour savoir si un site est fiable ou non ?
0: On va débloquer le cadeau d'Augustin quand même. Comment reconnaître un site fiable, Aude ?
8: Déjà Augustin, bravo. Bravo d'avoir le bon réflexe. Alors comment reconnaître un site fiable si c'est un site connu ? très connus, Amazon, Le Bon Coin, etc. Vous vérifiez que c'est la bonne adresse qui s'affiche tout en haut. On appelle ça l'URL, c'est la barre d'adresse qui est tout en haut. Est-ce que c'est la bonne adresse ? Bah, vous passez par Google, par un moteur de recherche, vous tapez le nom du site et le premier qui arrive, c'est le bon site.
0: Ça, on peut faire confiance à Google qui va normalement nous mettre en haut le premier site.
8: Franchement, sur un site comme ça, très connu, c'est le premier résultat qui va arriver en haut.
0: Okay.
8: Si c'est pas très connu, moi, ce que je fais souvent, c'est tout simple aussi. Vous tapez dans Google le nom du site, le nom de la marque, et vous mettez à côté le mot arnaque.
0: Okay.
8: Vous associez les deux dans la recherche, et ça c'est une bonne technique parce que vous allez tout de suite voir arriver des résultats avec soit des articles de médias qui ont fait des articles en disant attention, c'est un site qui n'est pas fiable, ou alors des forums tout simplement, des gens qui vont témoigner en disant que c'est une arnaque. Et puis sinon, si vous voulez aller encore un petit peu plus loin, moi j'aime bien TripAdvisor, donc ça c'est vraiment pas c'est Trustpilot.
0: Okay.
8: C'est parce que je pense à mes vacances. Trustpilot,
0: ouais.
8: C'est un site qui agrège les avis des internautes, et là c'est pareil, vous tapez le nom du site dans Trustpilot et vous allez avoir des choses très intéressantes qui vont arriver. Si vraiment ce site n'est pas fiable du tout, vous allez avoir des tonnes de témoignages en dessous.
0: Bon, ça c'est vachement bien. Et quand vous dites de bien faire attention à l'écriture de l'URL, vraiment chaque lettre en fait, parfois on peut glisser une petite lettre au milieu, genre Amazonu quoi.
8: C'est ça. Puis vous pouvez changer une petite lettre, un A qui devient
0: c'est
8: E. Et donc c'est pour ça qu'il faut bien, il faut avoir un œil de lynx. Vous voyez, il faut bien regarder avec une petite loupe si c'est bien les bonnes lettres. Et puis il faut le faire avant la recherche et pas après. J'ai beaucoup de gens qui m'écrivent, des auditeurs qui me disent ah ben j'ai vérifié après, c'est une arnaque. Non, il faut vérifier avant évidemment.
0: Bon voilà, Augustin, j'espère que ce point-là va être réglé avec tes parents et que tu auras ton cadeau grâce à nous. Aude Razo, donc spécialiste anti-arnaque, anti-fake news de votre radio locale ici. Aude, on entend parler d'arnaques de plus en plus sophistiquées. J'aimerais qu'on parle de trois d'entre elles en particulier parce qu'elles sont vraiment bien présentes. D'abord, c'est dans l'actualité, Céline Dion et les places de concert.
8: Ah là là, Céline. Céline et les arnaques. Effectivement, donc billetterie officielle, c'est terminé, on est d'accord, on le sait. Donc attention, si vous voyez passer des posts Instagram, Facebook qui vous proposent des places, par exemple, il y a eu un concert de Jul avec un post Instagram qui inventait carrément une date de concert de Jul. Il y a plein de gens qui s'étaient fait avoir, ils étaient tombés sur une billetterie, ils étaient tout contents. Et en fait, pas du tout, il y avait pas de concert. Donc ça va arriver. Hein. Vous allez avoir des gens qui vont essayer sur Facebook, Instagram de vous inventer une date de concert. Ils vont vous renvoyer vers une billetterie. Donc bien vérifier toujours les dates. Et là, ce qui va se passer, c'est les reventes de billets.
0: Ça a déjà dû commencer.
8: Ça a déjà commencé. Et en fait, là, je vous déconseille franchement d'aller sur les réseaux sociaux pour le faire. Alors, vous pouvez tomber sur des personnes honnêtes qui, effectivement, ne peuvent pas aller au concert finalement, qui vont revendre la place. Bien sûr qu'il y en a. Heureusement qu'il y en a. Vous pouvez aussi tomber sur des gens malhonnêtes. J'ai un auditeur aussi qui m'avait écrit. Il voulait aller au concert d'Indochine. C'était à Strasbourg, au Zénith de Strasbourg. Il arrivait le jour du concert. Patatras, douche froide. Le billet qu'il avait entre les mains n'était pas valable.
0: Oh là là.
8: Et donc, il s'est fait refouler à l'entrée. Il était en fait allé sur un groupe Facebook et il avait trouvé une dame qui revendait des places. Et en fait, ces billets étaient quand même bien faits. Hein. Donc, du coup, il y a cru. Et donc, deux possibilités. Soit le billet est totalement faux, totalement truqué, soit c'est un billet qui a été vendu plusieurs fois.
0: Oh là là.
8: Et donc, lui, il arrivait après.
0: Et comment on fait alors ? Où est-ce qu'on peut éventuellement acheter des billets ? Enfin, j'allais dire d'occasion, ils ne sont pas d'occasion, mais des billets qu'on rachète à des particuliers.
8: Vous avez des plateformes officielles de revente qui sont vraiment sécurisées. Sur Ticketmaster, par exemple, encore faut-il qu'il y en ait un pour Céline Dion, il faut bien vérifier avant. Mais par exemple, Ticketmaster, vous avez une plateforme officielle.
0: Bon, voilà, ça c'est noté. Alors, il y a aussi les messages sur les colis. On en reçoit par tous les moyens possibles imaginables, les SMS bien sûr, et j'en passe. Ça, c'est une grosse arnaque en ce moment.
8: Votre colis ne rentre pas dans la boîte aux lettres. Alors, quand je dis ça, tout le monde me dit « Ah, exact, bah oui, ça c'est bon, je connais. » Bon, si ça continue de tourner, Valère, c'est que ça marche. Ça veut dire que les gens continuent de se faire piéger alors que ça fait des années que ça tourne. Pourquoi ça marche ? Parce que l'arnaque est en constante évolution. Dernièrement, vous l'avez peut-être reçu, on a la photo truquée du colis qui arrive par texto,
0: incroyable,
8: avec votre nom dessus. C'est plutôt bien ou mal fait, c'est un peu grossier quand même, mais bon. Du coup, vous avez quand même
0: ça
8: le colis
0: interpelle,
8: dans la main du livreur. Vous dites, bah oui, c'est vraiment un colis avec le logo Mondial Relais, etc. Donc ça peut tromper. Et puis, encore plus récent, vous avez carrément le message vocal du livreur, qui c'est une vraie voix avec le bruit de la circulation derrière. C'est vraiment crédible, qui vous dit, bah voilà, je suis passé chez vous, c'est très naturel, etc. Le colis ne rentrait pas dans la boîte aux lettres. Bon là, c'est pareil, attention, hein, il faut toujours bien vérifier sur le site Mondial Relais, par exemple, ou Colissimo, où en est votre colis si vous attendez vraiment un colis.
0: Oui, c'est ça, parce que c'est quand on attend un colis qu'on peut se faire piéger dans cas-là. Est-ce qu'on est censé payer quoi que ce soit ou donner nos coordonnées, etc., quand on attend un colis finalement ?
8: Non, normalement non, puisque vous
0: finalement,
8: avez fait une commande, vous avez déjà rentré votre adresse. D'ailleurs, en parlant de ça, justement, attention, parce que les escrocs connaissent votre nom, prénom, adresse postale. C'est pas parce qu'il y a votre nom, prénom, adresse postale dans le texto que c'est un vrai texto d'un vrai livreur. Hein.
0: Alors ça me fait penser aussi à une autre arnaque qui, celle-ci est terrible, c'est le faux conseiller bancaire.
8: Oui, alors ça c'est souvent le deuxième volet de cette arnaque au faux colis, c'est-à-dire que vous avez quelques heures après un faux banquier qui vous appelle, il vous dit « mais dis donc que vous n'êtes pas allé sur un site un peu bizarre ce matin, vous n'avez pas cliqué sur une histoire de colis ». Si, si, bah, attendez, vous êtes fait avoir, vous êtes fait avoir, alors attendez, je vais vous aider, ne paniquez surtout pas, je vais vous aider. Il vous fait faire des manipulations un peu compliquées, vous ne comprenez pas trop, vous êtes un peu en panique, parce que là il est en train de vous dire attention, parce que là l'escroc il a votre numéro de carte bleue, il est en train de faire des prélèvements, il est en train de faire des prélèvements énormes de plusieurs milliers d'euros, vous paniquez un peu et en fait vous ne vous rendez pas compte, il est en train de vous faire valider des virements, et là on parle pas de quelques centimes, etc. On parle vraiment de milliers d'euros, c'est vraiment dévastateur. Ça c'est une arnaque qui touche énormément de monde, c'est peut-être l'arnaque numéro un de ces dernières années en termes d'efficacité.
0: Vous l'avez compris, aujourd'hui on parle arnaque, parce que ne pas subir une arnaque, c'est aussi faire de sacrées économies, éviter des dépenses complètement affreuses et jeter notre argent par les fenêtres. Aude, face à ce type de d'arnaque justement, de subterfuge, qu'est-ce qu'on peut faire, nous ? Comment s'en prémunir ? C'est-à-dire, comment on va pouvoir anticiper, ou au moins, quand on est, on reçoit un coup de fil comme ça, qu'est-ce qu'il faut savoir pour éviter le pire ?
8: Alors, pour éviter ça, par exemple, le coup de fil de la banque, le conseil que je donne tout le temps, déjà, attention, numéro 06 ou 07, un peu bizarre que la banque vous appelle, votre conseiller bancaire peut vous appeler avec son numéro 06, 07. Bon, moi, je conseille souvent, quand vraiment vous n'attendez pas le coup de fil de la banque, souvent, maintenant, elles préviennent avant d'appeler. Si vous n'attendez rien, que ça vous surprend, vous pouvez raccrocher et vous dites, je vous rappelle, sur le numéro que je fais d'habitude pour appeler la banque.
0: Ah oui, c'est pas mal ça.
8: Ça, c'est un petit conseil que je donne, qui est tout bête. Et la banque comprendra si c'est vraiment la banque. À la limite, elle vous félicitera en disant, c'est bien. Effectivement, vous êtes prudent. Sur les conseils vraiment tout bêtes, regardez qui vous écrit, par exemple, un mail, un texto. On regarde tout de suite l'adresse mail de l'expéditeur. Donc ça, c'est vraiment une évidence, mais est-ce qu'on le fait vraiment ? Moi, même moi qui parle d'arnaque tous les jours sur l'antenne, des fois ça m'arrive de lire des mails, je ne regarde pas l'adresse mail vraiment qui m'a écrit, je prends pour argent comptant ce qui est écrit dans le mail. Bon bah par exemple si c'est les impôts, ils vont pas vous écrire avec une adresse mail qui s'appelle lollipop362@yahoo.fr,
0: voyez ? On est bien d'accord.
8: On est bien d'accord. Donc en fait, vous aurez tout de suite un indice qui vous dira c'est pas le bon. Et pour les SMS, c'est le numéro, le livreur qui vous écrit avec un 06 ou un 07. C'est pas très fiable parce que il travaille pour Mondial Relais, c'est comme une entreprise énorme qui est mondiale, il y a des process.
0: Oui.
8: Quand le livreur ne
0: n'arrive pas chez vous. Il y a un numéro générique qui s'affiche au pire quoi.
8: Donc en fait, ça c'est suspect.
0: Ouais. Alors quand vous dites bien regarder le mail par exemple, c'est pas regarder ce qui est affiché parce que on peut donner un nom à un mail, de vérifier l'adresse mail.
8: L'adresse, avec le arrobase. Ouais.
0: Vous parliez tout à l'heure des faux colis avec la fausse photo et votre adresse et votre nom écrit dessus. Ça, j'imagine que c'est généré par l'intelligence artificielle.
8: Tout à fait.
0: Ah, alors là, avec le développement de l'intelligence artificielle, ça change la donne, non ?
8: Ça change totalement la donne parce que ça donne des arnaques beaucoup plus crédibles. Et là, on peut aussi peut-être parler des vidéos qu'on voit passer parfois sur nos réseaux sociaux, Facebook, etc., avec des vidéos de médecins qui vous vendent des pilules miracles qui vont vous faire perdre 15 kilos en 3 semaines. Je pense au docteur Simès qui est beaucoup usurpé sur les réseaux sociaux. Le docteur Kirzek, qu'on connaît bien ici et qui lui aussi se plaint d'être usurpé régulièrement. Le problème, c'est que vous avez une vidéo de la personne qui vous parle. Et donc, évidemment, ça rend l'arnaque encore plus crédible. Donc oui, l'intelligence artificielle, énorme problème, parce que les arnaqueurs, du coup, deviennent particulièrement crédibles.
0: Ouais, et puis là, c'est vrai que c'est pas facile non plus de garder de la distance. Donc on se méfie, on vérifie aussi, on a bien compris ces messages. Et peut-être aussi rappeler quelque chose à nos auditrices et auditeurs, c'est que faut pas culpabiliser quand on se fait arnaquer. Vous le disiez vous-même, même moi parfois, on n'est pas faible, on n'est pas idiot quand on se fait arnaquer.
8: Oui, j'ai beaucoup d'auditeurs qui m'écrivent souvent en me disant mais je me sens tellement bête, je me sens tellement idiot, et je réponds toujours mais non, mais en fait ça arrive à tout le monde. Souvent en fait quand on se fait arnaquer, on n'ose pas trop en parler autour de soi parce qu'on se dit je vais passer effectivement pour un idiot, les gens vont se moquer de moi, et en fait c'est vraiment une erreur parce que tout le monde se fait arnaquer. Des fois j'ai des gens qui me racontent un peu, vous savez, des amis qui me disent oui je connais quelqu'un qui s'est fait arnaquer, etc. Puis en fait c'est eux. Voilà, la discussion continue, on se rend compte que c'est eux, et en fait le fait de ne pas en parler, le problème c'est que déjà vous, ça vous fait du mal en fait, vous vous renfermez sur vous-même, vous culpabilisez, et en plus quand vous en parlez autour de vous, vous aidez les autres, puisque en fait ces arnaques auxquelles on est confronté, c'est les arnaques arnaques auxquelles tout le monde est confronté. Donc c'est pour ça qu'il faut extérioriser. Et puis il ne faut pas culpabiliser, parce que oui, tout le monde peut se faire piéger dans un moment un peu d'inattention, ça peut arriver.
0: Et même sur les arnaques sentimentales, où là c'est encore plus dur de se livrer, et pourtant c'est pas forcément être faible que de se faire arnaquer sur les sentiments. Qu'est-ce que c'est une arnaque sentimentale ?
8: Une arnaque sentimentale, on appelle ça, c'est l'arnaque aux brouteurs, c'est comme ça qu'on les appelle, c'est ces personnes, souvent qui sont en Afrique, qui font semblant de tomber amoureux de vous. Alors, effectivement, là aussi, je vois beaucoup de culpabilité chez les gens qui se font avoir. Les gendarmes disent d'ailleurs que c'est une des arnaques où les gens portent très peu plainte.
0: Et ça,
8: c'est vraiment problématique, parce qu'en fait, ils se disent, bon, bah, j'ai perdu des milliers d'euros, tant pis pour moi. Ils n'en parlent même pas à leur entourage, vous voyez, même pas leur famille, parce que vraiment, ils ont honte. On s'est beaucoup moqué de Anne, vous vous souvenez?
0: Oui, bien sûr, ouais,
8: Brad Pitt. Voilà, Brad Pitt, 800 000 euros qu'elle a donné à un faux Brad Pitt. Ça a fait rire tout le monde. J'avoue, moi, ça m'a pas fait rire, parce qu'en fait, dans ces arnaques, l'escroc en fait arrive souvent à trouver un levier chez vous, une faiblesse, une faille, peut-être un moment où vous n'étiez pas très bien dans votre vie, dans votre couple, et qui va l'exploiter. Et en fait, c'est très dur après, effectivement, d'assumer de s'être fait avoir. Mais en même temps, j'ai envie de dire, je pense vraiment que ça peut arriver à tout le monde. Dans un moment de faiblesse, on peut vraiment se faire avoir.
0: Et parfois, tout part tout simplement d'une pub croisée en ligne. Vous vivez près de Saint-Étienne et c'est ce qui vous est arrivé, Alain. Bonjour.
10: Bonjour
0: Alain. Avec le recul, il y avait des signaux faibles. Qu'est-ce qui vous est arrivé ?
10: Ben, si vous voulez, comme j'entendais, là, j'étais pas très bien, quoi, et je suis tombé dedans. Bon, c'était très alléchant, hein. Il demandait minimum 250 euros qu'on pouvait investir. Bon, au départ, tout allait bien. J'avais un tableau, c'était monté à un peu plus de 700 euros.
0: C'était un petit investissement dans les crypto-monnaies.
10: Dans la crypto-monnaie, ouais. Oui, j'ai le mail et tout, là, d'ailleurs, oui.
0: Donc 250 euros.
10: 250 euros. Et quand je posais la question, comment je fais pour retirer l'argent, personne ne me répondait. Puis à la sortie, ça s'est mis à descendre, c'est descendu à 15 euros, et puis après le tableau s'est éteint, et voilà quoi.
0: Ouais,
10: mais j'ai encore les mails, je les ai conservés.
0: Et vous avez déposé plainte, hein?
10: J'avais été déposé plainte à la gendarmerie, ils m'ont pas donné d'espoir. Bon, ils ont été gentils, ils m'ont bien voulu me prendre ma plainte, mais ils m'ont dit de toute façon ça va pas aboutir. Et c'est vrai que ça a été le cas, quoi.
0: Ouais. Vous avez culpabilisé ?
10: Je culpabilisais pas bien, non, c'est plutôt que ça met en colère, quoi.
0: Bah ouais.
10: Ça met vachement en colère. Et puis le gendarme en question, je me rappelle, je sais pas si c'était une gendarmette, et il m'a dit comme ça, mais il faut pas vous plaindre, hein. Moi, on en a eu, là, c'était 5000 euros hein, qui se sont fait arnaquer.
0: Ouais, après, il faut faire attention.
10: Que même 250, bon, voilà.
0: Bon, Alain, ce qu'on retient, c'est qu'il n'y a pas d'argent facile. C'est vrai que parfois, on est dans une situation qui fait que ça crée un espoir, ça crée une envie, ça surfe sur un besoin. Vous avez décidé de sensibiliser le plus grand nombre à ce sujet maintenant, et c'est ce que vous venez de faire. Merci beaucoup, en tout cas.
10: Ah oui, dès que je vois, par exemple, il n'y a pas longtemps, je suis sur Facebook, et quand je vois que c'est les mêmes propos, je préviens, quoi. Je dis attention, c'est une arnaque. Voilà, quoi.
0: Non, ben c'est top, et merci en tout cas d'avoir pris le temps de témoigner. Ça permet encore une fois de partager, c'est ce que disait Audrazo tout à l'heure, c'est important de partager, d'en parler, parce que tous ensemble, on sera beaucoup plus forts.
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0: On est en version magazine. Le thème aujourd'hui, comment éviter au maximum les arnaques du moment, avec Audrazo, notre journaliste spécialiste anti-arnaque et fake news sur ICI, qu'on retrouve notamment dans la chronique C'est pas vrai tous les jours, 5h40, 8h15. Et Jérôme Notin vient de nous rejoindre. Bonjour Jérôme.
11: Bonjour.
0: Vous êtes directeur général de cybermalveillance.gouv.fr. Quelles sont les missions de cybermalveillance.gouv.fr ?
11: Cybermalveillance.gouv.fr a trois missions. Une mission de prévention, c'est-à-dire que vous allez sur le site et vous avez une interrogation sur une possible cybermalveillance que vous rencontrez. Donc là, vous allez pouvoir trouver de l'information qui va vous expliquer le mode opératoire que les escrocs vont utiliser, et puis surtout les conseils de prévention. Donc ça, c'est la première mission. Et puis si malheureusement vous êtes victime, nous avons développé un outil avec le mystère d'intérieur, qui est alors disponible sur le site, mais aussi à travers 17cyber.gouv.fr, qui là est un outil qui permet en quelques clics de savoir, par exemple, que vous êtes victime d'une arnaque à la livraison de colis, la fraude à la réparation informatique. On a une cinquantaine de cybermalveillances qu'on adresse. Et là, on va vous donner les conseils quand on est victime. Et pour les menaces qui sont techniques, on va proposer, par exemple pour les entreprises, une mise en relation avec des prestataires. On a 1200 prestataires sur l'ensemble du territoire national en capacité d'aider sur un point de vue technique. Et puis la nouveauté, c'est sur les menaces qui le nécessitent, eh bien vous allez pouvoir échanger par messagerie instantanée 24 heures sur 24, 7 jours sur 7, avec un policier et un gendarme qui va vous accompagner au dépôt de plainte. Et la troisième mission, c'est une observation de la menace qui alimente en fait les deux premières missions que je viens d'évoquer avec vous.
0: C'est assez incroyable parce qu'on voit vraiment que c'est devenu un enjeu si vous avez développé autant de moyens autour de ce sujet de la cybermalveillance. Quand on s'est fait avoir, Jérôme, ou qu'on pense, on peut donc se tourner vers vous. Quelles sont les grosses arnaques du moment ?
11: Oh, l'arnaque du moment, c'est la livraison de colis. Hein,
0: ouais, c'est ce que vous disiez.
11: Malheureusement, tout à fait un grand classique, avec une évolution là depuis quelques semaines où on va recevoir un message vocal très générique, mais qui se fait passer pour le livreur. Et donc tout ça associé à une image qui est un petit peu personnalisée, où on voit notre nom sur un colis, eh bien ça fait que beaucoup de gens vont cliquer sur le lien, vont renseigner leur numéro de carte bancaire et derrière vont se faire appeler par un faux conseiller bancaire qui a pour objectif de vider le compte.
0: Donc, en tout cas, on l'a bien compris, que ce soit pour être sensibilisé, pour se faire accompagner ou vraiment pour, signaler finalement qu'on a été victime d'une arnaque, on peut passer par cybermalveillance.gouv.fr. J'ai bien résumé ?
11: Vous devez passer par cybermalveillance.gouv.fr, tout à fait.
0: Vous avez bien corrigé.
11: Service public à la disposition de nos concitoyens.
0: Voilà, et le service public, c'est notamment la gratuité, et ça, nous, on aime bien dans Paris-Ci les économies. Merci beaucoup, Jérôme Noutin, directeur général de cybermalveillance.gouv.fr. Merci d'avoir accepté notre invitation. Aude Razou, en un mot, si vous deviez résumer les deux, trois trucs et astuces pour espérer éviter de se faire arnaquer, c'est
8: alors,
0: quoi ?
8: Quelque chose que j'ai pas encore dit depuis le début, c'est ne cliquez jamais sur un lien dans un mail ou un texto. Ah. Ça, c'est très, très, très important parce que vous prenez un risque. Je reprends l'exemple des impôts. Si les impôts vous écrivent, moi, ça m'est déjà arrivé, mais en fait, vous cliquez pas, vous allez directement sur impôts.gouv.fr. Vous y allez vous-même, tout seul. Vous cliquez pas. C'est pareil pour le colis. Vous allez sur le site de Mondial Relais de Colissimo. Vous n'allez pas cliquer sur le lien qu'il y a dans le texto. Très important parce que là, vous prenez un risque. Et puis sinon, effectivement, si je résume les conseils de base, regardez toujours bien l'adresse mail qui vous écrit. Très important. Est-ce qu'elle est crédible? Est-ce que c'est la bonne? Regardez le numéro de téléphone qui vous envoie le texto. Est-ce que c'est le bon?
0: Attention. On rappelle le conseiller bancaire si on nous appelle. On dit, attendez, je vous rappelle à la banque.
8: Exactement. Donc, si la banque nous appelle et que ça nous surprend un peu, très important, effectivement, des petits conseils de base. Et honnêtement, avec ça, vous êtes quand même bien.
0: Bon, allez, Aude Razou, journaliste spécialiste anti-arnaque et fake news sur ICI. On vous retrouve notamment tous les matins, 5h40, 8h15, pour la chronique C'est pas vrai. Avant de nous quitter, vous allez vous prêter au jeu de notre quiz, le vrai-faux, pour finir avec les idées claires sur ce thème des arnaques. Première question, vrai ou faux, les arnaques ne concernent que les personnes âgées?
8: Ça, c'est faux. Les jeunes se font beaucoup avoir. On a parlé de la billetterie Céline Dion. Beaucoup de jeunes se sont fait avoir. Les arnaques aussi aux faux propriétaires.
0: Un SMS qui semble venir de votre banque est forcément fiable?
8: Faux. Méfiez-vous des numéros en 06 ou en 07.
0: Les arnaques aux faux colis sont parmi les plus répandues en ce moment.
8: Vrai, c'est l'arnaque vraiment numéro un. Par texto, on en a beaucoup parlé, mais par mail aussi.
0: Un conseiller bancaire peut vraiment vous demander votre code par téléphone?
8: Code secret?
0: Oui.
8: Faux. Surtout pas. Vous raccrochez immédiatement. Pareil, s'il vous demande votre code de carte bleue, il l'a déjà, c'est pas la peine de lui donner.
0: Ah, les sites avec un cadenas dans la barre d'adresse, vous savez, l'URL, quand il y a un petit cadenas, ils sont toujours sûrs.
8: Alors, vrai et faux, si le cadenas est fermé, le site est sécurisé. S'il est ouvert ou s'il n'y en a pas, la connexion peut-être est vulnérable.
0: Vrai ou faux, si on clique sur un lien frauduleux sans rien remplir, il n'y a aucun risque?
8: C'est faux. Alors, dans la plupart des cas, c'est pas grave, mais des fois, vous cliquez et hop, vous avez un virus qui arrive sur l'ordinateur. Ne cliquez pas encore une fois sur les liens dans les mails, dans les textos.
0: Et vrai ou faux, en cas d'arnaque, il est inutile de prévenir sa banque?
8: C'est faux, prévenez la banque tout de suite pour bloquer un éventuel prélèvement. Il faut aller vraiment très très vite et puis qu'elle soit attentive à d'autres prélèvements possibles qui vont arriver dans les minutes ou les mois qui viennent.
0: Et puis dernière question, Aude Razou, les arnaques aux investissements en crypto sont en forte hausse, vrai ou faux?
8: Vrai. Alors c'est toujours un peu flou, c'est pour ça que ça piège beaucoup de monde et quelqu'un de lambda comme vous et moi peut se faire piéger très facilement.
0: Aude Razou, journaliste spécialiste anti-arnaque et fake news sur votre radio locale ICI. Merci beaucoup en tout cas pour vos éclairages aujourd'hui. Alors j'espère que vous y voyez plus clair, vous qui nous avez écoutés sur ICI pour réécouter l'émission, mais aussi toutes les autres, ça se passe sur ICI.fr. La semaine prochaine, on va voir qu'on peut tout louer, ou presque, au quotidien pour faire des économies.
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1: Bonjour à tous et bienvenue dans votre émission Cinéma, ça tourne chaque dimanche pour vous révéler de secrets de tournage inédits. Et aujourd'hui, j'ai le plaisir d'accueillir l'aventurier Philippe Croizon qui fait l'objet d'un film, Pour le meilleur, réalisé par Marie Castille-Mention-Char, qui sont nos invités. Bonjour à tous les deux.
2: Bonjour.
1: Soyez les bienvenus dans ça tourne. Alors ce n'est pas vous, Philippe, qui jouez dans le film, mais c'est votre propre vie qui y est comptée, mais aussi celle de votre femme, Susanna Sabineau, qui est également avec nous.
3: Et oui, bonjour.
1: Bonjour Susanna, et merci d'être là, parce que cette histoire, c'est non seulement celle du fameux exploit que vous avez réalisé il y a 16 ans maintenant, Philippe, la traversée de la Manche à la nage, mais c'est aussi votre histoire d'amour, à tous les deux. On écoute un extrait de la bande-annonce et on en parle juste après.
4: Philippe, la seule fois qu'une femme acceptait de te rencontrer, c'était pour remplir son frigo avec ton allocation d'handicapé.
5: Tu te trompes, avec Susanna, c'est pas la même chose.
6: Alors, Philippe Croizon, quel sera votre prochain exploit ?
5: La traversée de la Manche.
7: Papa, il sait pas nager, il flotte à peine avec sa bouée. T'imagines traverser une mer ?
5: J'ai un objectif à atteindre.
8: Distance, 34 km.
5: Peut-être un peu fou.
6: Philippe !
5: Mais moi, j'y crois.
8: Et si tu commençais déjà par faire une longueur ?
5: Déjà ici, une largeur.
1: Extrait du film Pour le meilleur, inspiré de la vie de Philippe Croizon, qui est notre invité aujourd'hui dans sa tourne. Vous avez assisté à une partie du tournage, Philippe.
9: Oui, on a avec Susanna, on est Marie Castille a eu la merveilleuse idée de prendre un décor, une maison juste à côté de la nôtre, pas très loin.
1: Ah oui.
9: Et donc on a pu assister au tournage les 12 premiers jours. Et c'était assez extraordinaire de voir ça parce que, déjà, les voir toute cette équipe, on connaît pas le monde du cinéma. Il y a 50 personnes, il y a les camions, il y a les grues, enfin, c'est un truc de dingue. Et après, quand ils sont partis, c'était un petit crève-cœur de voir tout le monde partir.
1: Ah oui.
9: Et de leur faire un petit coucou.
1: Le tournage blues, quoi.
9: Ouais, carrément, ouais.
1: Mais justement, j'allais vous demander quelle image de ce tournage, des décors, du dispositif vous revient spontanément en tête, si vous pouviez nous décrire.
9: Spontanément, en tête, c'est Lily Fleur et Pierre, les deux acteurs qui jouent les rôles.
1: Ceux qui vous interprètent.
9: Ah, mais carrément, mais c'est, nous, on était derrière l'écran.

0: stressé dans le.
1: Allez-y, racontez-nous.
0: Bah, c'est qu'ils n'arrêtent pas de dire couper. Donc c'est un peu stressant quand on est comme moi. Donc voilà.
1: Susanna, justement, vous aussi, c'était la première fois que vous assistiez à un tournage de cinéma. Qu'est-ce qui vous a marqué ou impressionné, comme nous disait Philippe, sur l'envers du décor, de la fabrication d'un film ?
2: Bah déjà, le monde qu'il y a autour d'un tournage et puis les deux acteurs principaux qui nous représentent. On a participé à pas mal de séquences et c'est une machine, en fait. Il y a 40 personnes sur un tournage. Donc nous, on n'imagine pas ça comme ça quand on regarde un film au cinéma.
0: C'est impressionnant, c'est l'attente.
2: Et l'attente aussi,
0: oui. L'attente est impressionnante. Le temps qu'on tourne une scène, parce que les gens, ils vont au cinéma, ils regardent le film qui fait 1h30, 1h48 et ainsi de suite. Mais l'attente qu'il y a entre chaque scène, le temps que l'éclairage soit d'accord, que le son soit d'accord, qu'on puisse mettre le canapé à cet endroit-là, la petite table de nuit. Oh non, la table de nuit, elle est pas bien. On change, on fait autre chose. Mais et c'est dingue.
2: Et il y a un moment que j'adore, c'est que tout ce monde-là, et là, ça grouille autour de tout ça. Ça prépare tout. Et quand Marie Castille dit silence, là, plus rien.
0: Il n'y a plus rien.
1: Ah oui, là d'un coup, c'est silence plateau.
2: Silence plateau.
1: Et ça vous donne envie d'être comédien, Philippe Croizon ?
0: Alors, j'ai déjà joué dans une comédie avec Franck Dubosc qui s'appelle Les Têtes de l'Emploi.
1: Ah, mais oui, c'est vrai.
0: Je suis manutentionnaire.
1: Oui, oui, oui. Et du coup, ça vous plaît, cette attente sur le tournage, vous qui êtes un peu hyperactif ?
0: Un prochain film avec Haroun. L'humoriste Haroun, on va peut-être tourner au mois de juillet là, donc.
1: Oh waouh, scoop.
0: Un vrai rôle.
1: Ah, impeccable. Bon, on suivra ça de très près. Je précise que l'acteur qui vous interprète, Philippe, donc c'est Pierre Rabin, vous l'avez nommé. Il est comme vous, il est amputé des quatre membres. Et là, je me tourne vers vous, Marie Castille. C'était un choix à la fois éthique et économique de ne pas prendre un acteur valide.
3: Alors oui, pour moi, c'était très important, si possible, de trouver un comédien. Mais malheureusement. On n'en avait pas de comédien amputé des quatre membres.
1: Ouais.
3: Alors j'ai fait une recherche sur internet et puis un jour je vois le profil de Pierre Rabin étant donc amputé des quatre membres comme Philippe et faisant beaucoup de natation, de la compétition de natation, etc.
1: Ah, ça, c'est fou.
3: Et alors, encore une fois, c'était plus par rapport au public que par rapport au coût, parce que effectivement, si j'avais pris un acteur
1: valide,
3: non amputé, j'avais fait faire un devis, on avait pour 3 millions.
1: Pour des effets spéciaux.
3: Pour des effets spéciaux.
1: 3 millions d'euros
3: ouais.
1: Pour amputer les membres
3: ouais.
1: De manière
3: virtuelle. Bon,
0: c'est moins cher, c'est moins cher.
3: Mais au-delà de ça, parce que comme je suis productrice aussi,
1: oui.
3: Mais c'était par rapport encore aux spectateurs et je trouvais que ça serait beaucoup plus intéressant, attirant, émouvant pour le public que celui qui interprète Philippe soit dans la même condition physique que lui.
1: Et alors, c'est un tournage qui représentait des défis à plus d'un titre. L'exemple le plus parlant, c'est évidemment la séquence de la nage dans la Manche. Vous avez tourné en conditions réelles, Marie Castille. Ça aussi, ça fait partie de l'authenticité de ce film. Est-ce que vous pouvez nous raconter comment on organise un tournage en mer, en fait ? Parce que ça complique énormément de choses. Déjà, Philippe nous disait que c'est compliqué un tournage, c'est lent, ça prend du temps. Et encore plus quand on tourne sur l'eau, c'est quoi les principales contraintes techniques ?
3: Alors, conditions réelles, sauf qu'on n'était pas dans la Manche.
1: Et oui, le scoop, c'est que vous avez tourné dans la mer Méditerranée.
3: Oui.
1: Pourquoi ?
3: Parce que quand on a tourné, on était en mars. L'eau, la Manche, pas possible par rapport à la température de l'eau et
1: oui.
3: Même celle de la Méditerranée, elle était à 14 degrés.
1: Respect à Pierre Rabin qui s'est donc. Ah oui. Et vous vous souvenez, Philippe Croizon, de votre nage dans la Manche, du coup, est-ce que c'était froid? Quelle sensation physique
0: vous gardez? L'eau était pareil, en plein été, l'eau est à 14 degrés par contre là-bas. Donc c'était très très froid. Et Pierre le joue merveilleusement bien. Enfin, on le voit à un moment donné, dans le film, il tremble. Mais il faut savoir qu'ils l'ont laissé tremper plusieurs heures dans l'eau. Mais pour qu'il tremble vraiment et qu'il ait vraiment froid et qu'il vomisse et ainsi de suite. Enfin, vomir, c'est peut-être trucage.
1: Il n'a pas vraiment vomi, pardon.
0: On l'a pas torturé à ce point-là. Mais c'est vrai qu'à un moment donné, il tremble, il a froid, mais il a vraiment froid, quoi. Parce que déjà d'une, sur un tournage. Il devait nager moins et ainsi de suite. Donc ça veut dire que le froid l'attaque davantage. Il dépense moins de calories, moins d'énergie. Parce qu'on lui dit stop, recommence, reprend, repart par là. Il se refroidit à une vitesse de dingue, quoi.
1: Ah ouais. Et il y a eu des petits. Enfin, je sais qu'il peut y avoir des mal de mer, par exemple, au sein de l'équipe technique et tout, c'est arrivé.
3: Il y en a eu quelques-uns, oui.
1: Ouais. Vous avez mis combien de temps à tourner cette séquence ?
3: 9 jours.
1: Ah, c'est monstrueux. Non, mais c'est vrai, ça paraît. On s'en rend pas.
0: Ce qui est beau, c'est que c'est un vrai film. C'est pas un film américain avec un fond vert.

0: C'est des vrais gens qui sont dans l'eau avec des vraies caméras. Les caméras sous l'eau, enfin les images.
1: Ouais, et les images sont
0: exceptionnelles, les images de mer.
1: Vous n'étiez pas présent à ce moment-là du tournage?
0: Non, nous, on a fait que les 12 premiers jours de tournage. Non, non, ce qui est dur, c'est d'attendre justement le résultat final. C'est, là, c'est long. Et après, ils sont en montage, c'est long.
1: Ah, ben oui, c'est vrai, la post-production, c'est aussi très long.
0: Et Marie Castille a été géniale, parce qu'elle nous a appelé, elle a dit, voilà, je voudrais vous montrer le film maintenant. Il est toujours en montage, il n'est pas fini. Il n'y a toujours pas la musique, pas les trucages, les machins et tout ça, mais venez à Paris, venez voir le film. Et là, on a pleuré du début à la fin avec Susanna, quoi. C'était notre vie. Mmh. Et à la fin, j'ai regardé Marie Castille. C'est vrai qu'on se faisait un gros câlin, tous ensemble. Et je dis, Marie Castille, la traversée de la Manche, je l'avais vécu, mais je l'avais pas vu. Et j'avais pas vu ce que Susanna avait donné pour moi. Enfin, je le voyais de mes propres yeux, quoi. Parce que elle m'a toujours protégé pendant toutes ces années. Elle est pleine d'amour, donc elle m'a toujours protégé. Donc, et là, je voyais.
1: Susanna, c'est vraiment fidèle à la réalité, ce qu'on voit dans le film?
2: Oui, on peut dire à 90%, il y a de la romance, mais c'est réel. D'ailleurs, je crois que le spectateur, il y a des scènes qu'il va croire que c'est romancé, mais qui vont être réelles.
1: Mais c'est exactement la question qu'on se pose, en fait, du début à la fin du film. Et moi, on se demande, évidemment, est-ce que l'idée de la traversée de la Manche, elle est venue sur une blague que vous avez fait à la télé, en fait?
0: Ouais, exactement. Alors, juste avant,
1: vous y aviez
0: quelques
1: déjà
0: années plus
1: pensé,
0: tard. Voilà.
1: Ouais.
0: On le voit dans le film, quand je me réveille du coma après 2 mois de coma, je décide de vivre pour mes deux garçons et pour moi, et je demande à une infirmière d'allumer la télévision, et la première chose que je vois, c'est une jeune fille traverser la Manche à la nage, Marion Hans, à l'âge de 18 ans. La première Française à réussir à la traversée de la Manche, et quand je vois ce dépassement de soi, je dis pourquoi pas moi un jour. Mais c'est tout.
1: C'est une lubie, on va dire.
0: Et quand c'est ce soir en parachute qu'on voit dans le film, que mes enfants m'offrent, et ben, il y a une journaliste qui est là, qui dit qu'on veut le prochain rêve, je dis, je traverserai la Manche à la nage. Et à ce moment-là, j'ai 40 ans, je suis gras comme un lardon, 25 kilos plus qu'aujourd'hui, j'ai jamais fait sport de ma vie, et je monte une équipe, et là, je vous en dis pas plus parce qu'il faut regarder le film.
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1: Ça tourne avec l'équipe du film Pour le meilleur, à découvrir au cinéma depuis ce mercredi. Philippe Croizon, Marie Castille, Mention Char et Susanna Sabino. C'est l'heure de replonger dans vos souvenirs de tournage. Marie Castille, là sans réfléchir, quel décor du tournage, naturel ou pas, vous a particulièrement marqué?
4: Déjà, la maison que j'avais réussi à trouver pour faire la maison de Philippe et puis ensuite celle de Susanna, qui était donc, comme l'a dit Philippe, près de chez eux.
1: À une centaine de mètres, à peu près.
4: Ouais, c'est vraiment pas loin.
1: C'est drôle.
4: Et totalement par hasard, et j'étais tellement heureuse quand les propriétaires m'avaient donné leur accord, parce que j'aimais bien cette maison. Et puis par rapport au fait que, encore une fois, par rapport à Pierre Rabhine, dans son fauteuil roulant, etc., il fallait un décor où il puisse rentrer dans la maison, où il puisse aller des pièces en pièces, etc. Et ça, c'était très au rez-de-chaussée. Alors, c'est un décor que
1: vous affectionnez particulièrement.
4: Ouais.
1: Mais alors, justement, pour en parler, jusqu'à quel point, Susanna, Philippe, cette maison est similaire à la vôtre? Est-ce que c'est une reconstitution assez fidèle?
0: Non, pas du tout. Alors là, zéro.
1: Ah, pas du tout. Non. En revanche, pour le matériel.
0: Le film de la salle de bain, parce que cette maison n'était pas adaptée, la salle de bain, c'est vraiment notre maison, du coup.
1: Oui. Ah, d'accord.
0: Ils sont vraiment venus chez nous.
1: Ah oui, voilà, parce qu'il y a un dispositif spécial, par exemple, dans la baignoire.
0: Il fallait de la place, et vu qu'on a une salle de bain bien adaptée à mon handicap, il fallait beaucoup de place pour pouvoir tourner. Et donc, la scène de la baignoire, elle est vraiment tournée dans la maison, quoi.
1: Donc,
0: parce
1: là,
0: c'était facile de pouvoir mettre les caméras et tout. Ils sont même passés par la fenêtre et ainsi de suite pour filmer. Enfin, c'était assez extraordinaire. Enfin, la lumière, l'éclairage et tout. Enfin, c'est
1: pour faire la lumière du jour et on éclaire par la fenêtre.
0: Incroyable. Et la salle de bain est à l'étage. Hein. Donc, quand il y a toute une équipe de tournage qui vient rentrer dans la maison, ils protègent tout, ils mettent tout, du carton, des protections partout parce que ça va dans tous les sens et c'est assez impressionnant quand même. On a même peur.
1: Peur de quoi?
0: On a peur qu'ils cassent quelque chose, qu'ils disent « Oh là là, allez, vas-y, envoie la caméra, c'est pas grave, roule !»
2: Non, moi, ce qui était drôle, c'est qu'il y avait 25 personnes dans ma chambre.
1: ça doit faire bizarre.
2: Avec toutes les machines, les prompteurs et tout ça, c'est un truc impressionnant quand même à voir.
1: Ah oui, et est-ce que du coup, Philippe Croizon, vous avez donné des indications? Est-ce que vous avez mis un peu votre grain de sel quand vous étiez là sur le tournage ou
0: Mais
1: pas
0: alors,
1: du tout
0: pas du tout
1: Pas du tout
0: Mais pas du tout Alors, Marie Castille, qui est plein de bienveillance, venez nous voir. Elle dit, alors, est-ce que ça vous plaît? Je dis, ouais, c'est trop bien. Même des fois, je dis, je rajoutais une vanne. Et très, trop gentille, elle a tourné les vannes que je lui ai rajoutées et elles sont pas au montage.
1: Mince!
0: Mais il y a d'autres vannes qui sont
1: très drôle, quand même, avatar joué par Pierre Rabhine.
0: Mais carrément.
1: Vient d'où cet humour légendaire, Philippe Croizon? Non, mais c'est vrai, c'est fou.
0: Alors, il y a deux personnages qui m'ont élevé, ma grand-mère. dans le dur. Ma grand-mère m'a élevé quand j'étais petit. Et même quand j'étais raccourci, ma grand-mère a toujours été là. Et ma mère qui m'a toujours élevé dans la connerie. Donc très sérieux dans mes aventures, mais dès qu'il y a une connerie à faire, je suis pas loin. Et j'adore l'humour. L'humour est un outil de résilience extraordinaire. Et c'est pas, ça, Marie-Cassie l'a très bien compris. C'est pour ça qu'elle en a mis des petites touches. Oui. De temps en temps, quand l'émotion devient trop dure, paf! Il y a la petite touche d'humour qui arrive et qui permet au spectateur de respirer et de prendre le message que qu'elle avait envie de distribuer. Et dans le film, il y a 1000 messages.
1: Complètement.
0: C'est ça qui est beau, quoi. Donc il y a 1000 fois l'humour.
1: Susanna, il est comme ça aussi à la maison, dans l'intimité, tout, parce que nous on le voit sur le plateau, enfin sur les plateaux des médias, etc.
2: Ah oui, c'est monsieur 20 000 volts. Hein.
1: Toujours le sens de la formule. Philippe Croizon, avec quoi avez-vous envie que les spectateurs repartent après avoir vu le film de votre vie pour le meilleur?
0: Une boule d'énergie et en se disant que tout est possible, que l'impossible c'est juste nous. C'est quoi nos rêves, c'est quoi nos envies, c'est quoi nos objectifs. Et pour moi, ce film, c'est notre parcours de vie, c'est aussi un peu la phrase de Mark Wayne. Ils savaient pas que c'était impossible, alors ils l'ont fait. Et ça, c'est vraiment ça.
1: C'est merveilleux. Pour le meilleur, c'est avec Pierre Rabhine, Lily Fleur-Pointreau, Sandrine Bonner, Zinedine Soilem, Pierre Deladonchon et Corinne Maziero. Sacré casting. Merci infiniment, Philippe Croizon, d'avoir été avec nous. Merci, Susanna Sabineau, d'être venue.
2: Merci.
1: Dans Ça tourne. Et merci et bravo, Marie-Castille Mention-Char, pour ce film. Je rappelle que vous en êtes la réalisatrice de ce film qui est sorti au cinéma ce mercredi. On peut retrouver aussi cette même histoire en librairie, Philippe Croizon, puisque vous n'arrêtez pas. Vous avez également écrit un ouvrage À toute épreuve qui vient de paraître et c'est aux éditions Artaud.
0: Merci.
1: Ça tourne, c'est tous les dimanches sur votre radio ici en replay sur ici.fr. Très bon dimanche à tous.
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0: Ni plus ni moins que Daniel Lavoie, Patrick Fiori et Garou pour vous réveiller ce dimanche matin sur votre radio ici. Bonjour à toutes et tous, nous sommes le dimanche 3 mai.
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0: Et nous fêtons ce matin une bonne fête à tous les Philippe de France qui nous écoutent aujourd'hui, fraîchement réveillés. Figurez-vous que c'est aujourd'hui la journée mondiale du rire. Et pour mener à bien cette émission, voici toute l'équipe d'ici matin à vos côtés jusqu'à 7h. Nous avons Fabien Fourel à la rédaction en chef aujourd'hui. C'est Justin qui réalise l'émission. C'est Yannick qui vous accueille au 0810 055 056. Et puis pour l'actualité de ce dimanche, c'est vous Valentine Letess. Bonjour.
2: Bonjour Louis, bonjour à tous. Ça tombe bien que ce soit la journée du rire, moi je vous promets de jouer et de s'amuser dans les infos de 6h avec un championnat de France très particulier, vous allez voir.
0: Allez, on va patienter un petit peu, à tout de suite.
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0: Excellent réveil et très bon dimanche à l'écoute de votre radio ici, il est pile 6h. Et à la une, ce nouveau coup de pression sur Total Énergie.
2: C'est au groupe de nous montrer l'intérêt d'avoir un pétrolier français. Message du Premier ministre dans la tribune dimanche, alors que la gauche plaide pour une taxation des super-profits engrangés par Total, notamment grâce à la guerre. Sébastien Lecornu encourage, lui, le groupe à proposer des prix encore plus intéressants. Pierrick Bonneau à la pompe.
3: Il refuse de stigmatiser le groupe pétrolier français, mais Sébastien Lecornu encourage Total Énergie à redistribuer davantage les surprofits réalisés avec la flambée des cours du brut. Dans des propos rapportés par la tribune dimanche, le Premier ministre incite l'entreprise à un effort supplémentaire. Le bon sens, c'est un plafonnement généreux qui peut redevenir intéressant pour les consommateurs français, sous-entendant que le plafonnement actuel dans les stations du groupe n'est pas suffisant. Pressé par la gauche de mettre en place une taxation des surprofits de Total Énergie, le chef du gouvernement, qui disait cette semaine ne fermer aucune porte, tente de rassurer les Français. Sur les aides, on fait du sur-mesure avec des dispositifs vivants. Il est évident que l'on adaptera ces dispositifs en fonction de la durée de la guerre, y compris en cas de reprise des combats. Depuis le début de la crise, le gouvernement s'est pour l'instant contenté d'aides ciblées pour les plus touchés par la hausse des prix des carburants.
2: La pompe Total Énergie plafonne actuellement le prix de l'essence sans plomb à 1,99€ par litre et celui du diesel à 2,09€ par litre. De quoi limiter le prix du trajet retour en cette fin de week-end prolongée. Circulation difficile selon Bison Futé dans tout le quart nord-ouest. C'est orange dans le sens des retours de la Bretagne au nord jusqu'à Paris.
0: 6h01 sur votre radio ici et des dizaines de milliers de fêtards dansent encore ce matin sur un champ de mine.
2: Où un premier obus a été découvert hier pendant cette free party géante installée depuis vendredi soir à Cornus dans le Cher, sur un terrain utilisé par l'armée depuis plus de 100 ans. Ce n'est donc pas la première munition découverte par les teufeurs Marc Bertrand, mais peut-être la plus impressionnante.
4: Esteban est avec ses copains près de sa tente au bord de la route. Ils ont vu les démineurs s'activer dans le champ d'en face.
5: Tu vois là, il y a une petite cabane. Ça s'appelle la cabane à caca. Et ben c'est dans cette zone.
4: Son copain Maël, 19 ans, est lui-même tombé sur une ancienne mine.
6: J'allais juste aller aux toilettes, je voulais planquer tranquille et je passe et je vois un trou. Et je regarde un morceau, la mine à moitié brûlée, ouais, bah... explosée. Et je regarde et elle est toujours intacte.
7: À côté là ? Vous voulez que je l'amène ? Baba ? Je l'emmène voir la mine.
4: Il suffit de marcher dans les herbes folles, vers les sous-bois, où beaucoup de teufeurs vont faire leurs besoins.
6: Voilà. Là, il y a cette mine-là en premier.
4: Un vieux cylindre en métal rouillé au milieu d'un petit cratère.
6: Bah alors, je peux vous la montrer, hein. En soi, c'est une réelle mine.
4: T'as pas peur que ça explose ?
6: Non, elle a déjà explosé. Elle a déjà été utilisée.
4: Mais il est chasseur. Chez lui, en Lorraine, des vieilles mines, on en trouve parfois dans les champs. Un obus, ça l'inquiète un peu plus.
5: Oh, dingue, on est sur un site militaire, on le sait très bien.
6: Ça, tout le monde dit, non, le terrain il est pas dangereux. Si, totalement. Moi, je vois ça, je suis pas serein. Maintenant, on fait gaffe là où on marche.
4: Ça ne va pas l'empêcher de retourner danser. Au loin, au-dessus des murs de son, on voit des feux d'artifice s'élever dans le ciel, malgré les interdictions du préfet.
2: Et les 10 mineurs de l'armée ont récupéré l'obus hier soir sur le site de cette fête illégale, où le nombre de festivaliers a dépassé les 35 000 cette nuit, selon un collectif de musique techno sur place. La mise en examen d'un automobiliste soupçonné d'avoir traîné un cycliste sur plusieurs mètres. Nous sommes à Déol, dans l'Ain. moindre où une altercation entre deux hommes sur la route jeudi s'est achevée par la mort du cycliste, traîné donc puis projeté volontairement selon le parquet contre une voiture en stationnement.
0: En football, le premier coup près de la saison est tombé.
2: Et le premier club de l'élite à redescendre en Ligue 2, c'est le FC Metz, battu hier par Monaco 2-1 en 32e journée de championnat. Le club lorrain confirme sa réputation d'ascenseur de la Ligue 1 après une 8e relégation en 25 ans. Un autre championnat se joue en ce moment à Montpellier, celui du meilleur joueur de France. De Tetris, le mythique jeu vidéo de puzzle sorti en 1985 sur lequel Clémentine Proutot, plus de 30 joueurs d'une dizaine de nationalités différentes se défient déjà depuis plusieurs jours.
8: 8 joueurs s'affrontent en duel, les yeux rivés sur de vieilles télé cathodiques.
9: Let's go in 3, 2, 1... Tetris.
8: Marvin a 29 ans, il vient de Lille.
10: Tetris, c'est un jeu qui me passionne vraiment. Je passe un temps fou à jouer.
8: Il s'est lancé dans le jeu il y a seulement quelques années.
10: Je connaissais pas le monde compétitif Tetris et je suis tombé dedans instantanément.
8: Depuis, il n'a jamais lâché la manette.
10: C'est un jeu qui est tellement technique, qui paraît bête en surface, mais quand on creuse, demande une technicité, une vivacité d'esprit que j'adore.
8: Derrière les compétiteurs, il y a un arbitre et un commentateur.
11: Welcome for this round two.
8: Les matchs sont analysés en direct par le numéro 1 français, Matteo Urez. Est-ce que vous avez des petits conseils pour être un bon joueur de Tetris?
12: En dehors de la manière de jouer, de cliquer sur les boutons, beaucoup d'études sur la manière de placer les blocs. Parfois, on n'a pas ce qu'il nous faut. Il faut s'adapter.
8: Le jeu Tetris a complètement réussi son virage vers Internet, notamment grâce ou à cause de la crise du Covid. Gabriel Bondon est l'organisateur du championnat.
13: Les gens avaient beaucoup de temps libre et ils ont découvert Tetris sur Twitch. Et c'est là que la communauté a énormément grossi.
8: Une communauté internationale. Des Anglais, des Espagnols, des Polonais et même un Colombien sont venus participer au tournoi.
2: Comme quoi, certaines choses sont indémodables.
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2: Comme le parapluie d'ailleurs, très utile en cette journée de dimanche, Louis.
0: Il sera un très bon allié, en effet, vigilance jaune aux orages sur la moitié est du pays qui s'étend des Pyrénées-Atlantiques au nord, avec dès ce début de journée un ciel couvert et déjà quelques averses de la Nouvelle-Aquitaine au Hauts-de-France. Pour les températures, on conserve cette douceur en début de journée avec 12 degrés à Quimper. Tout de suite, on a 14 à Caen et Amiens, 15 à Metz, 13 pour Strasbourg ainsi qu'à Besançon et Grenoble, 13 aussi du côté de Toulon, 15 à Béziers et Nice. Déjà ce matin, cet après-midi, eh bien, il faudrait être vigilant. Des orages sur une bonne partie du pays, des coups de tonnerre sont attendus, notamment en Bretagne, en Normandie, dans les Pays de la Loire, en Ile-de-France, ainsi que dans la région Centre-Val de Loire et au-dessus de la Nouvelle-Aquitaine. Prudence donc pour vos déplacements ce dimanche. Et puis pour les maxis, nous restons sur des températures printanières aujourd'hui. 21 degrés à Bordeaux et 23 degrés à Ajaccio.
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0: Besoin d'un petit coup de pouce pour vous sortir du lit ? Eh bien, le voici. Votre radio ici a fait appel aux Rolling Stones ce dimanche matin. Keith Richards à la guitare, accompagné par Mick Jagger pour vous chanter l'un de leurs titres cultes. Voici pour vous Start Me Up. Excellent réveil ce dimanche à l'écoute de votre radio.

0: Ah là, on est sur un réveil énergique ce dimanche matin avec les Stones sur votre radio ici à 6h10. Allez-y, prenez place, c'est ici que tout commence.
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0: Au menu des réjouissances ce dimanche à 6h15, Valentine, on ne s'arrête pas puisque nous allons retrouver notre coach sportif Nordine Attab.
2: Pour bouger, même quand on n'aime pas le sport, grâce à des gestes simples au quotidien, on nous donne quelques astuces ce matin.
0: Comme quoi c'est possible, restez avec nous, explication aux côtés de notre coach sportif dans quelques instants. Et côté musique, votre radio ici a fait appel à la tendresse de Jeannette pour vous réveiller ce dimanche matin. Jeannette et son mythique Porquet et Basse, c'est pour vous avant les infos de 6h30. Tout de suite, et les 6h11, place à l'info de nos territoires.
2: Et en ce week-end de 1er mai, nous ne parlons pas de brins de muguet, mais de miches de pain. Louis, nos confrères d'ici Gard-l'Isère nous emmènent dans le Gard à Montignargues pour une tradition du 1er mai assez unique au monde.
0: Oui, tout à fait, une histoire comme on les aime le dimanche. À Montignargues, le 1er mai, on n'offre pas de fleurs, on distribue du pain gratuitement, et ça à tous les habitants. C'est une tradition qui dure depuis 1748, soit près de 280 ans, et cela sans interruption. Tout part du testament d'un ancien habitant, le sieur Jacques Delors, qui a légué ses terres à la commune. En échange, il a posé une seule condition, que chaque année, le jour de la fête des travailleurs, on distribue un pain de 500 grammes à chaque personne résidant au village.
2: Et tout le village est mobilisé, hein, puisque ce sont près de 700 miches de pain qui sont distribuées.
0: Exactement, les conseillers municipaux font le tour du village de porte à porte avec ces cagettes remplies de pain frais. C'est le rendez-vous qui soude la communauté. Les nouveaux arrivants reçoivent leur pain au même titre que les familles installées depuis des générations. Et le petit plus, même pendant la guerre ou la pandémie, la distribution, elle, ne s'est jamais arrêtée. Comme quoi, Valentine, notre territoire a encore énormément de trésors et de traditions à nous faire découvrir, parfois même au détour d'une simple miche de pain.
2: Et on vous invite à aller voir la vidéo de cette distribution très spéciale à Montignargues sur le site ici.fr.
0: En vous souhaitant un excellent petit déjeuner.
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0: Excellent réveil, merci de nous avoir choisi pour commencer votre dimanche. Si le sport, ce n'est pas votre truc, eh bien essayons de vous faire changer d'avis. Le rendez-vous est donné dans quelques minutes avec notre coach sportif Nordine Attab qui s'installe et que l'on retrouve juste après Jack et Carla. Voici la recette.

0: nouveauté printanière sur votre radio ici ce dimanche matin avec Jack et Carla qui vous chantent la recette. 6h17, il est là notre coach sportif Nordine Attab. Bonjour Nordine.
1: Bonjour.
0: Ce dimanche, vous allez nous donner des solutions simples pour bouger, même finalement quand on n'aime pas le sport.
1: Alors déjà, la bonne nouvelle, ne pas aimer le sport, ce n'est pas un problème. Parce que s'entretenir physiquement, ce n'est pas forcément faire du sport. C'est juste bouger, tout simplement. Le piège, c'est de croire à l'inverse qu'il faut aimer transpirer, souffrir ou faire des séances longues pour que ça compte. En réalité, ce qui compte, c'est la régularité. Et surtout, trouver une manière de bouger qui vous correspond. Première astuce, s'asseoir. Autrement dit, se relever d'une chaise. Et oui, ça aussi, ça peut paraître simple, mais c'est un mouvement du quotidien très complet. Et l'idée, c'est de pouvoir se relever et s'asseoir tranquillement, chez vous ou au bureau, et d'effectuer 3 séries de 10 à 15 répétitions. Et grâce à cet exercice-là, vous allez renforcer d'une manière homogène les jambes, les fessiers et même du gainage dynamique, de façon indirecte. Donc oui, grâce à cet exercice-là, vous allez pouvoir bouger.
0: Ok Nordine, donc on peut s'entretenir sans faire de vrai sport, entre guillemets.
1: Exactement. Monter les escaliers, marcher pour faire une course, jardiner, quoi d'autre encore? Ah oui, jouer avec ses enfants. Tout ça, c'est déjà de l'activité physique. Et l'idée, c'est d'arrêter d'opposer sport et mouvement. Tiens, ça me donne une idée de deuxième astuce à placer dans le quotidien pour bouger davantage. Marcher un peu plus chaque jour. Bah oui, j'invente rien. Pas besoin de viser des kilomètres. Juste ajouter 10 à 15 minutes de marche dans la journée. Et grâce à ça, vous allez développer, voire renforcer l'endurance, améliorer la circulation sanguine et au final, le bien-être général. D'ailleurs, je vais vous placer un objectif. L'idée, c'est d'effectuer 10 à 15 minutes supplémentaires chaque jour. Par exemple, aujourd'hui, vous rajoutez 10 minutes. Et puis demain, 10 plus 10 et ainsi de suite. Et si vous voulez aller un peu plus loin, vous pouvez intégrer des mouvements simples chez vous, sans matériel. Et au final, on n'a pas besoin d'aimer le sport pour bouger. On part de ce qu'on fait au quotidien et on ajoute un peu plus de mouvement petit à petit. Allez, à vous de jouer.
0: Merci beaucoup Nordine Attab pour cette pratique simple. 6h19 sur votre radio ici au son de François Feldman. Rien que pour toi pour commencer la journée. Avant de retrouver Patrice Gascoin dans vos coulisses TV de ce dimanche 3 mai. Patrice qui va parler d'une enquête édifiante ce matin.

0: Rien que pour toi. À François Feldman sur votre radio ici pour vous souhaiter un excellent dimanche. 6h22, il est l'heure de retrouver Patrice Gascoigne et ses coulisses TV.
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0: Bonjour Patrice, aujourd'hui vous avez retenu pour nous l'enquête de ce soir, Le Monde en face sur France 5, une enquête qui nous plonge au cœur de notre agriculture.
2: Ce fut d'abord une longue enquête publiée dans le journal Le Monde, puis un livre couronné du prix Albert Londres.
3: C'est compliqué de dire on s'est trompé, mais moi il m'a fallu beaucoup de temps à accepter que je m'étais trompé, que l'agriculture auquel j'avais cru pendant des années, c'était pas une agriculture qui allait nourrir la France, c'était pas une agriculture qui allait faire vivre ses paysans.
2: Extrait de Violence dans les champs, l'enquête édifiante à découvrir ce soir sur France 5. Elle est signée Nicolas Legendre et Magali Serre. Nicolas Legendre, lui-même fils de paysan, a enquêté durant 7 ans sur notre agriculture. Dans ce que vous allez voir ce soir, il réunit les témoignages d'agriculteurs, d'éleveurs, de décideurs du monde agricole. Tous dénoncent, malgré la pression, voire les menaces, un système économique, le système productiviste qui perdure depuis des décennies grâce à la violence. Une violence à l'égard des paysans eux-mêmes, mais aussi à l'égard de l'environnement et même des institutions. C'est magistralement raconté et démontré par cette enquête. Mais j'ai voulu savoir si ça avait été plus compliqué de mener l'enquête pour la télé que pour la presse écrite. Écoutez la réponse de Nicolas Legendre.
4: Le travail d'enquête avec une caméra sur ces sujets est plus difficile parce qu'il faut faire parler les gens devant la caméra, que c'est un exercice qui peut être stressant pour certaines personnes. Et là où, pour moi, c'était facile de faire témoigner des gens, enfin facile entre guillemets, pour mon livre parce que c'était des interviews par téléphone ou de visu, mais j'étais simplement avec mon carnet et mon crayon. L'anonymat a été plus facile également à assurer. Avec une caméra, c'est tout de suite autre chose. Il a fallu convaincre certaines personnes de témoigner face caméra. Beaucoup n'ont pas souhaité témoigner et de fait, ils ne sont pas dans le film. Il a fallu aussi convaincre d'autres, dans certains cas, de ne pas témoigner de façon anonyme, même si finalement la plupart, la grande majorité de nos interlocuteurs, interlocutrices ont accepté d'emblée. Nous, on prévoyait un possible anonymat, mais finalement, on n'y a pas eu recours parce que nos témoins ont accepté de témoigner à visage découvert, face caméra. Mais beaucoup d'autres, en fait, ont refusé par peur, principalement des représailles, en fait.
2: Nicolas Legendre, réalisateur de cette investigation, salué et primé. Violence dans les champs, ce soir, sur France 5. Quant à nous, on se retrouve sans violence, en douceur. Demain, avec de nouvelles coulisses télé.
0: Merci Patrice, bon dimanche et à demain à 6h30, le retour de l'info avec vous Valentine Lottès, l'actualité nationale et internationale en 90 secondes, suivi de l'info du jour. Et nous prenons le pouls ce matin de la fréquentation touristique.
5: Les Français sont-ils bien partis en ce week-end prolongé du 1er mai? Nous sommes à Orange, dans le Vaucluse, dans quelques minutes à la rencontre des touristes.
0: Rendez-vous à 6h32. Qu'est-ce que les astres vous réservent aujourd'hui? La réponse dans votre horoscope de ce dimanche 3 mai aux côtés de Catherine Viguier. Figurez-vous que c'est la journée des Sagittaires, mais pour l'heure, c'est un vent de fraîcheur qui nous vient d'Italie avec Jeannette.

0: Un réveil des plus agréables sur votre radio ici ce dimanche matin avec Jeannette Porquet et Basse. Avant l'info à 6h30, voici tout de suite l'horoscope de ce dimanche à vos côtés. Catherine Viguier, bonjour. On passe à une autre tendance dans les astres aujourd'hui.
1: Exactement, avec une opposition Sagittaire-Gémeaux. Bélier, ah voilà un jour qui vous donne envie d'aller de l'avant, vous ferez de belles choses. Taureau, besoin de partager, au mieux avec une étreinte ou un rendez-vous pour votre bien-être. Gémeaux, eh bien c'est parti, vous faites preuve d'audace, vous vous affirmez coûte que coûte. Cancer, en vous mettant au travail avec cœur, tout se passe mieux, alors c'est parti. Lion, la lune en signe de feu comme le vôtre, eh bien cette journée est toute faite pour aimer et l'être en retour. Vierge, vous aurez du mal à vous adapter au rythme des autres, trop rapide, pas assez réfléchi. Balance, vous savourez ce dimanche, peut-être allez-vous rendre visite à quelqu'un. Scorpion, il est question d'argent, d'acquérir un bien ou de négocier, vous allez faire votre liste. Sagittaire, vous envoyez de bonnes ondes et le retour sera hyper positif. Capricorne, et si vous preniez le temps de savoir où vous en êtes, parce que cette journée, elle s'y prête. Verseau, vous aimez ce 3 mai avec des amis présents et un projet auquel vous tenez plus que tout. Poisson, vous vous sentez en décalé avec le reste du monde, vous êtes plus sensible, bah, faites-en un atout. Et pour nous tous, faire tout avec simplicité et avec sincérité.
0: Merci Catherine, excellent dimanche à vous. Il est 6h30 tout de suite, l'actualité en France et dans le monde en 90 secondes. C'est avec vous Valentine Letès.
2: De la techno et des bombes, un obus a été découvert hier soir sur le site de la Free Party illégale dans le Cher, à Cornus, où des dizaines de milliers de fêtards sont réunis. 20 000 hier matin, un collectif estime désormais leur nombre à plus de 35 000. Total Energy pressé de réduire ses prix à la pompe. Le Premier ministre l'encourage, je cite, à montrer à notre pays l'intérêt d'un pétrolier français. Avec la guerre au Moyen-Orient, le bénéfice net du groupe a bondi de 51% au premier trimestre. Découverte macabre en Saône-et-Loire. Un homme et une femme d'une soixantaine d'années ont été retrouvés morts, tués par arme à feu dans une maison de Pierre de Bresse, un bourg de 2000 habitants. Une enquête est ouverte et des auditions sont en cours, indique la gendarmerie. En gare de Lyon, reprise du trafic à midi dans la troisième gare la plus fréquentée de France, où des travaux de modernisation sur deux postes d'aiguillage ont été menés ce week-end, traditionnellement plus calme à bord des trains. Qui rejoindra le Leinster en finale de Champions Cup? Les rugbymen de Bordeaux-Bègles, champions d'Europe en titre, jouent leur place face aux Anglais de Bath cet après-midi et au lendemain de l'élimination de Toulon par les Irlandais. Le rugissement des Lyonnaises, vainqueur 3 buts à 1 des Anglaises d'Arsenal hier. Les Fenottes s'envolent vers leur 12e finale de Coupe d'Europe de football. Elles affronteront en finale la Ligue des Champions, le FC Barcelone ou le Bayern Munich.
0: Place à l'info du jour avec vous Valentine, ce sont les touristes au rendez-vous du 1er mai.
2: Et malgré des prix du carburant à la hausse, comme celui du coût de la vie, les premières tendances de la fréquentation pour ce week-end prolongé sont plutôt bonnes. À Orange notamment, Victor Costamounier, les touristes ont maintenu leur séjour après quelques adaptations.
3: Au pied du théâtre antique, Isabelle s'attarde sur une table d'information. Elle est venue de la Drôme voisine pour un séjour prévu de longue date et le carburant n'a pas été un problème.
4: On a évité les péages, mais non, c'était pas un frein. On n'était pas trop loin, donc voilà. Avec un plein, on a réussi à tout faire.
3: Près de l'église, Virginie et Denis cherchent leur chemin. Originaires de Haute-Savoie, ils ont choisi à la dernière minute de passer quelques jours dans le Vaucluse sans faire attention à la jauge d'essence.
5: On a un hybride, donc ça va, on n'a rien consommé pour descendre pratiquement, quoi. Donc c'est parfait. Puis en sachant que voilà, chez Total par exemple, c'est plafonné, donc ça va vous permettre de faire le plein entre guillemets à moindre prix quoi.
3: Depuis La Ciotat, Yvan a lui préféré adapter son séjour.
6: Oui bien sûr, ça rentre dans le ligne de compte. Faire peut-être 4 jours, on a fait 3 jours. Et du coup, on fait des vacances, des vraies vacances, mais sur 3 jours, soit un séjour plus réduit par rapport à ce qu'on aurait peut-être pu faire auparavant.
3: Derrière son comptoir à l'office de tourisme, Rose n'a pas remarqué une baisse particulière de la fréquentation sur Orange et les environs.
7: Nous, on a fait un très bon mois d'avril, on a eu une belle fréquentation. Le week-end du 1er mai s'annonce assez bien, on reste optimiste.
3: D'autant que le territoire est à proximité de la Via Rhôna et peut donc bénéficier aussi de la fréquentation des cyclotouristes.
2: Et finalement, ce sont les touristes étrangers les plus frileux. L'Office de tourisme de Paris constate déjà une baisse de 2 à 4% de la fréquentation touristique entre mars et avril. Le nombre de touristes du Moyen-Orient est même en baisse de 5 à 6%. selon l'Observatoire de Paris. Je t'aime.
0: Merci Valentine. Retour de l'info à 7h. La météo tout de suite de ce dimanche 3 mai pour vous. Le parapluie sera votre allié aujourd'hui. Vigilance jaune aux orages sur la moitié est du pays qui s'étend des Pyrénées-Atlantiques au nord, avec dès ce début de journée un ciel couvert et déjà quelques averses de la Nouvelle-Aquitaine aux Hauts-de-France. Pour les températures, on garde cette douceur même en début de journée avec tout de suite 12 degrés à Quimper. On a 14 degrés à Caen et Amiens, 15 à Metz et Strasbourg, 13 aussi pour Besançon ainsi qu'à Grenoble et Toulon, 15 degrés à Béziers et Nice ce matin. Cet après-midi, eh bien, il faudra être vigilant à des orages sur une bonne partie du pays. Des coups de tonnerre sont attendus, notamment en Bretagne, en Normandie, dans le Pays de la Loire, en Île-de-France, ainsi que sur la région Centre-Val de Loire et la Nouvelle-Aquitaine. Prudence donc pour vos déplacements ce dimanche. Et puis pour les maxis, il fera bon, il va faire doux pour les températures avec 21 degrés à Bordeaux et 23 degrés à Ajaccio.
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0: Quelques notes pour commencer votre dimanche avec élégance et légèreté. Le tout accompagné par la voix de velours d'Alain Chamfort. C'est sur votre radio ici, 6h35. Excellent réveil avec nous.

0: Ici dès 6h, le week-end avec vous, avec Alain Chamfort et son mythique Bambou sur votre radio ici. 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
0: 0810 055 056, c'est Dylan qui vous attend au bout du fil ce matin. Profitez-en pour nous partager le message personnel de votre choix. On prend les coups de cœur, on prend les coups de gueule, mais j'ai surtout envie qu'on prenne les blagues aujourd'hui, puisque c'est la journée mondiale du rire en ce dimanche 3 mai. N'hésitez pas à appeler nous 0810 055 056. Côté musique, avant les infos de 7h, eh bien c'est ABBA qui s'invite sur votre radio. Son mythique Waterloo, c'est pour vous ce dimanche matin, juste avant les infos de 7h. Pour l'heure, il est 6h40, place à votre chronique Valentine, vie numérique, vie privée. Que sait notre patron sur nous? On fait le point ce matin sur toutes les données collectées par notre employeur.
2: Et il y en a beaucoup, qu'ils soient publics, privés ou associatifs. Votre employeur collecte ses premières données dès le recrutement. CV, adresse, numéro de téléphone, compétences. Puis après l'embauche, le RIB pour verser les salaires, le type de contrat, les contacts d'urgence, sans parler de ces données collectées ensuite au quotidien, nos heures de travail, l'historique de navigation de notre ordinateur ou de notre voiture de fonction, des informations stockées pour certaines plusieurs années. Mais au départ du salarié de l'entreprise, tout doit être supprimé, sauf exception. Un employeur est contraint, par exemple, de conserver les informations d'un accident survenu au travail pendant 5 ans. Il a aussi l'obligation de supprimer certaines données dès qu'il n'en a plus besoin, comme la copie des diplômes dès la fin de son recrutement.
0: C'est quoi alors la limite pour l'employeur, Valentine ?
2: Tous les salariés ont droit au respect de leur vie privée au travail. Il est formellement interdit de surveiller leur activité en continu ou de façon excessive. La vidéosurveillance sert à la sécurité d'un entrepôt et non pas à espionner les salariés pendant leur pause, comme la pointeuse. Pareil pour la géolocalisation d'une voiture de fonction et le salarié doit pouvoir la désactiver sur son temps personnel. Pour ce type d'infraction au code du travail, un employeur risque l'amende, l'équivalent de 10 à 20% de son chiffre d'affaires annuel. La CNIL, la Commission nationale de l'informatique et des libertés, en prononce régulièrement. 40 000 euros, par exemple, à l'encontre d'un spécialiste de l'immobilier pour un logiciel espion installé sur les ordinateurs pour mesurer l'activité de ses salariés.
0: Et pour en savoir plus sur comment un employeur a le droit de surveiller ses salariés en télétravail, rendez-vous sur ici.fr, page bien entendu, vie numérique, vie privée. Merci beaucoup Valentine.
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6: Merci à vous de nous accorder votre confiance et votre réveil ce dimanche 3 mai. Il est 6h43 et vous êtes pile à l'heure pour accueillir comme il se doit Stéphane Bern. Oui, bah écoutez, que voulez-vous, c'est dimanche. Bien sûr qu'on l'adore et on adore aussi sa chronique Voyage dans le temps. Le meilleur de ses histoires, elles sont pour vous le week-end. Et ce matin, eh bien, on voyage au temps du Saint-Empire au XVIe siècle.
7: Même les empereurs ont le droit de craquer. Et pas juste en privé, non, en pleine cérémonie officielle. C'est l'histoire de l'abdication de Charles Quint. Bruxelles, 25 octobre 1555. La grande salle du palais de Coudenberg est pleine à craquer. Duc, prince, ambassadeur, tout le gratin du Saint-Empire. Soudain, le silence. Charles Quint entre, vêtu de noir. Il avance à petits pas, s'appuyant sur une canne, le visage tiré par la fatigue et la douleur. La goutte lui ronge les pieds. Les hémorroïdes font leur œuvre aussi. L'homme est usé, plié, mais toujours empereur, pour quelques minutes encore. Il prend la parole, longuement. Il déroule sa vie comme un vieux général fatigué. Ses guerres, ses erreurs, son foi, son destin. Une sorte de version vocale de la future page Wikipédia. Puis il annonce son abdication. Et là, soudain, il s'effondre. Pas juste symboliquement, non, non. Il tombe littéralement sur le fauteuil. Et il pleure. Des vraies larmes, une fontaine. Dans la salle, c'est la stupeur. Certains fondent en larmes aussi. Même les durs à cuire sont secoués. Mais attention, Charles Quint n'est pas un amateur. C'est un as de la scène, un roi du grand numéro. Il en rajoute, il enrobe. Bref, en réalité, plus de pleurs que de mal. En se montrant fragile, il ne quitte pas le pouvoir. Il le sacralise, il se fait martyr. À ce stade, c'est plus une abdication. C'est un final d'opéra. Alors si demain, vous quittez votre entreprise, vous savez ce qu'il vous reste à faire pour marquer les esprits. Laissez vos émotions vous envahir ou à défaut, préparez votre petit effet en vous munissant au préalable d'un oignon.
6: Merci beaucoup Stéphane. Votre chronique de retour demain, juste avant les infos de 8h. Il est 6h45, Valentine, et à la une du magazine Rustica cette semaine.
8: Comment prendre soin de nos arbres fruitiers ? Quelle technique utiliser pour les arroser, éviter la prolifération des insectes ?
6: Explication aux côtés de Alain Delavie, rédacteur en chef du magazine Rustica, que nous allons retrouver dans 3 minutes. Le temps d'écouter Vanessa Paradis et son bouquet final sur votre radio ici. Excellent dimanche avec nous.

0: Vanessa Paradis, bouquet final sur votre radio ici à 6h49. Place tout de suite à notre dossier du jour.
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0: Je m'adresse ce matin à celles et ceux qui ont un verger à la maison ou simplement des arbres fruitiers, puisqu'on va vous donner quelques clés pour en prendre soin ce printemps, puisque le magazine Rustica y consacre un dossier complet cette semaine. Explication aux côtés de son rédacteur en chef en ligne avec nous, c'est Alain Delavie. Bonjour Alain.
3: Bonjour Louis.
0: Alain, commençons par la pousse des arbres fruitiers. Qu'est-ce qu'il va falloir regarder en premier ?
3: Vous allez inspecter bien sûr les fruits en premier puisqu'ils sont déjà formés. Donc vous allez avoir des petits fruits, s'il y a des taches, s'il y a de la pourriture, s'il y a des insectes qui sont dessus, eh bien effectivement ça doit vous alerter. Et puis surtout vous allez les enlever. Vous allez aussi regarder les feuilles parce qu'au niveau des feuilles, il peut se passer pas mal de choses. Il peut y avoir des champignons qui apparaissent, des chenilles qui s'y régalent. Donc voilà, inspectez vos arbres, regardez, soulevez les feuilles. Ouais. Approchez-vous et passez tous les jours, c'est le meilleur moyen d'éviter que ça devienne trop grave.
0: Et avant d'en arriver là, est-ce qu'il y a deux, trois choses qu'on peut faire à titre préventif, notamment pour les insectes ?
3: Tout à fait. Alors, il existe ce que l'on appelle des pièges à phéromones. Ce sont des pièges qui vont attirer les insectes qui vont faire des dégâts et qui vont les capturer. Vous pouvez aussi mettre des colliers adhésifs sur les troncs. Ça empêche certains parasites de monter ou les fourmis d'aller élever les pucerons sur vos feuilles et vos fruits. Voilà. Et puis, regardez aussi s'il y a des gourmands, c'est-à-dire des rejets en dessous du point de greffe. Et puis, si vous avez trop de mauvaises herbes au pied, faites un petit nettoyage. Donc voilà, ça, c'est les solutions préventives.
0: Ok Alain, et vous venez d'en parler un petit peu concernant l'arrosage de nos fruitiers. Est-ce qu'il y a des choses à savoir ?
3: L'arrosage, eh bien, alors déjà, au pied de l'arbre, effectivement, on va éviter d'avoir une forêt de mauvaises herbes qui vont absorber l'eau et non empêcher les racines de l'arbre de s'approprier l'eau. Ça, c'est une chose, donc un petit désherbage. Okay. Vous allez aussi, quand vous avez désherbé, on a la terre qui est nue, vous allez poser un paillage, c'est-à-dire une couche de matière organique assez épaisse qui va maintenir l'humidité du sol plus longtemps. Puis dernier conseil, quand on arrose, c'est pas trois gouttes, on arrose copieusement, on fait un bon arrosage. Pourquoi ? Parce que l'eau doit pénétrer en profondeur et ça va inciter les racines à aller en profondeur chercher l'eau.
0: Et Alain, d'accord, et malgré tous ces conseils, si avec ça on voit apparaître quelques taches ou des dégâts faits par des insectes, à ce moment-là on le traite comment ?
3: Eh bien, si on en voit, on va bien sûr utiliser un traitement, donc bien sûr un traitement biologique, un traitement naturel. Donc ça peut être un insecticide, ça dépend si c'est des pucerons. On peut utiliser il y a des pulvérisations d'argile, on trouve de l'argile, la kaolinite qu'on trouve dans le commerce, qu'on mélange à de l'eau et on va pulvériser. Donc avec ce produit, il faut quand même être prudent de pas trop couvrir le feuillage, sinon on va pénaliser la photosynthèse, voilà. Ou des insecticides, ce sont les méthodes que l'on peut utiliser quand vous avez trop de pucerons, trop de chenilles. Alors les chenilles, c'est plutôt la bactospéine, c'est un produit très spécifique qui tue que les chenilles et pas le reste des bestioles qui peuvent être utiles autour. Voilà. Traiter, dès que vous voyez que ça commence à être un peu trop présent, n'hésitez pas.
0: C'est noté, merci beaucoup Alain Delavie pour ces bons conseils, c'est toujours un plaisir, vous le savez, de vous entendre, et on vous retrouve la semaine prochaine.
3: Merci, bonne journée.
0: Et bien entendu Alain, vous retrouvez ce dossier complet, vous qui nous écoutez, dans votre magazine Rustica, qui vous attend dès maintenant chez votre marchand de journaux. 6h53, en vous souhaitant un excellent réveil ce dimanche. Dans un instant, Willy Revelli et sa revue de presse décalée sur l'actualité, après les Suédois du groupe ABBA, sur votre radio ici avec Waterloo. Bon réveil.

0: accompagner votre premier café de ce dimanche. Votre radio ici a fait appel à Abba Waterloo. Nous sommes le dimanche 3 mai. Figurez-vous que c'est aujourd'hui la journée mondiale du rire. Et Valentine, nous sommes avec une auditrice. C'est Véronique de Bourges avec nous ce matin. Bonjour Véronique.
1: Bonjour Véronique.
2: Oui, bonjour. Bonjour à tous.
0: Ravi de vous accueillir ce matin sur votre radio ici. Fraîchement réveillée Véronique?
2: Ah oui, oui, réveillée, ça va.
0: Mais en forme en tout cas à votre voix. C'est la journée mondiale du rire. Il y a un joli, un merveilleux poste radio à gagner ce matin. Votre radio ultime pour vous au quotidien. Mais avant cela, on vous écoute pour la petite blague du jour.
2: Eh bien écoutez, moi je vais vous demander la différence entre un chapeau et une poule.
1: Un chapeau et une poule?
2: Oui.
0: Ah bah alors là, il y en a plein.
2: Ah.
0: Chapeau et une poule.
2: Allez, vous donnez votre langue au chat.
1: On ne l'a pas, on ne l'a clairement pas.
0: Je donne ma langue au chat.
2: Vous ne l'avez pas? Eh bien écoutez, une poule, chapeau, et un chapeau, ça ne pond pas.
0: Ah,
1: elle est pas oui, mal.
0: Elle est mignonne.
1: J'aime bien.
2: C'est la petite blague à Toto.
1: Voilà. Écoutez, on a ri en cette journée du rire, Véronique. Merci beaucoup.
0: Pour un 6h56, moi je lui donne vos points.
1: Véronique, écoutez, est-ce que vous connaissez l'histoire du petit-déj?
2: Ah non, dites-moi.
1: Ben, c'est pas de bol.
2: Ah zut alors.
0: Eh bien, c'est là-dessus, mesdames, que tout s'arrête. Véronique, je vous embrasse, on vous envoie votre poste radio directement chez vous à Bourges. Je vais passer une belle journée.
2: Au revoir.
0: Il est là comme chaque week-end avant les infos de 7h pour sa revue de presse décalée. Willy Rovelli nous met les points sur les i. Salut Willy.
3: Bonjour, bonjour. Et on commence avec le secrétaire du Parti Socialiste, Olivier Faure, qui est enfariné hier à Amiens lors du défilé du 1er mai. N'empêche, pauvre Farine, elle pensait finir dans un gâteau, elle finit sa vie sur la gueule d'Olivier Faure quand même. Quelle vie de merde. Marine Le Pen en meeting à Mâcon, heureusement, elle n'a rien reçu, sinon ça aurait été Farine Le Pen. Le 1er mai, c'est le jour avec son traditionnel muguet, ses manifs des syndicats. Ça tombe en même temps parce que les syndicats aiment bien sonner les clochettes d'Emmanuel Macron. Un muguet qui coûte environ 30 centimes de plus cette année, jusqu'à 10 euros pour 3 brins, mais c'est bien connu, hein, le muguet porte chance à celui qui le vend. En Angleterre, des archéologues pensent avoir découvert un sextoy vieux de 2000 ans, sans doute le fameux God Save the Queen. À Saint-Nazaire, deux amis condamnés pour des viols sur des chevaux. Eux, ils murmuraient pas aux oreilles des chevaux, hein, ils leur soufflaient dans le cul. Si vos lasagnes ont un drôle de goût, faudra pas s'étonner. Hein. Une Suédoise condamnée pour avoir écrasé un œuf sur la tête de sa fille de 5 ans en direct sur TikTok. Mais écraser ses œufs sur la tête d'un enfant, ça se fait depuis longtemps en France. Hein. Bah, par exemple, à Bétaram. Les salles des sports Basic Fit ouvriront toute la nuit sans personnel. Et bientôt, la version encore plus low cost, sans tapis de course et sans appareil de musculation. Voilà. Gérard Larcher envisage d'ouvrir une salle de sport low cost pour prendre du poids. Basic Fit. Donald Trump, de nouveau visé par un attentat. Disons, c'est plus facile de rentrer armé dans un deal organisé par Trump que de passer les portiques des gares avec ton QR code de merde qui passe jamais là. Éclairez plus votre téléphone, mais c'est ce que je fais, connard. Donald Trump qui a reçu cette semaine la visite de Charles III à la Maison Blanche, la rencontre entre Grande Oreille et Grande Gueule. À Compiègne, le passager d'un train sous OQTF qui s'appelait Monsieur Boa, c'est son nom, hein, Monsieur Boa, sort son sexe quand le contrôleur lui demande son ticket.
0: Non, pas possible.
3: Bah oui, mais bon, après quand on s'appelle Boa, on a envie de le montrer, t'es malin toi. Non mais le pauvre, ça se trouve, il croyait que UQTF, ça voulait dire obligation de quitter ton froc. Enfin, la question du jour. Ah, Olivier Faure enfariné, est-ce que du coup il était au fort et au moulin? Eh bah vous avez dosé. Allez, passez un bon dimanche. Et à tout à l'heure midi.
0: À tout à l'heure Willy pour votre grand talk show du week-end sur votre radio ici entre midi et 13h. Valentine, merci pour cette heure passée à vos côtés. On vous retrouve tout à l'heure à 7h30.
1: Pour l'info en 90 secondes.
0: Et tout de suite, vous retrouvez les équipes d'ici matin. Et bien entendu, ça se passe dans votre région.
4: Allô, allô, celui-ci marche peut-être.
5: Allô, celui-là marche pas.
4: Celui-ci marche. Eh bien, bonjour à tous et à toutes. Nous sommes ensemble jusqu'à 9h avec une émission extraordinaire. Je prends le micro qui est là et qui fonctionne. On y va?
0: C'est le micro qui marche, c'est toujours mieux.
4: Celui-là fonctionne. Joshua Metti vient avec nous. Nous avons Gabriel, c'est sa dernière avec nous ce matin. On est ravis de l'avoir. Et puis, Priscilla à l'accueil. Donc voilà, toute l'équipe est en place. C'est parti. Et c'est parti.
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4: Merci d'écouter Ici Pays d'Auvergne. J'espère que tout va bien chez vous. Il est 7h. Premier journal de la matinée avec Joshua Métivier. Le Clermont Foot a sauvé sa peau.
5: Le maintien en Ligue 2 est enfin assuré. Le Clermont Foot l'obtient après une victoire surprise hier à Montpellier. Malgré un début de match chaotique, les Clermontois ont inscrit deux buts signés Johan Salmier et Adrien Hunou. Score final 2-1 pour les Auvergnats. Et de son côté, le barragiste Laval a été écrasé 4-0 par les Troyens. C'est donc officiel, le Clermont Foot sera en Ligue 2 la saison prochaine. C'est évidemment un soulagement pour toute l'équipe et pour le coach clermontois. C'est même la confirmation d'une saison réussie. On écoute Grégory Promant.
7: L'année dernière, j'avais dit il faut qu'on fasse mieux et essayer de faire mieux tous les ans. Au jour d'aujourd'hui, on a déjà fait mieux que l'année dernière. Et en plus de ça, avec beaucoup de jeunes du centre de formation qui ont joué et qui ont signé pro, donc cette année, tout bénef en fait. Tout bénef, même si on peut être critiqué sur ce que je vais dire, mais en tout cas, c'est fait. On a réussi à lancer des jeunes, on a réussi à faire mieux que la saison passée, on a réussi à se sauver, il reste une journée. Oui, on aurait pu faire mieux, bien sûr, on aurait pu faire mieux, mais on avance, ce club avance, donc c'est ce qui m'importe à moi.
5: Et vous avez le résumé de cette victoire clermontoise sur ici.fr. Il reste un dernier match pour clôturer la saison. Ce sera samedi prochain avec la réception de Guingamp. À Clermont-Ferrand, l'enquête se poursuit suite à cette agression au couteau. Un jeune homme de 18 ans poignardé en plein centre-ville hier. Il est gravement blessé, mais son pronostic vital n'est pas engagé. La police clermontoise cherche à identifier 2 à 3 individus impliqués dans l'attaque. Une enquête est lancée pour violences aggravées. Les dernières infos sur ce drame sont sur le site et l'application ici.
4: Un grand effort et une belle fête à Clermont-Ferrand.
5: Pour la fameuse montée infernale, 150 braves cyclistes se sont frottés à la course de côte la plus courte au monde, 200 mètres à gravir avec 20 mètres de dénivelé positif. C'est un défi lancé pour la 3e fois par l'association de quartiers fluides glaciaires, une épreuve sportive en musique et même en déguisement, et ça donne une sacrée ambiance.
8: Et bonjour à tous, bonjour à toutes. Vous êtes bien sur la montée infernale, 3e édition du nom. Alors attention, premier départ. 3, 2, 1, top. Allez, allez,
9: allez. L'ADN de cette course, c'est simple, c'est pas les championnats du monde, c'est pas la foire à neuneux, c'est un peu entre les deux. Je m'appelle Frédéric Delcros, je suis directeur de course de la montée infernale. On a des tandems qui vont monter, on a un monocycle. L'année dernière, on avait même un vélo de table de pique-nique. C'est pour vous expliquer un petit peu l'esprit festif.
10: Alors nous, on est vraiment venus là pour montrer nos plus beaux costumes. Donc on a Paloma qui est avec son beau costume de Blanche-Neige, Gucci qui a un costume de mouche, et moi, j'ai un costume de gros ours. On adore cet esprit de franche camaraderie, on trouve que c'est une trop bonne idée, on adore la vibe qui insuffle un peu une énergie, je trouve, au quartier. C'est très très cool, quoi.
8: Allez, 49 secondes, bravo.
11: Alors, comment vous vous sentez là?
12: Un petit peu essoufflé, mais tout va bien. On est arrivé en haut et les deux personnes qui m'ont poussé à l'arrivée, je leur dis un grand merci quand même. J'arrive de la Vendée et du coup, faire les 500 km était tout justifié pour venir s'amuser ici et faire seulement 200 mètres sur un vélo qui n'a même pas les vitesses qui passent. Voilà, donc on s'est bien amusé.
5: Lauria Navarre sur la montée infernale que vous pouvez revivre en photo et en vidéo sur ici.fr et nos réseaux sociaux. Et voilà une bonne nouvelle en cette fin de pont du 1er mai. La gare de Bercy peut à nouveau recevoir des trains. Ça veut dire que la circulation va donc reprendre à la normale sur la ligne Clermont-Paris. La SNCF a profité de ce long week-end pour changer les postes d'aiguillage au niveau de la capitale, d'où ces 48 heures de perturbation.
4: En rugby, un match capital pour l'US. Histoire.
5: Les Puy-de-Moy sont à fond dans les phases finales de Fédéral 1, la 3e division du rugby français. Cet après-midi, Issoire affronte Bagnères de Bigorre, un ténor du championnat. Pour ce 8e de finale aller, les Issoiriens jouent à la maison. C'est un avantage, mais aussi une pression. L'ailier William Touris le reconnaît. Son équipe n'a pas toujours brillé à domicile.
13: Cette année, on a quand même fait 3 faux pas à la maison, donc malgré le monde qui vient à chaque match. Donc à nous de plus reproduire ces erreurs, parce que on sait très bien que les gens ont resté sur 27 matchs consécutifs à la maison de gagner. On a un peu déçu les supporters, donc on espère faire plaisir à tout le monde et on espère un maximum de monde, bien sûr. On s'en sert de leçon, on regarde 3 matchs quand même à la maison de perdu quand tu restes sur une série comme ça, c'est embêtant quand même. Donc maintenant tu te dis que les équipes elles viennent avec une mentalité différente, que maintenant tout le monde s'est dit qu'on peut gagner à Issoire, donc maintenant ça rajoute une petite pression en plus.
5: Rendez-vous. Rendez-vous à 15h cet après-midi au stade Jacques Lavedrine d'Issoire pour la réception du stade Bagnéret en Fédéral 1. Philippe, la météo, je me suis pris quelques gouttes en arrivant aujourd'hui.
4: Non, ne me dites pas ça. Oh là là là là là là. Votre petite bouclette.
5: Des très petites gouttes. Comment ça s'annonce pour le reste de la journée?
4: Oh, comment vous dire? Perturbé et perturbant. C'est une journée plutôt compliquée, avec effectivement la possibilité d'avoir de petites gouttes ce matin ou bien quelques éclaircies. Avant l'arrivée des petites gouttes, on devra en avoir sur une bonne partie de l'Allier et du Puy-de-Dôme aujourd'hui, avec la possibilité d'avoir également des orages, notamment sur Vichy pour cet après-midi. Donc, un temps très couvert pour le Puy-de-Dôme et l'Allier, avec quelques petites averses, quelques petites éclaircies, pourquoi pas des orages. Pour le Cantal et la Haute-Loire, un temps plutôt couvert, mais pas forcément avec des averses, quelques éclaircies. Et pour tout le monde, du vent jusqu'à 40 km/h en plaine, 50 km/h en montagne. Côté température, en Béarn, on passera de 11 à 18, Aurillac de 12 à 17, en montagne de 10 à 14, Clermont-Ferrand 14 à 20, Saint-Flour 9 à 15, Thiers-et-Vichy, grosso modo de 14 à 20, voire 21 degrés pour cet après-midi. Demain, lundi, de la pluie en plaine, 15 degrés au mieux, idem en montagne avec 9 degrés.
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4: 7h07, nous vous accompagnons ce dimanche matin avec grand plaisir. Prenez le temps de vous réveiller. Nous, on s'occupe de la musique avec en prévision Donna Lewis, Les Enfoirés et bien entendu, vous l'avez reconnu, Daniel Balavoine.

0: Une voix en or, hein. Franchement, c'est absolument superbe cette voix. Des textes magnifiques, des chansons superbes, bien sûr. C'était Daniel Balavoine avec l'Aziza, 7h11.
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0: Et nous sommes le dimanche 3 mai. Le chanteur Eddy de Préto a 35 ans aujourd'hui.

Certains d'entre vous l'ont vu d'ailleurs à l'occasion du festival Europa Vox à Clermont-Ferrand. Edith Préteau, 35 ans aujourd'hui. La journaliste Nathalie Renoux à 55 ans. Le politicien Jean Lassalle à 71 ans. Yves Simon, il a 82 ans. Mais oui!

82 ans pour Yves Simon ce matin. Et puis vous savez quoi? Il était né un 3 mai, c'était en 1933. Il nous a quittés le 25 décembre 2006. C'était monsieur...

0: Ah, ça le fait dès le matin, ça c'est certain.
1: James Brown, mesdames et messieurs, qu'est-ce que c'est bon. Sex Machine.
0: Allez, la suite du programme. Savez-vous pourquoi on dit avoir les jetons quand on a peur? On utilise parfois cette expression. Mais d'où vient-elle? Quelle en est son origine? Restez avec nous, vous allez tout comprendre.
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0: La langue française est l'origine de ces expressions. C'est la spécialité de Jérôme Prodhomme qui nous régale de ses bons mots chaque week-end.
4: Pourquoi on dit « avoir les jetons » ? Quand on a peur, on dit qu'on a les jetons. Mais il y a plein d'autres expressions pour dire qu'on a peur. Avoir la trouille, avoir la pétoche, et j'en passe. Hein.
5: Oh là là, j'ai eu tout ça, moi.
4: Ah bon, quand ça?
5: Mais l'autre jour, visite médicale. Ouais. J'étais en calbute, j'attendais, je la vois qui arrive.
4: Mais quoi?
5: Elle faisait au moins 2 mètres.
4: Mais quoi?
5: L'infirmière!
4: Oh mon Dieu!
5: Et puis pas aimable avec ça, je la voyais s'approcher, elle avait un truc dans la main et...
4: Une seringue?
5: Non, mon carnet de santé! Je vous jure, j'avais trop mal au ventre.
4: Justement! De nombreux mots liés à la peur désignent le ventre, ou plutôt ce qui sort du ventre. Il faut dire que quand on a peur, on a mal au ventre, parfois au point même de ne pas tout maîtriser. Les jetons, par exemple, viennent de jeter, le mot qu'on utilisait au Moyen-Âge pour dire qu'on expulsait quelque chose, notamment du ventre, si vous voyez ce que je veux dire. De même, la trouille était un des mots qu'on utilisait pour désigner la diarrhée. On avait donc la trouille, on avait la diarrhée. Et je ne vous parle pas d'avoir la pétoche, qui vient tout simplement du mot péter, et qui a d'ailleurs donné le mot pétochard pour parler de quelqu'un qui a peur de tout, un peu comme...
5: Oh ben ça va, hein, dites. Elle faisait au moins 2 mètres, l'infirmière. Hein.
6: Je fais 1m60, pétochard.
5: Elle est là, au secours.
6: Oh là là là là. Oh, quelle nature.
4: Ah ben tu m'étonnes. Voilà pourquoi on dit avoir les jetons, la pétoche, la trouille, alors qu'on ne sait plus vraiment pourquoi. Encore que vous, maintenant, vous savez...
0: Et tout cela grâce à vous, mon cher Jérôme. Jérôme Prodhomme, encore une fois, on va le retrouver le week-end prochain et grâce à lui, on se couche moins bête. Place à la musique. Il est 7h15 avec une île au trésor que l'on découvre ensemble ce matin. Oui, cette île au trésor, elle nous est présentée par les Enfoirés.

0: Les enfoirés, dit le trésor à l'instant sur les ondes d'ici Pays d'Auvergne.
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0: C'est une question qui nous revient en boucle à chaque fois que l'on se promène et que se dresse devant nous un bâtiment ancien. Mais c'était quoi avant? Et cette question, on se la pose ce matin à Rion, place Félix Pérola avec Clara Garnier-Amouroux.
2: C'était quoi avant?
3: C'était un parking en fait. C'était un parking avec des voitures autour et aucun espace vert.
4: Enfin là, il y avait un îlot avec des bâtiments qui a été détruit, je pense, dans les années 40, 50, quelque chose comme ça. Avant, il y avait l'Ambène, c'était le quartier des tanneries. Donc on voit les séchoirs qui sont un petit peu plus loin là-bas. Donc il y en avait certainement là.
3: C'est quand même mieux.
5: Georges Tarnovka, vous êtes président des Amis du Vieux Rion, une association qui travaille sur le patrimoine de la ville. Aujourd'hui, vous allez nous raconter l'histoire de la place Félix Pérol. On est dans le centre-ville de Rion, dans la partie sud, à partir du XIIIe siècle. Ici, en fait, c'est le quartier des tanneries, donc où travaillent les tanneurs de Rion.
6: Exact. C'est vrai que dès le XIIIe siècle, les tanneurs se sont implantés à Rion et l'eau de l'Ambène a été même dérivée pour qu'elle passe centre-ville, pour qu'elle puisse alimenter leur atelier de tannerie.
5: Est-ce que vous pouvez nous expliquer c'est quoi la tannerie? C'est quoi un tanneur?
6: Le travail du tanneur corroyeur était de transformer cette peau de bête en un cuir que tout le monde apprécie et qui est imperméable. Donc il y a un travail immense, c'est pour ça qu'on voit toutes ces arches tout autour, où il y avait le travail de rivière dans un premier temps, après le travail des fosses. Bon, c'est vrai que c'était un travail très délicat, très difficile. Il y avait les rats, il y avait les odeurs méfiques, il y avait beaucoup de choses qui contribuaient à ce que ça soit désagréable. Mais c'était un travail rentable.
5: Au 19e siècle, le métier de tanneur est de moins en moins pratiqué et cette place devient problématique du point de vue de l'hygiène.
6: À la fin du 19e siècle, c'était un enchevêtrement d'habitations qui n'était pas une place, c'était un enchevêtrement d'habitations, de granges, d'ateliers de tanneurs, et on disait même, c'est écrit, un endroit de la ville très populeux, devenu un foyer de tuberculose qu'il était urgent de faire disparaître. Alors, naturellement, il y en a un qui s'est attelé à faire ce travail, c'est Clémentet, qui est devenu maire au début du siècle. Et en 1905, il a voulu créer à cet endroit-là une place afin d'aérer cette partie de la ville qui était vraiment occupée par une population très ouvrière. Donc, il a commencé à avoir une politique de rachat. En 1932, la forme de la place a été définitive. C'était la place des tanneries, qu'on appelait la place des tanneries, et après-guerre, on l'a renommée différemment, elle s'appelle Félix Pérol, qui était un résistant mort en mars 44, et elle est devenue, malheureusement, petit à petit, un parking, et même, j'allais dire, un trottoir.
5: Et à partir de 2023, des travaux sont entrepris pour rénover cette place Félix Pérol.
6: Depuis 2023, la place est devenue arborée. Elle est très belle, très jolie, très agréable. Et c'est un plaisir que de venir.
0: Eh ben voilà, on n'en sait plus sur cette superbe place qui se trouve donc à Rion, la place Félix Pérol, grâce à notre guide Clara Garnier-Amouroux. Et c'est la musique qui va bien à 7h22 pour annoncer l'arrivée du premier cadeau de cette matinée. Oui, mesdames et messieurs, on est comme ça, nous on offre des cadeaux. On vous offre un superbe tote bag ici, dans lequel nous allons glisser une gourde ici et des pâtes de fruits Cruzille. La plus ancienne fabrique artisanale de pâtes de fruits d'Auvergne. Elle a été créée en 1880. C'est le top du top en matière de pâtes de fruits. Et pour ce faire, pour vous offrir tout cela, on va jouer au jeu du Shabada Bada. C'est pas compliqué, on va écouter un petit bout de chanson, il va manquer quelques mots, une petite phrase, et si vous trouvez ce qui manque, eh bien vous nous dites au 04 73 34 2000 pour remporter ce triple cadeau. J'ai envie de dire, bah oui, il y a tote bag, la gourde et les pâtes de fruits. Alors on écoute une première fois cette petite chanson d'Erita Mitsuko. Ah, c'est pas forcément facile. C'est la mort qui t'a assassiné, Marcia. Et Shabada, bada, bada. On peut réécouter Gabriel.
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0: Shabada, bada, shabada, bada. Quel jeu intelligent. Oui, je sais, je l'ai créé. Alors, Il manque quelques mots, il manque un bout de phrase dans cette chanson d'Erita Mitsuko. Vous avez la bonne réponse, vous nous appelez tout de suite, vous composez le 04 73 34 2000. Comme c'est dimanche, on est sympa, on vous laisse un petit peu de temps. Vous avez 4 minutes pour nous appeler, le temps de cette superbe chanson qui va bien le matin, celle de Donna Lewis.

0: très très belle déclaration d'amour que celle-ci. I love you always, forever. Je t'aimerai pour toujours, en fait. Je t'aime pour toujours. C'était Donna Lewis. D'ici 30 secondes, eh bien, nous serons peut-être avec Jean-Christophe de Roya. C'est notre gagnant de ce matin, de ce premier jeu, de ce premier cadeau. On verra tout ça d'ici quelques petites secondes. Et puis, n'oubliez pas, retour de l'info, bien sûr, à 7h30.
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0: Mais alors, qu'est-ce qui manquait comme mot, comme phrase dans cette chanson d'Arita Mitsuko? C'est Jean-Christophe de Roya qui a trouvé. Ce que je vous propose, c'est tout simplement de réécouter cette petite extrait avec la réponse. Il y avait ce matin à gagner un superbe tote bag Ici, avec une gourde Ici et des pâtes de fruits crusées absolument délicieuses. Triple cadeau donc pour Jean-Christophe. Voici les éléments qui manquaient. Voici la réponse en fait.
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0: C'est la mort qui t'a consumé. C'était ça qui manquait dans ce petit extrait de cette chanson d'Arita Mitsuko que l'on écoutait ensemble. En tout cas, bravo à Jean-Christophe de Roya qui remporte cet ensemble de cadeaux ce matin. On a fait une petite triplette au niveau des cadeaux. C'est fort sympathique. Il y aura un autre jeu tout à l'heure, bien entendu, aux alentours de 7h20.
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0: De 8h20 peut-être.
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0: Dans l'info d'ici, un chantier monumental pour soigner une vieille dame.
5: Et il s'agit de la cathédrale de Clermont-Ferrand, est en pleine restauration.
0: Et on verra tout cela dans deux minutes, effectivement, puisque vous savez quoi, il est déjà 7h30. Et à 7h30, on retrouve le 90 secondes en France et dans le monde avec Valentine de Tesse.
6: Total Energy est-il prêt à un nouveau geste? Le Premier ministre encourage le groupe à baisser encore le prix de ses carburants vu la très forte augmentation de ses bénéfices avec la guerre en Iran. Le pétrolier français vend actuellement son litre d'essence à 1,99€ maximum, celui du gazole à 2,09€. L'obus n'a pas gâché la fête. Un engin explosif a été retrouvé sur le site de la free party illégale dans le Cher. Malgré la dangerosité du terrain utilisé comme champ de tir par l'armée, mais des dizaines de milliers de teufeurs sont toujours à Cornus ce matin. Contre le racisme, une conseillère municipale de Rennes appelle au rassemblement ce dimanche. Celui de Saint-Denis a une deuxième marche dans sa ville en juin après de nouvelles attaques racistes contre ses élus de couleur un mois et demi après les municipales. Circulation difficile dans tout le quart nord-ouest de la France, en orange dans le sens des retours sur la carte de Bison Futé pour cette fin de week-end prolongée et de vacances de printemps pour la zone C. C'est le champion des allers-retours, le club de Metz, relégué en deuxième division de football. Sa défaite 2-1 hier face à Monaco a officiellement signé sa chute de l'élite. C'est la 8e relégation du club en Ligue 2 en 25 ans. Protéger sa couronne, c'est l'objectif cet après-midi de l'Union Bordeaux-Bègles, opposé à 16h en demi-finale de Champions Cup de rugby aux Anglais de Bath pour accéder à la finale et conserver son titre de champion d'Europe.
5: Merci Valentine Letès. Elle est incontournable à Clermont-Ferrand, sa pierre noire de Volvic, ses tours qui dominent la ville, la cathédrale Notre-Dame de l'Assomption. Elle est au cœur d'un grand projet de restauration. Vous avez sans doute déjà remarqué les échafaudages qui la couvrent en partie. Un chantier à 20 millions d'euros mené par la DRAC, la Direction Régionale des Affaires Culturelles. Les travaux ont commencé l'été dernier, mais une nouvelle étape vient de commencer, Julien Horry, la mise hors d'eau de ce trésor auvergnat.
7: Un premier enjeu capital pour protéger l'édifice et éviter que celui-ci puisse devenir un chef-d'œuvre en péril à l'avenir pour la préfète du Puy-de-Dôme, Anne Frakowiak-Jacobs.
8: Clairement, la cathédrale de Clermont-Ferrand n'est pas en péril. C'est une vieille dame qui a besoin de soins constants et nous sommes à son chevet. L'architecte en chef du patrimoine, Rémi Fromont, est aussi extrêmement vigilant. Et donc, au fil du temps, en dehors de cette grande période de travaux, évidemment, il y a un entretien continu.
7: Une première phase pour un montant de 8,2 millions d'euros, intégralement financé par l'État dans le cadre du plan de relance. Rémi Fromont, des services de la DRAC et maître d'œuvre du chantier, détaille son action qui s'étalera sur près de 18 mois.
9: On entame en fait la première phase d'une série de chantiers qui devrait comporter trois phases. La première phase aujourd'hui, ça consiste en la restauration du hors d'eau et en défense incendie de ce qu'on appelle le massif occidental. Donc on commence par là, pourquoi ? Parce que c'est là où il y a le plus de besoins aujourd'hui. Les couvertures des abat-jacents sont en fin de vie parce qu'elles ont plus de 100 ans, donc c'est une durée normale pour ce genre d'ouvrage, donc il faut les restaurer. Il y avait des tables qui risquaient de se décrocher, donc c'est très dangereux. Donc c'est pour ça qu'on commence par là, parce qu'il y a un problème de sécurité pour le public autour de la cathédrale.
7: Autre enjeu de sécurité, la présence de plomb dans les éléments composant la bâtisse. Une matière incontournable, mais qui demande une grande vigilance pour Valérie Giriex, de la société Antea Group, et maître d'œuvre du risque plomb sur le site de la cathédrale.
10: Alors, le plomb effectivement a été progressivement interdit depuis 1948. Il y a encore certains éléments plombés qui sont autorisés, mais effectivement on en a dans les monuments historiques, parce que aujourd'hui, on ne sait pas faire mieux en termes de durabilité et en termes de fonctionnalité de mise en œuvre. On a mis en place une base un peu particulière avec une zone propre, une zone sale. On a tous des échafaudages qui sont protégés avec voilà, des polyanes et des filets pour éviter justement l'envol et échapper des poussières de plomb. Tout l'objectif, en fait, c'est de mettre en œuvre tous les protocoles et les modes opératoires qui vont permettre la protection des travailleurs et la protection de la population avoisinant le chantier.
7: Car des travaux d'une telle ampleur demanderont du temps. Les phases 2 et 3 concerneront ensuite les restaurations des différentes couvertures de la nef et des bas côtés.
5: Et la restauration de la cathédrale de Clermont-Ferrand doit durer encore une dizaine d'années. Il faut notamment intégrer des protections contre les incendies, des exigences qui datent de l'incendie de Notre-Dame de Paris en 2019. L'actualité en Auvergne, c'est aussi le ouf de soulagement pour le Clermont Foot. Grâce à la victoire 2-1 hier contre Montpellier, les Clermontois sont maintenus en Ligue 2 pour la saison prochaine. À 8h, on parle aussi de la crise du pouvoir d'achat. Elle impacte ce qu'on mange et comment on s'habille. Et puis on parlera de rugby amateur avec un rendez-vous décisif pour Issoire, troisième club de rugby auvergnat et qui est en route pour la Pro D2. Mais tout de suite, on fait un tour par le ciel. Il fait gris aujourd'hui.
0: Oui, tout à fait. C'est toujours des plutôt compliqués qui nous attendent dans le Puy-de-Dôme et l'Allier, avec un ciel très couvert ce matin, de petites averses ce matin, cet après-midi, des éclaircies, des orages qui sont possibles cet après-midi sur Vichy. Voilà comment ça se présente. Pour le Cantal et la Haute-Loire, c'est un temps plutôt couvert, mais avec des éclaircies et pour tout le monde, du vent jusqu'à 40 km/h en pleine, 50 km/h en montagne. Pour les températures, Amber, on passera de 11 à 18 degrés, Aurillac de 12 à 17, en montagne de 17 à 14, Brioude de 13 à 20, Clermont-Ferrand de 14 à 20, Issoire de 13 à 20, Saint-Flour de 9 à 15, Thiers de 13 à 20, Vichy de 14 à 21. Demain lundi, de la pluie en pleine, 15 degrés au mieux, idem en montagne avec 9 degrés. Sur la route, vous restez prudent, un animal écrasé est signalé sur la Nationale 7 dans l'Allier à hauteur de Trévol. Donc prudence, et si vous avez d'autres infos routes, 04 20 73 34 2000.
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0: 7h36, c'est l'heure du réveil en ce dimanche matin. Réveil tranquille, doux, calme, avec ici Pays d'Auvergne dans les oreilles. Et cette folle envie de chanter, oui, mais pas seul. Non, en compagnie de Julia Claire.

0: interprètes également formidables, Julien Clerc, ils vont chanter. Et pourquoi pas finalement, 8h20.
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0: La centrale hydroélectrique de Saint-Étienne, quant à l'Est, bénéficie du label Tourisme Handicap depuis 2025. On en parle ce matin dans l'Auvergne accessible dans moins de 10 minutes. Mais pour le moment, place au petit bonheur du jour. Il s'agit de celui de Christophe qui aime la Chine.
3: Mon petit bonheur à moi, c'est flâner chez les disquaires. Pousser la porte d'un disquaire, sentir cette odeur de vinyle et de papier jauni, entendre le grésillement d'un disque, d'un 33 tours, d'un 45 tours qui tourne quelque part dans la boutique.
4: Les chiffres font référence à la vitesse de rotation du disque.
3: C'est un rituel, je dois l'avouer, une parenthèse hors du temps. J'aime entrer chez eux, fouiller dans leur bac, laisser mes doigts courir sur les pochettes. Parfois, je m'arrête sur un visuel intrigant, un disque que je ne connaissais pas forcément. Ou bien, à l'opposé, un 33 tours, une pochette qui ne me rappelle que de bons souvenirs, un disque que j'ai usé sur mes platines. Et puis parfois, c'est un nom familier, c'est un chanteur que j'aime, une chanteuse, un groupe, et je me dis que cet album, j'aimerais bien me l'acheter, histoire de le réécouter avec le son original de l'époque des vinyles.
5: C'est le premier album de Neil Young. Ça fait des années que j'attends ce moment. Non mais tu vas rire, quand j'ai commencé ma collection, je me suis dit le jour où tu pourras écouter tranquillement Neil Young, tu seras un homme heureux.
3: Parfois, mais alors c'est très très rare, je repars avec un album que je cherchais depuis longtemps, pour ne pas dire mission quasi impossible. Ou alors, une découverte inattendue. Tiens, quel est donc cet album? Mais oui, cet album était sorti, tiens, et pourquoi pas ne pas se l'acheter? Et puis, vient le moment où je ressors, très souvent bredouille.
6: Ou plutôt broucouille, comme on dit dans le bouchonnois.
3: Mais parfois, avec un vinyle sous le bras, trop heureux de l'avoir trouvé, le sourire aux lèvres, et je sais déjà que la magie va continuer. Une fois rentré chez moi, lorsque l'aiguille se posera délicatement sur le disque et que la première note résonnera dans ma salle.

0: Ce plaisir à la fois simple et profond est l'un de ceux dont je me lasserai jamais.
1: Voilà donc un superbe petit bonheur, c'était celui de Christophe. 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

0: Encore un tube, Terre, planète Terre, signé Taylor Swift, et une vision très personnelle de ce tableau de Millet, Ophélie ou Ophélia en anglais. L'Auvergne accessible arrive tout de suite. Et ce matin, dans l'Auvergne accessible, direction avec Guillaume Claveau, la centrale hydroélectrique de Saint-Étienne-Cantalès. Cette centrale bénéficie du label Tourisme Handicap depuis 2025. Louis Marcel, responsable chez EDF des barrages de la vallée de la Serre, nous présente le cheminement qui a conduit à l'obtention de ce label.
1: Louis Marcel est le responsable des barrages et centrales hydroélectriques de la vallée de la Serre. Bonjour Louis.
2: Bonjour Guillaume.
1: Louis, on est avec vous aujourd'hui pour parler de la centrale hydroélectrique de Saint-Étienne-Cantalès, parce que vous y avez travaillé pour son accessibilité. Je crois que vous avez développé ça au moment des Jeux Paralympiques de Paris 2024.
2: C'est un heureux hasard de calendrier d'avoir lancé la démarche finalement à Saint-Étienne-Cantalès en 2024. Et donc à ce moment-là, on a lancé la démarche qui nous a amené à la labellisation en 2025 par Atout France. Nous avons reçu le label Tourisme et Handicap pour le handicap mental et moteur.
1: Qu'est-ce que vous avez dû mettre en œuvre à cette centrale pour décrocher le label ?
2: Il y a eu un certain nombre de modifications. Pour le handicap moteur, tout d'abord, nous avons créé donc un dépose-minute au plus près des installations, au plus près de l'usine. Une place matérialisée de stationnement à l'entrée. Nous avons mis en place aussi un certain nombre de sièges d'appoint pour pouvoir faire des pauses. Nous avons mis à disposition un fauteuil roulant pour les personnes qui en ont besoin. Et puis, nous avons mis en place en fait une maquette 3D qui s'anime avec une tablette qui permet aux personnes qui ne peuvent pas descendre le dernier escalier, qui est très étroit, de pouvoir voir ce qui se passe tout au fond du barrage.
1: Ça, c'est pour le handicap moteur et pour le handicap mental ?
2: Il faut avouer que la maquette 3D s'avère aussi très utile. On la présente à chaque fois. Et puis, il y a eu la création d'un livret Falck, donc un livret facile à lire et à comprendre. Et ça, ça a été possible grâce vraiment à notre partenaire, l'Office de tourisme de la Châtaigneraie cantalienne, qui a une expertise dans le domaine.
1: Combien de temps ça a pris pour décrocher le label et puis les aménagements ?
2: Le travail sur place, c'était 9 mois de mise en place, mais la genèse du projet date bien de 2025, puisqu'il y a une première année où on a borné le projet, on a essayé de voir à qui on pouvait ouvrir les visites du barrage et puis mettre en place le financement au milieu de cette convention entre l'Office de tourisme et EDF. Les visites sont gratuites, sont les mardis, vendredis durant tout l'été et puis le reste de l'année sur réservation. Et la durée d'environ 1h30. Chez EDF, nous pensons que venir visiter un barrage est le meilleur moyen de comprendre finalement le fonctionnement de l'hydroélectricité. C'est une énergie qui est renouvelable, décarbonée, flexible et stockable. Et ça permet aussi de comprendre l'importance de ces installations hydroélectriques dans la gestion de la ressource en eau. Enfin, il y a 500 000 personnes par an qui visitent des sites EDF, 150 000 dans l'hydroélectricité et 1000 personnes par an au barrage de Saint-Étienne-Cantalès, un barrage de 63 mètres de haut. Avec une retenue de 130 millions de mètres cubes, que nous avons ouvert donc à la visite pour deux types de handicap.
1: Louis Marcel, responsable des barrages et des centrales hydroélectriques de la vallée de la Serre. Merci.
2: Merci Guillaume.
0: C'était donc l'Auvergne accessible de ce dimanche matin avec Guillaume Claveau. Quasiment 8h-10, faisons maintenant un rêve. Un superbe rêve, un doux rêve, un magnifique rêve. Celui du pêcheur avec Laurent Voulzy.

0: 7h54, Laurent vous dit à l'instant qu'il nous a donné un superbe concert il y a quelques mois de cela. C'était à Saint-Bazar, au Sémaphore. À l'instant, c'était le rêve du pêcheur. Et voici les 3 plus de ce dimanche matin. Info pratique, utile, sympathique. Avec des chiens, une force qui nous vient de loin et une belle opération, tous à l'opéra.
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0: La Volcanic Agility Cup 2026 se poursuit encore aujourd'hui. C'est à Orsines sur le terrain de foot. 5e édition de cette manifestation placée sous le signe de la Gold Edition qui réunit les meilleurs concurrents d'agility de France dans un cadre exceptionnel. L'objectif est de réaliser le meilleur temps avec le minimum de fautes. Les épreuves incluent un jumping et une agility avec des zones spécifiques ajoutées au parcours. Il y a à peu près 390 concurrents par jour. On en profite encore. Donc aujourd'hui à Orsines, on va tous au stade de foot. Ce week-end, c'est la 27e édition de Génération Star Wars et science-fiction à l'espace Chambon de QC, de 10h à 18h. L'entrée est gratuite. Invités, expositions, boutiques, fans costumés, conférences, animations, artistes. Encore une fois, une sacrée manifestation avec notamment Jimmy V, alias R2-D2. La 27e édition de Génération Star Wars et science-fiction, c'est à l'espace Chambon de QC, aujourd'hui de 10h à 18h. Et puis prenez date avec cette manifestation qui se déroule du 6 au 10 mai. L'opération Tous à l'Opéra vous attend à l'Opéra de Vichy. Concerts, spectacles, visites libres et guidées, ateliers, l'entrée est libre. Les rendez-vous nombreux sur différentes thématiques. Visites insolites, jeux de société, maquillage de scène, mise en lumière des costumes, cœur de femme du Conservatoire de Vichy Communauté. Voilà, il y a plein de choses. On en parle justement avec le directeur de l'Opéra de Vichy et de Vichy Culture, Martin Kubisch.
3: Oui, alors l'Opéra c'est avant tout un bâtiment, un lieu historique qui date de 1901 à Vichy, mais c'est aussi le lieu de l'ouverture, du croisement des arts, et dans le cadre de cette opération, il est ouvert à tous les citoyens, puisque tous les événements que l'on organise dans le cadre de cet événement sont gratuits, sont ouverts à tous, sont en entrée libre. Donc, et l'idée aussi, c'est qu'un opéra se constitue aussi du savoir-faire de ses équipes. Donc, on va aller à la découverte des métiers de l'opéra. On est dans une démarche pédagogique, ludique, et en même temps festive. Et l'idée, c'est d'aller à la rencontre de ceux qui font que le spectacle puisse se donner. Il y a aussi bien les techniciens, mais on va aller aussi à la rencontre de tous les personnels, puisque tous les personnels de Vichy Culture travaillent ce jour-là. On ouvre tout, même le bureau du directeur, c'est pour dire. Mmh. Il va falloir que je le range d'ailleurs. Et l'idée, c'est de pénétrer au cœur du quotidien des équipes de Vichy Culture et plus largement d'un opéra.
0: Martin Kubisch, directeur de l'opéra de Vichy et de Vichy Culture. Tous à l'opéra de Vichy. C'est donc du 6 au 10 mai prochain. La journée mondiale du rire, c'est aujourd'hui, mais c'est pas pour de rire. En tout cas, c'est le thème de l'humour en tube de ce dimanche matin qui arrive dans moins d'une minute.
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0: Et retour de l'info d'ici 2 minutes. En cette journée mondiale du rire, The World Laughter Day pour les anglophones, c'est donc le jour préféré de Fred Badard. Et bien Fred a décidé de nous rappeler dans l'humour en tube que le plus drôle dans le rire, et bien c'est le fou rire.
5: Moi j'ai été assez malade quand j'étais petit.
6: Ça fait rire tout le monde quand tu dis que t'étais malade petit.
5: Je sais.
7: Oui, c'est magique. C'est toujours quand on s'y attend le moins que le fou rire surgit, de préférence quand il n'y a rien de drôle, à voir quand tout est tragique, ça part d'un coup, ça ne prévient pas, et c'est encore plus drôle quand c'est en direct à la télé.
5: J'ai été opéré des deux bras. Attends.
7: Voilà, bah, il suffit de l'histoire terrible d'un enfant opéré des deux bras pour que le fou rire déboule et ravage tout sur son passage. Un Claude Sérillon, un Michel Boujna et des millions de téléspectateurs en larmes. Et parfois, il n'y a même pas d'élément déclencheur au fou rire. Jean-Luc Reichmann le sait.
8: Vous êtes moniteur d'auto-école.
9: Ouais.
8: Ça fait longtemps.
9: Ouais. Il a un rire extraordinaire. Hein, c'est...
7: Là, on est sur du très très lourd, hein, quand le rire est une vanne à lui tout seul, forcément, le fou rire devient général et dangereux aussi, hein, parce qu'avec ce moniteur d'auto-école-là, on peut mourir de rire sur une quatre voies.
0: Mais c'est certain, il faut faire très attention, bien entendu. Merci beaucoup, Fred Ballard, pour cet humour en tube de ce dimanche. C'est donc la journée mondiale du rire, qu'on se le dise.
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0: Passez un très très bon dimanche à l'écoute des programmes d'ici Pays d'Auvergne. Il est 8h. 8h, c'est le retour de l'info avec Joshua Métivier. La police cherche à identifier 2 à 3 individus suite à une violente agression à Clermont-Ferrand.
10: Une attaque qui a grièvement blessé un jeune homme de 18 ans. C'était vers 1h du matin hier, avenue Vercingétorix. Le jeune homme a reçu 2 coups de couteau au flanc. Ses jours ne sont heureusement pas menacés. Hier, la police a entendu un ami de la victime, témoin de l'agression. Une enquête est ouverte pour violences aggravées. Toutes les précisions sont sur ici. C'est la formation sportive du week-end. Le Clermont Foot restera en Ligue 2. Les Clermontois ont arraché leur maintien avec un beau succès hier à Montpellier. Victoire 2-1 face au 3e du championnat, jusque-là invaincu sur les 7 derniers matchs. Quant au barragiste Laval, il s'est incliné 4-0 face à 3. Il reste encore un match dans la saison. Ce sera à la maison pour les Clermontois, avec la réception samedi prochain de Guingamp au stade Gabriel Montpied.
0: La colère des éleveurs bovins en Auvergne.
10: Colère contre les abattoirs qui achètent leurs bêtes à des prix de plus en plus bas. Les abattoirs justifient cette baisse par une consommation de viande rouge en berne et des stocks trop importants. C'est faux, répond le cantalien Patrick Bénézit. Il est président de la Fédération Nationale Bovine. La semaine dernière, le prix au kilo a encore baissé de 10 centimes et pour les éleveurs, c'est un manque à gagner considérable, Sophia Berada.
11: Vendre un animal quelques centimes de moins que prévu, selon Patrick Bénézi, le président de la Fédération Nationale Bovine, cela peut vite être une catastrophe à l'échelle du secteur.
12: On abat 50 000 bêtes par semaine, à 40 euros par animal, 400 kilos de viande. C'est environ 2 millions d'euros qui ont été pris dans la poche des éleveurs.
11: Quand il entend les abattoirs répéter qu'ils ne savent plus où stocker la viande tant ils en ont en réserve.
12: Nous n'en croyons pas mot, puisque aujourd'hui les abattages se maintiennent. S'il y avait des stocks, les abattages auraient diminué. On pense que c'est une manœuvre pour nous envoyer la facture de ce qu'ils ont en plus par rapport à l'énergie, alors que nous-mêmes, nous avons les nôtres à répercuter.
13: Alors, il est certain que les entreprises des viandes ont des impacts de la guerre au Moyen-Orient.
11: Hélène Courade, directrice générale de Culture Viande, pour le syndicat qui représente les entreprises d'abattage et de découpe de la viande, le prix des bovins français doit baisser pour rester compétitif en Europe.
13: Si je vous prends semaine 15, la cotation des vaches haut dans l'Union européenne, on était à 6,67 en France, on était à 6,06 en Allemagne, 5,85 en Belgique.
11: Mais là encore, la Fédération Nationale Bovine s'indigne. Les importations n'ont pas augmenté, dit-elle. Le syndicat appelle les éleveurs à retirer leurs animaux de la vente lorsque les prix proposés par les abattoirs sont trop bas.
10: Le reportage signé Sophia Berada. Et en plus de la viande, la crise du pouvoir d'achat touche aussi les vêtements, d'où l'explosion ces dernières années de la fast fashion, des tenues de qualité douteuse fabriquées à bas coût et vendues sur des plateformes en ligne comme Shein ou Temu. Une solution facile pour rester à la mode sans se ruiner, mais c'est oublier les conséquences désastreuses de cette industrie, comme le rappelle Tiphaine Grenet de l'association clermontoise Fast Fashion Revolution.
14: C'est une des industries les plus polluantes au monde. De la culture de la fibre textile jusqu'à le recyclage du vêtement dans des décharges énormes en Afrique, il n'y a aucun moment du vêtement qui aujourd'hui est bon pour le vivant.
15: Alors là, vous portez des vêtements de seconde main aujourd'hui ?
14: Des vêtements de seconde main et des vêtements que j'ai fabriqués, ouais. Il ne faut pas non plus être trop culpabilisant envers nous. Aujourd'hui, on est dans un monde qui est compliqué, on a tous des paradoxes. Et de porter un t-shirt H&M ou Zara fait pas de nous un diable sur terre. Et surtout, faut pas s'arrêter à ça parce que chaque geste peut compter, en fait. Et si on se dit, mais je suis pas parfaite donc je fais rien, personne ne fait rien, on n'avance pas. Donc aujourd'hui, même si c'est juste, aujourd'hui, j'ai pas acheté, en fait. Et aujourd'hui, j'ai réparé, c'est toujours un jour de gagner, c'est une action de gagner. Donc il faut pas se culpabiliser et se bloquer sur place à cause de ça.
10: Tiphaine Grenet. Et d'ici une demi-heure, on va parler d'une alternative écologique à la fast fashion. Ce sera dans notre reportage, l'info d'ici.
0: Il est 8h04 sur ICI Pays d'Auvergne. Retour à la normale sur la ligne Clermont-Paris.
10: Après un week-end chaotique causé par la fermeture de la gare de Bercy, la SNCF a effectué des travaux ce week-end pour moderniser des postes d'aiguillage parisiens. Après 2 jours et demi, c'est bouclé, juste à temps pour accueillir le premier intercité Clermont-Paris ce dimanche. Il partira d'ailleurs dans un peu moins de 20 minutes. 150 cyclistes à l'assaut de la montée infernale hier à Clermont-Ferrand. Un sprint de 200 mètres qu'on ressent plutôt comme un marathon puisqu'il faut escalader 20 mètres de dénivelé positif et une arrivée à 20%. Environ 200 personnes sont venues soutenir les coureurs. Cette 3e édition est donc un nouveau succès pour l'association de quartier Fluide Glaciaire. On peut dire que la montée infernale a de plus en plus la côte, comme s'en félicite Julien Lecoq, l'un des organisateurs.
8: Eh ben oui, on refuse des inscriptions. On est complet depuis 15 jours. On limite à 150 parce qu'on veut quand même bichonner nos cyclistes. Chacun a droit à sa montée individuelle, sa petite minute de gloire. Donc voilà, qu'importe son âge, qu'importe son niveau, qu'importe son vélo. Cette année, le plus jeune a 5 ans, le plus vieux 79. Voilà, il y a tous les types de vélos, on les voit arriver là. Ça reste encore très mélangé entre les gens qui viennent là pour la gagne, hein, vraiment, et d'autres pour la rigolade, pour le carnaval, j'allais dire. On a un prix cette année pour récompenser le plus beau déguisement. Et l'idée a fait des petits parce que maintenant, il y en a plusieurs dans la région. Il y en a une à Rion, à Montluçon, à l'année prochaine à Cournon. Donc, ouais, on est peut-être au début d'un petit phénomène.
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0: Pas de top 14 ce week-end.
10: Alors, on en profite sur ICI Pays d'Auvergne pour mettre un coup de projecteur sur le rugby amateur. L'US Issoire va se lancer aujourd'hui dans les 8e de finale de Fédéral 1. Au bout du chemin, il y a une place en Pro D2. Pour ce match aller, les Puy-de-Moy reçoivent Bagnères de Bigorre, un club historique du rugby français. Alors, du côté des Issoiriens, les mauves et noirs, on se sent un peu comme le petit pousset, mais pas de quoi effrayer le pilier Pierre Rude.
16: On se sent plutôt dans une posture qui nous va bien, parce qu'on n'est pas favori pour le coup. Donc, c'est vraiment des matchs qu'on aborde avec un peu la trouille, parce que le Bagnères a fait une très grosse saison. Ils ont quand même, pas survolé un peu leur poule, mais ils ont quand même dominé un petit peu leur poule avec Perroade. Donc voilà, c'est un match qu'on va aborder avec cette petite trouille de jouer des grosses équipes, mais des matchs comme on aime les aborder. Donc on espère qu'il y aura un peu de monde, donc on se sent confiant, en forme, sûr de nous, mais voilà, il faut quand même qu'on se méfie un peu de cette équipe.
10: Et coup d'envoi à 15h cet après-midi à Issoire pour la réception du stade Bagnères. Et on termine avec une véritable démonstration offerte par nos Bleuettes en rugby. Il s'agit de l'équipe de France féminine des moins de 21 ans. Elles sont en plein dans leur tournoi Destination. Et hier à Tarbes, elles recevaient l'Écosse et les Françaises ont été sans pitié. Victoire 113-0, rien que ça. On peut d'ailleurs saluer la performance de la Clermontoise Alice Grandhomme. Elle a signé un quadruple. 4 essais inscrits. Au total, Philippe, 17 essais inscrits par les Françaises lors de ce match.
0: Ah bah dites donc, 113-0. Oh, ça fait mal, hein, à la tête, quand même. C'était le score.
10: Heureusement qu'on a écouté les 113, quoi.
0: Oh là là là.
10: La météo, Philippe.
0: Oui, bah écoutez, pour ce 3 mai, hein, nous fêtons les Jacques et les Philippe aujourd'hui.
10: Bonne fête, Philippe.
0: Ah, c'est gentil d'y avoir pensé. C'est donc une journée très compliquée, avec beaucoup de nuages dans le ciel auvergnat. Pour le Puy-de-Dôme et l'Allier, c'est un ciel très couvert ce matin, avec de petites averses, mais nous aurons également de petites éclaircies. En tout cas, c'est principalement annoncé cette journée pour le Puy-de-Dôme et l'Allier comme étant une journée humide, hein, avec des orages qui peuvent même se déclencher cet après-midi sur Vichy. Donc voilà. Pour le Cantal et la Haute-Loire, c'est un temps plutôt couvert, mais avec des éclaircies et pour tout le monde. Du vent jusqu'à 40 km/h en plaine, 50 km/h en montagne. Pour les températures, Amber, on passera de 11 à 18, Aurillac de 12 à 17, en montagne de 10 à 14, Clermont 14-20, Issoire de 13 à 20 degrés. Grétière de 13 à 20 degrés, Vichy de 14 à 21 degrés. Demain, lundi, de la pluie en pleine, 15 degrés au mieux. Idem en montagne avec 9 degrés au compteur.
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0: 8h09, merci encore et toujours de choisir ici Pays d'Auvergne en ce dimanche matin pour vous réveiller. C'est le dernier jour de ce long week-end. Profitez-en, reposez-vous et profitez-en surtout avant de tomber pour la France, bien sûr. Étienne Daou.

0: voix unique, des textes superbes. Et tiens, Dao tombé pour la France.
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0: 7h13, que, 8h13, oui quand même on a avancé un peu. 8h13, que c'est votre patron de vous? Eh bien on fait le point sur toutes les données collectées par notre employeur dans Vie numérique et Vie privée d'ici 40 secondes.
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0: Vie numérique, vie privée avec Valentine Lottès aujourd'hui, les données ressources humaines. Que c'est votre patron de vous? On fait le point sur toutes les données collectées par notre employeur, Valentine.
4: Et il y en a beaucoup, qu'ils soient publics, privés ou associatifs. Votre employeur collecte ses premières données dès le recrutement. CV, adresse, numéro de téléphone, compétences, puis après l'embauche, le RIB pour verser les salaires, le type de contrat, les contacts d'urgence, sans parler de celles collectées ensuite au quotidien, nos heures de travail, l'historique de navigation de notre ordinateur ou de notre voiture de fonction, des informations stockées pour certaines plusieurs années. Mais au départ du salarié de l'entreprise, tout doit être supprimé, sauf exception. Un employeur est contraint, par exemple, de conserver les informations d'un accident survenu au travail pendant 5 ans. Il a aussi l'obligation de supprimer certaines données dès qu'il n'en a plus besoin, comme la copie des diplômes dès la fin de son recrutement.
0: Alors, c'est quoi, finalement, la limite pour l'employeur, Valentine ?
4: Tous les salariés ont droit au respect de leur vie privée au travail. Il est formellement interdit de surveiller leur activité en continu ou de façon excessive. La vidéosurveillance sert à la sécurité d'un entrepôt et non pas à espionner les salariés pendant leur pause, comme la pointeuse. Pareil pour la géolocalisation d'une voiture de fonction et le salarié doit pouvoir la désactiver sur son temps personnel. Pour ce type d'infraction au code du travail, un employeur risque l'amende, l'équivalent de 10 à 20% de son chiffre d'affaires annuel. La CNIL, la Commission nationale de l'informatique et des libertés, en prononce régulièrement. 40 000 euros, par exemple, à l'encontre d'un spécialiste de l'immobilier pour un logiciel espion installé sur les ordinateurs pour mesurer l'activité de ses salariés.
0: Et pour savoir comment un employeur a le droit de surveiller ses salariés en télétravail, rendez-vous sur ici.fr, page vie numérique, vie privée. Il est temps maintenant de recevoir une artiste avec un sourire ravageur. Le titre d'ailleurs de sa dernière chanson, Mon sourire, c'est Zaz.

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1: Le sourire du matin, c'est celui de Zaz avec cette chanson Mauve sourire. Petit rappel de la météo, j'en ai plutôt compliqué. Dans le Puy-de-Dôme et l'Allier, avec un ciel très couvert, de petites averses ce matin, cet après-midi, quelques éclaircies, des orages possibles cet après-midi sur Vichy. Pour le Cantal et la Haute-Loire, eh bien c'est un temps plutôt couvert, mais avec des éclaircies, peu d'averses, c'est pour tout le monde. Du vent, 40 km/h en plaine, 50 km/h en montagne. Au niveau des températures, on atteindra en plaine les 20 à 21 degrés cet après-midi et en montagne au mieux les 17.
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1: Vous êtes nombreux et nombreuses à pratiquer la course à pied. Eh bien, il est temps pour nous de retrouver notre spécialiste du running, Mathieu Cropri. Hello Mathieu.
2: Hello les runners. Aujourd'hui, nous recevons Bertie, qui est la gérante de la marque de running Samy. Hello Bertie.
3: Bonjour Mathieu.
2: Alors Bertie, la marque Samy est une marque de running auvergnate. Est-ce que tu peux un peu nous raconter la naissance et la genèse de cette marque?
3: Oui, exactement. Alors Samy a vu le jour en 2015. En fait, c'est né de deux copains qui, quand ils partaient courir, ne savaient pas où mettre leurs affaires, leur téléphone, les clés. Et ils se sont inspirés de la poche du kangourou. Et donc, ils ont créé les premières ceintures Samy autour de 2015-2016. Qui ont très bien fonctionné. Et ensuite, en fait, ils avaient une vraie envie de faire du Made in France. Et donc, c'est en 2021 qu'ils ont trouvé des usines. Et donc, la production, est, depuis 2021, est basée en Auvergne-Rhône-Alpes, principalement.
2: Donc, on est vraiment sur un ancrage local, tissu local. Ça, c'est vraiment bien. Justement, comment vous cherchez depuis 2021 un petit peu à développer la marque autour de ça et quelles sont vos perspectives de développement?
3: Alors en fait, déjà, on fait beaucoup de recherches sur le tissu parce qu'il faut savoir qu'on a plusieurs ateliers. On a des ateliers pour le tissu, après on a des ateliers pour la conception, l'impression, l'assemblage. Mmh. Donc déjà, il y a eu pas mal de recherches au niveau des tissus pour trouver le meilleur tissu sur le maintien. Parce que le produit phare donc de la marque Samy, c'est quand même, ça reste pour l'instant la ceinture. Et donc on a besoin d'un maintien parfait, surtout pour garder les affaires et que ça ne bouge pas quand on court. Et le maintien des bâtons. Après, les axes de développement aujourd'hui, depuis ma reprise en tout cas, ça va être de sortir des nouveaux produits.
2: Oui, nous faire un petit peu de teasing, un petit peu sur des nouveaux produits en dehors des ceintures. Bien évidemment, on l'aura compris, qui est le produit phare.
3: Alors pour cet été, nous sortirons un bel accessoire pour la course. Accessoire.
2: Ça reste
3: secret.
2: Ce sera
3: un accessoire pour cette année.
2: Il faudra suivre ça sur les réseaux alors.
3: C'est ça, exactement.
2: Bon, en tout cas, ce sont des belles choses. C'est une très belle marque, Samy. Et au niveau satisfaction, retour coureur, etc., notamment sur les ceintures, quelles sont-elles un petit peu, justement, c'est surtout le retour d'expérience qui compte là-dedans.
3: Oui, tout à fait. On a de très bons retours. C'est vrai que quand j'ai repris en début d'année, j'ai regardé un peu, j'ai posé des questions, j'ai fait un premier salon et les premiers retours, en tout cas en tant que gérante que j'ai eu, ils sont très très bons parce qu'on a du mal à avoir un aussi bon maintien sur d'autres ceintures. Et avec Samy, la ceinture, ça peut compresser, mais en fait, ça permet un très bon maintien des affaires.
2: Bon, en tout cas, on l'aura compris, Bertie, on a une super marque auvergnate, donc n'hésitez pas à aller tester les produits, aller en acheter, puis on suivra notamment les nouveautés de cet été de très près. Merci beaucoup, Bertie.
3: Merci à toi, merci pour ton accueil.
1: Blabla Run avec Mathieu Cropri tous les week-ends sur l'antenne d'ici Pays d'Auvergne, 8h22. Puisqu'on parle de running, ça tombe bien. On a un triple cadeau pour vous en ce dimanche matin, dans un magnifique tote bag ici. Nous glissons une gourde ici. Et ce livre, superbe, Running au féminin, livre sorti aux éditions Larousse. Suzanne Carian, coach, entraîneuse passionnée, s'adresse à toutes celles qui rêvent d'enfiler leur basket, que ce soit pour commencer en douceur ou pour battre leur propre record. C'est un guide complet pour la course, même quand on est enceinte, même quand on a quelques soucis de santé, lorsqu'on a la ménopause, etc., etc. Pour remporter ces trois cadeaux, eh bien, nous allons jouer au jeu du Shabada Bada. Vous avez compris le principe. On va écouter un extrait d'une chanson. Il manque un mot, il manque un bout de phrase. C'est à vous de trouver ce mot, cette phrase, et de donner cette réponse au 04 à 73 34 2000. C'est Présidia qui vous attend ce matin. Voici Michel Berger.

Il n'y a pas de honte à quoi. Allez, ce portier 04 73 34 2000. Priscilla attend votre réponse. On vous offre 3 cadeaux ce matin. Et comme c'est dimanche, on vous laisse un petit peu de temps. On vous laisse 4 minutes, le temps de cette très très jolie chanson d'Eros Ramazzotti.

0: Tout le talent d'Eros Ramazzotti dans cette chanson qui sent bon l'Italie, le soleil, le dolce vita. Dans une minute, eh bien, nous aurons peut-être un gagnant ou une gagnante. Vous avez peut-être pas. C'est compliqué ce matin, j'ai l'impression, avec Michel Berger. Il n'y a pas de honte à aimer qui, quoi. Ah, allez, tentez-vous encore votre chance, 04 73 34 2000.
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0: Alors, est-ce que nous avons quelqu'un ou pas du tout? 04 73 34 2000. C'est compliqué ce matin. Plusieurs propositions, pas de bonnes propositions, de bonnes propositions, mais on n'entendait pas la personne. Qu'est-ce qu'on a? On a quelqu'un, Priscilla? On a Régine. Régine de Vic-le-Comte. Bonjour Régine.
6: Oui, bonjour.
0: Voilà, là, c'est compliqué ce matin. Qu'est-ce que vous avez comme réponse, vous?
6: Eh bien, j'arrivais pas à vous appeler plus tôt parce que ça passait pas. Il n'y a pas de honte à aimer.
0: Il n'y a pas de honte à aimer?
6: Ça.
0: Ça, on écoute?
7: Il n'y a pas de honte à aimer ça. Non, non, non, il n'y a pas de honte.
0: Allez, vous remportez un superbe cadeau. C'est un ensemble avec un livre, un tote bag, une gourde. C'est pour vous, Régine, ce matin.
6: Merci beaucoup.
0: Bon, on est ravis. On vous souhaite un bon dimanche.
6: Bah, c'est moi qui suis ravie. Bonne journée.
0: Et puis à très bientôt. Au revoir.
6: Bon dimanche, au revoir.
0: Merci.
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0: Et dans l'info d'ici, on parle d'une révolution dans nos placards.
8: Oui, le combat d'une association clermontoise qui propose des solutions pour s'habiller sans détruire la planète.
0: Et on va ça dans deux minutes puisqu'il est déjà 8h30. Merci d'écouter ici Pays d'Auvergne. Voici le 90 secondes en France et dans le monde avec Valentine Lottès.
9: Une invasion, symbole de l'impuissance générale de l'État. Le constat ce matin d'un élu du Cher face à cette free party géante à Cornus, où des dizaines de milliers de participants sont réunis sur un champ de tir de l'armée. Un obus non explosé a justement été déplacé par les gendarmes hier soir. 1,99€ le litre d'essence, ce n'est pas suffisant pour le Premier ministre. Dans la tribune dimanche, Sébastien Lecornu encourage Total Énergie à un nouveau geste sur les prix de ses carburants, vu les bénéfices engrangés par le pétrolier depuis le début de la guerre en Iran. La mise en examen d'un automobiliste soupçonné d'avoir traîné un cycliste sur plusieurs mètres à Déol dans l'Indre. Selon le parquet, le conducteur de 21 ans a volontairement projeté la victime accrochée à sa voiture contre une autre stationnée sur le bord de la route. La troisième gare la plus fréquentée de France reprend du service. La gare de Lyon, après 3 jours de travaux sur 2 postes d'aiguillage, les trains circuleront à nouveau à partir de midi. C'est le premier relégué en Ligue 2 cette saison. Metz quitte l'élite du football pour la 12e fois de son histoire. La 8e relégation du club lorrain au 21e siècle après une nouvelle défaite hier contre Monaco. Poursuivre le sans-faute pour défendre son titre de champion d'Europe de rugby. C'est l'objectif de l'Union Bordeaux-Bègles, opposée à 16h aux Anglais de Bath en demi-finale de la Champions Cup. Et n'oubliez pas de vous amuser, c'est la journée mondiale du rire ce dimanche.
8: Merci Valentine Lottès. Dans votre reportage ce matin, on se demande comment s'habiller sans nuire à l'environnement. D'abord, acheter moins de vêtements et puis les conserver plus longtemps. C'est la réponse du Café Flax. L'association clermontoise a porté ce message le week-end dernier lors de sa Fast Fashion Revolution, une journée d'atelier Place de la Victoire à Clermont-Ferrand, pour montrer que oui, s'habiller de manière plus éco-responsable, c'est possible, Thierry Maïse.
10: Céline est venue cet après-midi avec un tissu blanc pour tenter de le teindre par elle-même. Pour cela, elle l'a plié et accroché avec des élastiques.
11: Depuis tout à l'heure, je le trempe plusieurs fois dans le bain. Et ensuite, au moment où je vais le déplier, on va voir apparaître les motifs. Donc ce sera la surprise, on verra si j'ai bien fait le process comme Malice me l'a appris aujourd'hui.
10: Malice, c'est l'animatrice de ce stand. Elle est teinturière professionnelle. mais n'utilise aucun produit chimique, uniquement des plantes.
3: Dans ces marmites, du coup, on a de l'eau. Et après, j'ai mis de la chaux éteinte, du fructose et du pigment d'indigo. Et c'est ces trois ingrédients-là qui vont permettre à ce que le bleu accroche à la fibre.
10: Du bleu pour aujourd'hui, mais ça peut être aussi du vert, du jaune, du rouge ou encore du rose. Là où ça se complique, c'est lorsqu'on veut plusieurs couleurs ou un motif particulier. Mais aujourd'hui, on reste simple avec une couleur unie. Et ça fait déjà trois quarts d'heure que Céline trempe son tissu.
11: Donc là, je suis en train d'enlever les élastiques de mon pliage, mais j'ai pas l'impression que ça ait donné ce que je voulais. Je pensais que le blanc serait plus prononcé. Je vais devoir le passer tout de suite dans un bain de vinaigre. Ça va être pas mal. Ouais, là, on voit un petit peu plus le blanc. C'est sympa. Puis ça fait apparaître des rayures. On a aussi des petits ronds qui apparaissent. Je pense que je vais en faire peut-être des petits sacs ou des petites pochettes.
10: Et si vous n'avez pas le temps de coudre et teindre vos vêtements, il y a ce jour-là, au milieu de la place de la Victoire, une gratiféria. Christy Coinon, l'une des organisatrices, vous explique le concept.
12: Ça veut dire un marché gratuit. Les gens qui viennent peuvent repartir avec jusqu'à 5 articles textiles.
10: Des vêtements qui ont été donnés à l'association Les Mains Ouvertes, située à Gerza, près de Clermont-Ferrand. Et c'est eux qui proposent cette gratiféria pour se débarrasser d'une partie des dons, pourtant en bon état.
12: Il y a un excédent de vêtements de seconde main sur toutes les villes, en fait. La conséquence de la surproduction et la surconsommation des vêtements. On a tendance tous à garder des choses qu'on ne porte plus.
10: Avec cette manifestation qui a lieu tous les ans, la Fashion Revolution espère sensibiliser les Auvergnats et interpeller le gouvernement pour que la loi contre l'ultra fast fashion soit votée. Un texte qui propose notamment de créer une taxe et d'interdire sa publicité.
8: Le reportage de Thierry Maïse qui est à retrouver en podcast sur ici.fr. L'actu ce dimanche, c'est le soulagement pour le Clermont Foot. Après avec la victoire 2-1 hier contre Montpellier, les Clermontois sont maintenus en Ligue 2 pour la saison prochaine. À 9h, on revient aussi sur la montée infernale, cette course à vélo courte mais très intense et surtout très festive. Et puis on parlera aussi de rugby amateur avec un rendez-vous décisif pour Issoire, le troisième club de rugby auvergnat qui affronte un grand nom du championnat de Fédéral 1 cet après-midi. Mais tout de suite, Philippe, la météo, oui. C'est gris aujourd'hui.
0: Oui, c'est gris, c'est humide. Avec, pour le Puy-de-Dôme et l'Allier, quelques petites averses ce matin, des petites averses cet après-midi, quelques éclaircies, pourquoi pas un orage sur Vichy dans l'après-midi. Pour le Cantal et la Haute-Loire, un ciel plutôt très couvert, mais avec des éclaircies prévues et peu de précipitations. Sinon, pour tout le monde, du vent aujourd'hui avec des rafales jusqu'à 40 km/h en pleine 50 en montagne. Côté température, en Amber, on passera de 11 à 18 degrés, Aurillac 12 à 17. Brio de 13 à 20, Clermont de 14 à 20, Thiers 13 à 20, Vichy 14 à 21. Voilà au niveau des températures pour aujourd'hui. Demain, c'est de la pluie en pleine, 15 degrés au mieux. Et idem en montagne avec 9 degrés.
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0: Quasiment 8h36, d'ici 9h, nous avons le programme qu'il vous faut pour vous permettre de passer une agréable matinée à nos côtés, mais aussi toute la musique qu'il vous faut pour passer un bon moment. Bonne AM, par exemple, mais aussi France Gall qui nous rejoint dès maintenant.

0: Ella, chanson de Michel Berger, interprétée par France Gall en hommage à Ella Fitzgerald, chanson sortie en 1987.
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0: 9h20, comment s'entretenir physiquement quand on n'aime pas le sport? C'est à cette question que répondra notre coach sportif en ce dimanche matin. Tous les détails d'ici une dizaine de minutes. Mais avant, nous recevons Mathilde Julien, guide conférencière et conseillère en séjour pour Vichy Destination. Nous avons plein de belles idées de sortie à vous proposer. Mathilde, bonjour.
3: Bonjour.
0: Nous avons plein de belles idées à proposer à nos auditeurs ce matin. Et on va commencer avec un rendez-vous aujourd'hui en l'église Saint-Louis, c'est à Vichy, à 15h, pour l'orgue Aubertin, prélude au jour de l'orgue.
3: Oui, exactement. C'est l'orgue qui a été restauré en plus, hein, donc vraiment à ne pas louper. Donc ça se passe effectivement dans l'église Saint-Louis. C'est réalisé par les élèves de la classe d'orgue du conservatoire de Vichy. Donc des jeunes prodiges pour certains. Et donc c'est à 15h en accès libre à l'église Saint-Louis.
0: Effectivement, donc en l'église Saint-Louis cet après-midi à 15h. On va se projeter maintenant avec la semaine prochaine une opération très intéressante, tous à l'Opéra. Et l'Opéra de Vichy nous reçoit du 6 au 10 mai en fait.
3: Oui, c'est le retour de tous à l'Opéra, un moment très apprécié des Vichysois et puis des gens des alentours. Cette année, tous à l'Opéra décide d'inviter les jeunes générations à s'approprier le monde de l'Opéra. Donc ça dure tout le week-end. Il y a vraiment plein de choses. Une cérémonie d'ouverture, un escape game, des animations diverses, des expositions, mais aussi des concerts, du chant. Et surtout, c'est le seul moment de l'année où vous allez pouvoir visiter les coulisses de l'opéra, les sous-sols de l'opéra. Voilà, voir des petits détails qui ne sont pas accessibles le reste de l'année.
0: Tous à l'opéra, donc du 6 au 10 mai à l'opéra de Vichy. On va rester sur Vichy avec le musée de l'opéra qui nous propose une exposition sur l'empereur des bals, Isaac Strauss, qui manifestement a posé sa patte du côté de la vie musicale vichysoise.
3: Oui, tout à fait. Alors d'ailleurs, il est très souvent confondu avec le Strauss de Vienne, mais il n'a rien à voir, pas du tout de la même famille. Lui, il est français et il va rester 20 ans à Vichy. Il vient pour la première fois en 1844. Et donc, cette exposition retrace à la fois sa vie, mais aussi tout son destin et tout le développement de la vie et des loisirs à Vichy qu'il va mettre en place. C'est effectivement quelqu'un qui est peu connu et pourtant, il a laissé une trace très, très importante à Vichy. Donc c'est au musée de l'Opéra et ça dure jusqu'au 31 octobre, donc on a le temps d'aller voir cette exposition.
0: Effectivement, et puis on va terminer avec un spectacle théâtre Running et CrossFit et Morito. C'est donc au Backstep, mais vous avez noté cette date pour les 8 et 9 mai prochains.
3: Oui, c'est ça, c'est au Backstep Café Théâtre. Cette pièce de théâtre nous raconte le quotidien d'une salle de sport qui est tout à fait normale, mais qui va

0: avoir quelques adhérents un petit peu particuliers. Voilà, c'est une comédie qui va muscler vos idiomatiques.
1: Ben donc voilà.
0: C'est le 8 et 9 à 21h.
1: C'est une belle idée en tout cas. Merci beaucoup Mathilde. Et avec grand plaisir, on vous retrouve la semaine prochaine. Au revoir.
0: Au revoir.
1: Et voilà, donc quelques belles idées pour sortir aujourd'hui. On en aura d'autres tout à l'heure, entre 9h et 10h. Vous le savez, comme tous les dimanches, entre 9h et 10h. C'est vous qui faites la promotion de votre manifestation. On aura grand plaisir à bavarder avec vous tout à l'heure. Il est quasiment 9h moins le quart.
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0: Ambiance boîte de nuit sur les ondes d'ici Pays d'Auvergne ce dimanche matin avec les Bonnets et Ma Baker. Petit rappel de la météo, c'est une journée assez compliquée qui nous attend dans le Puy-de-Dôme et l'Allier avec un ciel très couvert, de petites averses ce matin, cet après-midi, des éclaircies. Un orage, pourquoi pas, cet après-midi sur Vichy pour le Cantal et la Haute-Loire. Un temps plutôt couvert avec des éclaircies, peu de précipitations. Du vent jusqu'à 40 km/h en plaine, 50 en montagne côté température. Cet après-midi, on atteindra les 20 degrés pour Clermont et Soirtière, 21 pour Vichy. Et en montagne, il fera 17 à 18 degrés. Aujourd'hui, dans 2 minutes pour être en forme, Nordin Attab, notre coach sportif, nous donne des solutions simples pour bouger, même quand on n'aime pas le sport.
1: Alors déjà, la bonne nouvelle, ne pas aimer le sport, ce n'est pas un problème. Parce que s'entretenir physiquement, ce n'est pas forcément faire du sport. C'est juste bouger, tout simplement. Le piège, c'est de croire à l'inverse qu'il faut aimer transpirer, souffrir ou faire des séances longues pour que ça compte. En réalité, ce qui compte, c'est la régularité. Et surtout, trouver une manière de bouger qui vous correspond. Première astuce, s'asseoir. Autrement dit, se relever d'une chaise. Et oui, ça aussi, ça peut paraître simple, mais c'est un mouvement du quotidien très complet. Et l'idée, c'est de pouvoir se relever et s'asseoir tranquillement chez vous ou au bureau, et d'effectuer 3 séries de 10 à 15 répétitions. Et grâce à cet exercice-là, vous allez renforcer d'une manière homogène les jambes, les fessiers et même du gainage dynamique, de façon indirecte. Donc oui, grâce à cet exercice-là, vous allez pouvoir bouger.
0: Eh ben oui, on peut bouger, mais finalement, on peut s'entretenir sans faire de vrai sport, quoi.
1: Exactement. Monter les escaliers, marcher pour faire une course, jardiner, quoi d'autre encore? Ah oui, jouer avec ses enfants. Tout ça, c'est déjà de l'activité physique. Et l'idée, c'est d'arrêter d'opposer sport et mouvement. Tiens, ça me donne une idée de deuxième astuce à placer dans le quotidien pour bouger davantage. Marcher un peu plus chaque jour. Bah oui, j'invente rien. Pas besoin de viser des kilomètres. Juste ajoutez 10 à 15 minutes de marche dans la journée. Et grâce à ça, vous allez développer, voire renforcer l'endurance, améliorer la circulation sanguine et au final, le bien-être général. D'ailleurs, je vais vous placer un objectif. L'idée, c'est d'effectuer 10 à 15 minutes supplémentaires chaque jour. Par exemple, aujourd'hui, vous rajoutez 10 minutes. Et puis demain, 10 plus 10 et ainsi de suite. Et si vous voulez aller un peu plus loin, vous pouvez intégrer des mouvements simples chez vous, sans matériel. Et au final, on n'a pas besoin d'aimer le sport pour bouger. On part de ce qu'on fait au quotidien et on ajoute un peu plus de mouvement petit à petit. Allez, à vous de jouer.
0: Merci coach, et on se retrouve avec grand plaisir le week-end prochain à 8h51. C'est une merveille, en tout cas c'est lui qui le dit à travers cette chanson qui porte ce nom, Merveille. Il est temps de retrouver Jean-Louis Aubert.

0: Jean-Louis Aubert, toujours jeune, toujours talentueux, c'est une merveille, chanson que l'on vient d'entendre ensemble, il est 8h55. Quelques idées de sortie pour ce dimanche, on va commencer par la Rando 100. C'est la 28e édition de cette randonnée pédestre qui se déroule à Pont-Gibaud aujourd'hui, départ et arrivée depuis la salle Henri Vidal. Inscription sur place pour les 5 km, c'est 3 euros. Inscription de 9h à 15h pour le 14 km, c'est 7 euros. Inscription de 9h à 14h, c'est gratuit pour les moins de 10 ans. C'est l'association des donneurs de sang bénévoles de Pont-Gibaud qui organise cette 28e randonnée pédestre Rando 100. C'est donc aujourd'hui à partir de 9h. Nous avons également un vide-grenier, c'est un Abonnés les Saliers, aujourd'hui non loin de Pérignat-sur-Allier. Allez-y ce matin faire un petit tour pour en profiter. Et puis nous avons aussi le Café Théâtre des Fonds de Rire à Clermont-Ferrand qui nous attend ce soir à 18h30 pour la pièce comique Une cellule pour deux. Victime d'une tentative de vol à l'arraché, Jeanne met à terre son agresseur à coups de Krav Maga et de sac à main avant de se faire embarquer à la gendarmerie pour agression. Face à un gendarme aussi étrange qu'incompétent, Jeanne s'apprête à passer la nuit en cellule de dégrisement avec Bruno, ivre malgré lui. Les deux compères injustement enfermés vont trouver les idées les plus saugrenues pour essayer de sortir de prison. Vannes, quiproquos, clowneries sont au rendez-vous de cette aventure carcérale absurde portée par un duo explosif qui va ravir vos zygomatiques. C'est donc au café théâtre Défense de Rire à Clermont-Ferrand, rue Saint-Dominique, ce soir à 18h30. Vous avez rendez-vous là-bas pour la pièce Une cellule pour deux.
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0: La suite du programme, ce sera avec l'horoscope du jour. Verseau, vous aimez ce 3 mai, mais pourquoi, comment, que se passe-t-il dans votre vie? On le découvre ensemble dans une minute avec l'horoscope du jour.
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0: Le théâtre Contre-Jour présente la pièce OVNI, mise en scène Olivia Vidal. Ce sera samedi prochain, 21 mars à 20h30.
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0: 8h58, des nouvelles de notre ciel astral. C'est l'heure, c'est maintenant, avec l'horoscope de Catherine Viguier qui est juste à mes côtés, qui me sourit d'ailleurs. Alors Catherine, c'est un dimanche où l'on passe à une autre tendance, en fait, dans le ciel astral.
9: Exactement, avec une opposition Sagittaire-Gémeaux. Bélier, voilà un jour qui vous donne envie d'aller de l'avant. Vous ferez de belles choses. Taureau, besoin de partager, au mieux avec une étreinte ou un rendez-vous pour votre bien-être. Gémeaux, eh bien c'est parti. Vous faites preuve d'audace, vous vous affirmez coûte que coûte. Cancer, en vous mettant au travail avec cœur, tout se passe mieux, alors c'est parti. Lion, la lune en signe de feu comme le vôtre, eh bien cette journée est toute faite pour aimer et l'être en retour. Vierge, vous aurez du mal à vous adapter au rythme des autres, trop rapide, pas assez réfléchi. Balance, vous savourez ce dimanche, peut-être allez-vous rendre visite à quelqu'un. Scorpion, il est question d'argent, d'acquérir un bien ou de négocier, vous allez faire votre liste. Sagittaire, vous envoyez de bonnes ondes et le retour sera hyper positif. Capricorne, et si vous preniez le temps de savoir où vous en êtes, parce que cette journée, elle s'y prête. Verseau, vous aimez ce 3 mai avec des amis présents et un projet auquel vous tenez plus que tout. Poisson, vous vous sentez en décalé avec le reste du monde. Vous êtes plus sensible. Faites-en un atout. Et pour nous tous, faire tout avec simplicité et avec sincérité.
0: Merci beaucoup Catherine et à demain. 04 73 34 2000, c'est le numéro de téléphone que vous allez composer. Pour Bienvenue chez vous, ça se passe en Auvergne, c'est vous qui faites l'annonce de votre manifestation en direct comme tous les dimanches entre 9h et 10h. Priscilla vous attend à ce numéro de téléphone 04 73 34 2000.
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0: Merci d'écouter Ici, Pays d'Auvergne, ce dimanche 3 mai, il est 9h. Le journal de 9h avec Joshua Métivier. Le maintien en Ligue 2 est enfin assuré pour le Clermont Foot.
10: Oui, mieux vaut tard que jamais. Il a été obtenu hier soir après une victoire surprise à Montpellier. Malgré un début de match chaotique, les Clermontois ont inscrit 2 buts, signés Johan Salmier et Adrien Hunou. Score final 2-1 pour les Auvergnats. De son côté, le barragiste Laval a été balayé 4-0 par les Troyens. C'est donc officiel, le Clermont Foot sera en Ligue 2 la saison prochaine. C'est évidemment un soulagement pour toute l'équipe et pour le coach clermontois, c'est même la confirmation d'une saison réussie. On écoute Grégory Promant.
11: L'année dernière, j'avais dit il faut qu'on fasse mieux et essayer de faire mieux tous les ans. Au jour d'aujourd'hui, on a déjà fait mieux que l'année dernière. Et en plus de ça, avec beaucoup de jeunes du centre de formation qui ont joué et qui ont signé pro, donc cette année, tout bénef en fait. Tout bénef, même si on peut être critiqué sur ce que je vais dire, mais en tout cas, c'est fait. On a réussi à lancer des jeunes, on a réussi à faire mieux que la saison passée, on a réussi à se sauver, il reste une journée. Oui, on aurait pu faire mieux, bien sûr, on aurait pu faire mieux, mais on avance, ce club avance, donc c'est ce qui m'importe à moi.
10: Et vous avez le résumé de cette victoire clermontoise sur ici.fr. Il reste un dernier match pour clôturer la saison. Ce sera samedi prochain avec la réception de Guingamp. À Clermont-Ferrand, l'enquête se poursuit suite à cette agression au couteau. Un jeune homme de 18 ans poignardé en plein centre-ville hier. Il est gravement blessé, mais son pronostic vital n'est pas engagé. La police clermontoise cherche à identifier 2 à 3 individus impliqués dans l'attaque. Une enquête est lancée pour violences aggravées. Les dernières infos sur ce drame sont sur le site et l'application ici.
0: Un bel effort et une grande fête à Clermont-Ferrand.
10: Pour la fameuse montée infernale, 150 braves cyclistes se sont frottés à la course de côte la plus courte du monde. 200 mètres à gravir avec 25 mètres de dénivelé positif. C'est un défi lancé pour la 3e fois par l'association de quartiers fluides glaciaires. Une épreuve sportive en musique et même en déguisement et ça donne une belle ambiance.
12: Et bonjour à tous, bonjour à toutes. Vous êtes bien sur la montée infernale, 3e édition du nom. Alors attention, premier départ. 3, 2, 1, top. Allez,
13: allez, allez. L'ADN de cette course, c'est simple, c'est pas les championnats du monde, c'est pas la foire à Neuneu, c'est un peu entre les deux. Je m'appelle Frédéric Delcros, je suis directeur de course de la montée infernale. On a des tandems qui vont monter, on a un monocycle. L'année dernière, on avait même un vélo de table de pique-nique. C'est pour vous expliquer un petit peu l'esprit festif.
14: Alors nous, on est vraiment venus là pour montrer nos plus beaux costumes. Donc on a Paloma qui est avec son beau costume de Blanche-Neige, Gucci qui a un costume de mouche, et moi, j'ai un costume de gros ours. On adore cet esprit de franche camaraderie, on trouve que c'est une trop trop bonne idée. On adore la vibe qui insuffle un peu une énergie, je trouve, au quartier. C'est très très cool quoi.
12: Allez, 49 secondes, bravo.
15: Alors, comment vous vous sentez là?
16: Un petit peu essoufflé, mais tout va bien. On est arrivé en haut et les deux personnes qui m'ont poussé à l'arrivée, je leur dis un grand merci quand même. J'arrive de la Vendée et du coup faire les 500 km était tout justifié pour venir s'amuser ici et faire seulement 200 mètres sur un vélo qui n'a même pas les vitesses qui passent. Voilà, donc on s'est bien amusé.
10: Et vous pouvez revivre cette montée infernale en photo et en vidéo sur ici.fr et sur nos réseaux sociaux. Voilà une bonne nouvelle en cette fin de pont du 1er mai. La gare de Bercy peut à nouveau recevoir des trains. La circulation va donc reprendre à la normale sur la ligne Clermont-Paris. La SNCF a profité de ce long week-end pour changer les postes d'aiguillage au niveau de la capitale, d'où ces 48 heures de perturbation.
0: En rugby, un match capital pour l'US Issoire.
10: Les Puy-d'Aumois sont à fond dans les faciles finale de Fédéral 1, la troisième division du rugby français. Cet après-midi, Issoire affronte Bagnères de Bigorre, un ténor du championnat. Pour ce huitième de finale aller, les Issoiriens jouent à la maison. C'est un avantage, mais aussi une pression sur l'ailier William Touris. Il le reconnaît, les mauvais noirs n'ont pas toujours été brillants à domicile.
17: Cette année, on a quand même fait 3 faux pas à la maison, donc malgré le monde qui vient à chaque match. Donc à nous de plus reproduire ces erreurs, parce que on sait très bien que les gens ont resté sur 27 matchs consécutifs à la maison de gagner. On a un peu déçu les supporters, donc on espère faire plaisir à tout le monde, et on espère un maximum de monde, bien sûr. On s'en sert de leçon, on regarde 3 matchs quand même à la maison de perdu. Quand tu restes sur une série comme ça, c'est embêtant quand même. Donc maintenant tu te dis que les équipes, elles viennent avec une mentalité différente, que maintenant tout le monde se dit qu'on peut gagner à Issoire. Donc quoi, maintenant ça rajoute une petite pression en plus.
10: Et rendez-vous à 15h cet après-midi au stade Jacques Lavédrine d'Issoire pour la réception du stade Bagnères, donc en Fédéral 1. La météo, Philippe, le temps, c'est la grisaille.
0: Oui, c'est perturbé avec beaucoup de nuages sur l'ensemble du ciel auvergnat qui donne de petites pluies dans le Puy-de-Dôme et l'Allier ce matin, de petites pluies cet après-midi, ciel très couvert, quelques éclaircies. Pourquoi pas un orage sur Vichy dans l'après-midi. Pour le Cantal et l'Haute-Loire, c'est un temps plutôt couvert, mais avec des éclaircies, a priori peu de précipitations. Et du vent, surtout du vent, 40 km/h en plaine pour aujourd'hui et 50 km/h en montagne. Côté température, on atteindra pour Anvers les 18 degrés, Aurillac les 17, en montagne 14. Brioude, Clermont, Issoire, Thiers, on sera sur 20 degrés cet après-midi, Vichy 21. Demain, lundi, de la pluie en plaine, 15 degrés au mieux. Idem en montagne avec 9 degrés.
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0: 04 73 34 2000, c'est parti pour Bienvenue chez vous. Ça se passe en Auvergne. Vous faites la promo de votre manifestation en direct. Et juste après Edwin Collins, nous serons en direct, nous, de la fête des plantes qui se déroule à Lezoux.

0: c'était Girl Like You, c'était Edwin Collins à l'instant sur les ondes ici Pays d'Auvergne, il est 9h10.
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0: Et c'est parti, nous sommes en direct de la fête des plantes à Lezoux qui se déroule encore aujourd'hui, 31e édition de cette fête des plantes. On en parle avec Christian Deligne. Christian, bonjour.
3: Oui, bonjour.
0: Alors, cette première journée hier, ça s'est bien passé, alors, impeccable?
3: Non, mais il y a une petite erreur, c'est le week-end prochain.
0: Ah ben oui, c'est le week-end prochain aujourd'hui. Mais évidemment, c'est les 9 et 10. Je suis bête. Mais je suis perdu ce matin, vous ne pouvez pas savoir.
3: On va juste attendre le beau temps.
0: Oui. Bon, week-end prochain, bien sûr, Lezoux. Alors, rappelez-nous un petit peu comment ça se passe.
3: Eh bien, c'est une fête des plantes, hein, donc avec plein de plantes locales et un petit peu moins locales. Mais enfin, bon, on a beaucoup de pépinières cette année. On a changé un petit peu, on a des plantes un petit peu différentes, c'est sympa.
0: Il y a des plantes et des exposants.
3: Ouais. Des exposants locaux, enfin, c'est des gens qui sont autour de Lezoux souvent. Mmh. Hein, donc, on essaye de faire le plus local possible. Mais bon, quand on veut des plantes un petit peu plus particulières, on va chercher un petit peu plus loin.
0: Mmh, bien sûr. Donc, exposants, horticulteurs, pépiniéristes, jardiniers, il y a des animations pour les enfants, pour les adultes, il y a de l'art et il y a un concours floral, dis donc.
3: Voilà, il y a un concours floral qu'on a inauguré il y a 3 ans maintenant. Alors le but, c'est de prendre un objet de récupération, de mettre des plantes dedans. Alors les plantes, ça peut être des plantes sauvages, ça peut être des fleurs, ça peut être des légumes, ça peut être tout un tas de choses. C'est à l'imagination des gens. Voilà. Mais le but, c'est de prendre un objet de récup. Il y a des choses très rigolotes qui se font, c'est assez sympathique.
0: Et pour s'amuser, il y aura même une remise de prix, donc voilà.
3: Hein. Oui, bien sûr, il y a toujours une petite récompense. Tous les concours qu'on organise, parce qu'on a un concours aussi du meilleur tableau, parce qu'on a une exposition de peinture en même temps.
0: Mm-hmm.
3: Les
0: peintures, ce sera à l'intérieur par contre, hein.
3: Oui, c'est dans la salle du Lido.
0: Voilà.
3: Avec 2-3 autres exposants, des stands un petit peu plus fragiles, comme de l'origami, des choses comme ça qui ont un petit peu peur de la pluie et du vent.
0: Voilà, effectivement. Par contre, les autres seront dehors.
3: Ah ben les plantes, oui, il vaut mieux qu'elles soient dehors. Mais on a plein de gens dehors aussi. Hein,
0: ben oui, c'est ça.
3: D'autres exposants, on a des savons, on a tout un tas de choses comme ça, de la vannerie. On a un club de vannerie de Saint-Dié là-bas qui... Ouais. On a aussi pour le bien-être animal aussi.
0: Mmh. Il y a tout ce qu'il faut pour que ça se passe bien, tout simplement.
3: Oui.
0: 31e édition de la fête des plantes, c'est donc samedi prochain et dimanche prochain. C'est à partir de quelle heure pour terminer?
3: Alors, pour les particuliers, c'est à partir de
0: 9h. À partir de 9h,
3: Les exposants peuvent venir la veille s'ils veulent, mais les clients, ça sera pour le 9h.
0: C'est
3: 9h matin jusqu'à 18h le soir, et plus si affinité des fois.
0: D'ailleurs, on ne sait jamais. Christian Deligne, merci d'avoir été avec nous.
3: Voilà, et ben merci bien pour tous. À tous.
0: Et bon week-end, à la semaine prochaine du côté de Lezoux.
3: À la semaine prochaine.
0: Merci à vous,
3: d'accord.
0: Au revoir. Merci. Nous sommes maintenant à Clermont-Ferrand avec Maggie. Bonjour Maggie.
4: Oui, bonjour.
0: Alors la glacière, dites donc, on en parle encore aujourd'hui, c'est dingue.
4: Oui, on en parle encore aujourd'hui, ce sont encore les associations du quartier La Glacière qui organisent samedi prochain 9 mai un gros vide-grenier. Mmh. Nous avons à peu près une centaine d'exposants, il reste quelques places pour s'inscrire. Et ça se passe rue Abbé Prévost, donc c'est la grande rue vers la Poste.
0: D'accord.
4: Et nous espérons que tout ira bien.
0: Mais tout ira bien. Là, vous êtes en train de me parler du temps.
4: Du temps? Oui, bien sûr, on a commandé le soleil.
0: Oui, vous êtes deux avec Lezoux, c'est bien.
4: Voilà. Il reste... les places sont à 8 euros, les 3 mètres linéaires, et on peut encore s'inscrire sur Facebook.
0: D'accord.
4: Où on peut contacter le président. Alors, je ne vous donne pas le téléphone parce que vous en avez beaucoup, mais vous tapez vide-grenier La Glacière et vous trouverez.
0: Ça c'est pratique, ça. Ça j'aime bien comme information.
4: Donc, c'est de 8h à 17h, vous pouvez partir avant si vous le souhaitez.
0: D'accord. Voilà. Super. Ce sera donc une très belle manifestation à La Glacière à Clermont-Ferrand samedi prochain, qu'on se le dise.
4: Voilà, ce sont les associations. Merci à ICI Pays d'Auvergne et bonne journée à tous les auditeurs.
0: C'est gentil à vous. Merci beaucoup et bon dimanche. À très bientôt.
4: Bon dimanche, merci.
0: Au revoir. Place à la magie noire maintenant avec cette chanson de Philippe Russo. Et pendant ce temps, vous continuez de nous appeler au 04 73 34 2000. Dans 3 minutes, on va faire un petit tour du côté des Chaplizards.

0: Noir, chanson de Philippe Russo à l'instant sur les sons d'ici Pays d'Auvergne, 9h19.
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0: Et nous sommes maintenant en direct de Chaptuza entre Saint-Agoulin et Aigueperse avec Bernard. Bonjour Bernard.
3: Bonjour Philippe et bonjour aux auditeurs de ici Pays d'Auvergne.
0: Ravi de vous recevoir en ce dimanche. Avec vous, nous allons évoquer une brocante vide-grenier.
3: Tout le plaisir est pour moi. Alors le dimanche 10 mai, c'est-à-dire dimanche prochain, l'association de randonneurs Les Sacs à dos de Chaptuza, comme vous l'avez annoncé, Chaptuza, c'est situé entre Aigueperse et Saint-Agoulin.
0: Tout à fait.
3: Organise sa traditionnelle brocante vide-grenier de 6h à 18h sur le terrain de sport de Chaptuza. Les emplacements sont 6 mètres minimum et parfaitement délimités, d'accord, avec une possibilité de rajouter des modules de 3 mètres. Alors, une buvette ainsi qu'une restauration rapide sera assurée par le club des sacs à dos. Et puis alors, les enfants pourront faire des tours de poney sans modération. Ça, c'est bien, hein ?
0: Ben oui, c'est sympathique. Alors,
3: les réservations, n'oubliez pas de réserver au 06 33 05 59 43.
0: Bon, vous n'avez pas d'autres moyens pour réserver ? Vous n'avez pas distribué des flyers ? Vous n'êtes pas sur le Facebook ?
3: On a distribué des flyers, on a mis des affiches. Il ouais. y a pas mal de publicité qui a été faite, mais la meilleure, c'est la radio.
0: Bien sûr. C'est gentil, ça, Bernard. Oui, c'est la meilleure. Par contre, les numéros de téléphone, vous avez personne dans les notes. Hein. Mais c'est pour ça, je demande toujours si vous avez d'autres moyens de prendre contact avec vous.
3: C'est bien.
0: Parce que la radio, les numéros de téléphone, personne ne les retient. Bon, en tout cas, c'est noté. Hein. Et il y aura du monde, ça, c'est certain.
3: Et puis, bien sûr, à dimanche prochain.
0: À dimanche.
3: Et Philippe, si vous voulez, vous pouvez venir faire un petit tour de poney. Hein.
0: Le pauvre poney.
3: Mais non, pourquoi le pauvre poney ?
0: Le pauvre poney. Bon, en tout cas, c'est noté pour dimanche prochain, voilà. Chaptuza. Merci beaucoup, Bernard.
3: Au revoir.
0: Allez, bon dimanche. Au revoir. D'un saut de puce, maintenant, nous allons à Mariol, dans l'Allier, pour retrouver Marie-Vaude. Marie-Vaude, bonjour.
4: Bonjour, Philippe. Écoutez, je vous appelle parce qu'aujourd'hui, il y a le grand loto du Racing Club de Vichy Football.
0: Ah, très bien.
4: Avec 5000 euros de lot.
0: Ah, je les veux.
4: Il y a surtout une semaine à Bandol, une semaine à Champs-Rousses et d'électroménager. Il y aura beaucoup de cartes événements sportifs aussi qui seront distribuées, c'est-à-dire quand il y aura des rencontres avec la JAV, ça sera surtout dans les tribunes hautes, là-haut.
0: Très bien, oui.
4: Il y aura plein de lots comme ça, et puis il y a une grosse tombola avec de nombreux lots aussi. Voilà, et ça se passe au centre René Barjavel à Vichy cet après-midi, à partir de 14h.
0: Très bien, donc en fait, voilà. C'est à Vichy que se déroule le loto.
4: C'est à Vichy, puisque c'est le Racing Club de Vichy qui organise cela. Comme c'est dans la famille, c'est moi qui appelle.
0: Oui, d'accord. Mais oui, parce que comme je vous voyais à Mariol, j'ai dit bon, voilà, et on va situer Mariol. Mais non, pas du tout, on a rendez-vous à Vichy cet après-midi.
4: Vous savez, on est une famille, on est beaucoup, beaucoup d'événements.
0: D'accord.
4: On est une famille, on s'occupe de beaucoup de choses.
0: Vous êtes partout. D'accord.
4: Voilà, on est un peu
0: partout. C'est génial, j'adore.
4: Voilà, bravo. Je vous souhaite une bonne journée.
0: Bon dimanche, à très bientôt.
4: Allez,
0: merci,
4: bon
0: Marie-Vaude.
4: Bon dimanche, au revoir.
0: Au revoir. On termine cette session. Cette fois-ci, nous sommes du côté d'Arton. Vous savez quoi, Arton, c'est entre Aigueperse et quoi. Bonjour, Babette.
5: Bonjour Philippe, bonjour les auditeurs de ici Pays d'Auvergne. Donc j'habite à Arton, mais en fait c'est un peu compliqué. Je dirige le chœur de Randon qui s'appelle Nomade et nous organisons un concert dimanche prochain 10 mai à Varennes-sur-Morge.
0: Ah oui d'accord, on n'y comprend plus rien du coup.
5: Voilà,
0: donc rendez-vous dimanche à Varennes-sur-Morge.
5: Varennes-sur-Morge à 17h, c'est un concert de chant polyphonique.
0: D'accord.
5: Donc Nomade, c'est un chœur de petite taille, de Randon, un chœur mixte, et on invite le chœur de l'école de musique de Rion, qui s'appelle le chœur pluriel. Donc c'est un chœur de femmes, comme son nom l'indique. Et vous pourrez entendre, si vous venez, de la musique sacrée, de la musique du monde, avec Nomade, puisque notre nom indique bien qu'on a un répertoire très éclectique. Et puis de la chanson polyphonique française, de la fin du 19e et du début du 20e siècle par pluriel. Alors, c'est des œuvres qui sont moins connues, peu connues et qui sont très très belles. Voilà, donc l'entrée est libre et ça se passe dans l'église de Varennes-sur-Morge dimanche prochain, le 10 mai à 17h.
0: Et donc Varennes-sur-Morge à deux pas du Chais-sur-Morge.
5: Voilà.
0: En fait.
5: Exactement, c'est entre le Sur-Manche et les Martes-sur-Manche. C'est une église qui est magnifique, peu ouverte, mais qui est très belle, qui a des plafonds, une nef toute peinte, qui est vraiment très très belle, qui vaut vraiment le coup d'être vue en plus et qui sonne très bien.
0: Ça donne envie tout ça. Le lieu, la programmation, voilà, ça donne envie.
5: Et les renseignements sont sur notre site internet éveilrandanais.wibli.com.
0: Éveilrandanais, ben voilà, on tapote tout cela et on trouve. Merci beaucoup Babette et bon dimanche.
5: Merci, et bon dimanche concert. À vous, au revoir.
0: À très bientôt, au revoir.
5: À bientôt.
0: Cette émission se poursuit grâce à vous, vous le savez. 04 73 34 2000, vous faites la promo, on discute et c'est parti.
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0: C'est dimanche, vous faites la promotion de votre manifestation en direct, 04 73 34 2000. Profitez-en maintenant. Après, il sera trop tard, juste après le groupe Gold. Nous serons à Gouttières, puis à 100% sur Sioule.

0: Une ville de lumière avec le groupe Gold à l'instant. Il est déjà 9h30.
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0: Et nous sommes maintenant à 13 km de Saint-Éloi-les-Mines, à Gouttières avec Daniel. Bonjour Daniel.
3: Bonjour à tous.
0: Mais en pleine forme Daniel.
3: Oui, je viens pour vous annoncer notre thé dansant des clubs des Pio Blancs, les 3e âge, cet après-midi avec Isabelle Rolland à partir de 14h30.
0: D'accord.
3: Voilà.
0: C'est où ?
3: Pardon ?
0: C'est où ?
3: Gouttières ?
0: Non, oui, c'était à la salle des fêtes de Gouttières.
3: À la salle des fêtes, pardon.
0: Voilà, non, mais oui. Il faut préciser. Alors, tout le monde chez Daniel, à 14h, pour danser.
3: Oui, il y aura des pâtisseries, toutes faites par les dames du club, voilà.
0: Bon, ben voilà, une ambiance assurée.
3: Ah ben, j'espère, oui, venez nombreux.
0: Vous allez danser, vous, Daniel ?
3: Je vais aujourd'hui.
0: Vous allez danser, vous, Daniel ?
3: Ben, bien sûr.
0: Vous aimez bien danser quoi ? La valse, le tango ?
3: Ah oui, et puis c'est parti d'un groupe folklorique aussi, en même temps.
0: Voilà.
3: Voilà,
0: il y a de la maîtrise, là, Daniel.
3: Oui.
0: Ah, très bien. Depuis longtemps
3: Au groupe folklorique, ouais. Oui, ça fait 30 ans.
0: Ah, on a une spécialiste de la danse.
3: Un peu.
0: Ah, et vous prenez beaucoup de plaisir, j'imagine, à danser
3: voilà.
0: Comme ça.
3: Hein, voilà, j'espère que les gens qui vont venir, ils seront bien accueillis aussi.
0: Eh ben oui, bien sûr. Bon, ben c'est à Gouttières cet après-midi, 14h30.
3: Voilà, et tout le monde aura son petit brin de muguet. Parce
0: ah, ben voilà l'info. La fois qu'il fallait donner, Daniel. Tout le monde repart avec son brin de muguet. Eh bien, passez une belle après-midi. Merci d'avoir été avec nous.
3: Je vous remercie. Bonjour à tous.
0: Et à très bientôt. Merci, Daniel. Au revoir.
3: Au revoir.
0: Nous quittons Gouttières pour aller à Saint-Pourçain-sur-Sioule retrouver Mireille. Bonjour, Mireille.
4: Bonjour.
0: En pleine forme, Mireille.
4: Oh oui, ça va.
0: Oui, bon. Qu'est-ce qui se passe à Saint-Pour, là, le week-end prochain ?
4: Alors, à Saint-Pour, le week-end prochain, samedi 9 et dimanche 10 mai, le loto de la chorale des Cœurs Joyeux avec la participation des chasseurs de la Bosse.
0: D'accord. Mais c'est sur 2 jours, alors ?
4: C'est sur 2 jours. Samedi soir à 20h30 et dimanche à 13h30 à la salle Mirandance qui se situe en face à Brasserie des Cours.
0: D'accord. C'est deux lotos différents, c'est pas la suite de dimanche.
4: Ah, attendez, c'est salle Bernard Coulon, ben, je me trompe alors. Alors, c'est salle Bernard Coulon.
0: Oui, ce serait peut-être fléché, non ? Il y aura peut-être.
4: Oui, c'est fléché.
0: Il y aura du monde. Voilà, il y aura du monde,
4: c'est
0: on va trouver.
4: C'est une grande salle, oui, elle est connue à Saint-Pourçain.
0: Oui, donc je disais, le dimanche, c'est pas la suite du loto du samedi soir, hein. On joue pas toute la nuit, hein.
4: Non, c'est sur 2 jours différents.
0: Ah oui. Avec 2 lotos différents.
4: Voilà.
0: Et des lots
4: voilà.
0: Différents. D'accord, ok. Bah,
4: c'est les mêmes organisateurs,
0: oui,
4: mais c'est partagé
0: bien.
4: Entre la chorale et les chasseurs.
0: Bon, super. Donc, samedi soir, vous avez dit 20h30 ?
4: 20h30 et dimanche 13h30.
0: Ok. Et c'est à la salle ?
4: Bernard Coulon.
0: Vous êtes sûr ?
4: Oui. Salle Bernard Coulon, donc, qui se situe... C'est en face l'ancienne clinique, hein, mais c'est connu.
0: Hein, c'est connu, puis on va trouver si on veut. Si on veut trouver,
4: voilà.
0: On va trouver.
4: Oui,
0: c'est
4: tout
0: super.
4: À fait.
0: Merci beaucoup, Mireille. Je pense qu'il y a plein de jolis cadeaux. Hein. J'imagine
4: Il y aura des beaux cadeaux. Des beaux cadeaux sur 2 jours, c'est important.
0: C'est important, on va passer un bon moment. Merci d'avoir été avec nous et bon dimanche à Saint-Pourçain.
4: Eh bien, bon dimanche à vous, au revoir.
0: À très bientôt, au revoir.
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0: Le Centre National du Costume de Scène de Moulins fête ses 20 ans avec tous en scène une exposition rétro-festive qui représente ses collections exceptionnelles, 2 décennies de vie, de collections et de créations à découvrir ou redécouvrir dans ce musée unique au monde. Une immersion unique dans les coulisses du CNCS révélant les secrets de l'acquisition de costumes et leur intégration. Plus de 100 pièces emblématiques qui sont exposées, illustrant le savoir-faire des costumiers et l'art de la scénographie. On en profite de tous en scène jusqu'au 3 janvier prochain. L'été arrive à grands pas et la ville de Vichy vient tout juste de dévoiler les temps forts de sa programmation estivale. Du 27 juin au 23 août, vous allez rythmer au son de la musique, vous allez danser, que ce soit à l'Opéra de Vichy, au Fer à Cheval ou au port de la Rotonde. Orchestral Queen, le plus grand succès de Queen en version orchestrale avec le Bristol Ensemble, c'est le 25 juillet. Murray Head, c'est le samedi 1er août à 19h à l'Opéra de Vichy. Les Beatles seront là le 14 août et Gilbert Montagnier viendra nous rendre visite le 21 août.
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0: Et l'émission se poursuit encore. 04 73 34 2000. Bienvenue chez vous. Ça se passe en Auvergne. C'est vous qui faites l'émission. On se retrouve juste après Oria.

Retenez cette chanson, le titre Soirée mondaine, l'artiste c'est Oria. Oria s'est fait connaître grâce à ses reprises sur les réseaux sociaux, notamment Toi Jamais de Sylvie Vartan qui cumule 250 millions de vues.

0: Qu'est-ce qu'on aime cette ambiance si particulière de maison, de forêt, de fontaine, de soleil, de repos, bien sûr, la maison près de la fontaine avec Nino Ferrer, il est 10h moins le quart.
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0: Allez, notez ce vide-grenier qui est organisé ce 6 mai. C'est un vide-grenier solidaire qui est organisé, 1 rue Gustave Courbet. C'est à Clermont-Ferrand, c'est donc le vide-grenier organisé par toute l'équipe d'APF France Handicap 63 et de la boutique Solidaire 63. Vêtements, chaussures, accessoires, c'est tout cela a été soigneusement sélectionné pour cette manifestation. Alors, et vous allez trouver tout cela à petit prix pour tous les styles, tous les âges, et les recettes contribuent aux actions locales en faveur de l'inclusion et du lien social. C'est donc ce 6 mai que nous avons rendez-vous du côté de la rue Gustave Courbet de 9h à midi pour ce vide-grenier solidaire. Autre manifestation à venir, c'est le week-end prochain du 6 au 10 mai. Eh bien, nous avons rendez-vous avec l'opération Tous à l'Opéra, et notamment à l'Opéra de Vichy. Concerts, spectacles, visites libres et guidées, ateliers, l'entrée est libre. Les rendez-vous nombreux sur différentes thématiques, visite insolite, jeu de société, maquillage de scène, mise en lumière des costumes, cœur de femme du conservatoire de Vichy Communauté. On va apprendre beaucoup, beaucoup de choses. On en parle ce matin avec le directeur de l'Opéra de Vichy et de Vichy Culture, Martin Kubisch.
3: Oui, alors l'Opéra, c'est avant tout un bâtiment, un lieu historique qui date de 1901 à Vichy. Mais c'est aussi le lieu de l'ouverture, du croisement des arts. Et dans le cadre de cette opération, il est ouvert à tous les citoyens, puisque tous les événements que l'on organise dans le cadre de cet événement sont gratuits, sont ouverts à tous, sont en entrée libre. Donc, et l'idée aussi, c'est qu'un opéra se constitue aussi du savoir-faire de ses équipes. Donc on va aller à la découverte des métiers de l'opéra. On est dans une démarche pédagogique, ludique et en même temps festive, et l'idée c'est d'aller à la rencontre de ceux qui font que le spectacle puisse se donner. Il y a aussi bien les techniciens, mais on va aller aussi à la rencontre de tous les personnels, puisque tous les personnels de Vichy Culture travaillent ce jour-là. On ouvre tout, même le bureau du directeur, c'est pour dire. Il va falloir que je le range d'ailleurs. Et

0: L'idée, c'est de pénétrer au cœur du quotidien des équipes de Vichy Culture et plus largement d'un opéra.
1: Martin Kubisch, directeur de l'opéra de Vichy et de Vichy Culture, l'opération Tous à l'opéra, notamment à l'opéra de Vichy. C'est donc du 6 au 10 mai prochain, vous l'avez compris. Autre rendez-vous sur Vichy et les alentours. On fait le point avec Mathilde Julien, guide conférencière et conseillère en séjour pour Vichy Destination. Plein de belles idées de sortir à vous proposer, Mathilde. Bonjour.
2: Bonjour.
1: Nous avons plein de belles idées à proposer à nos auditeurs ce matin. Et on va commencer avec un rendez-vous aujourd'hui en l'église Saint-Louis, c'est à Vichy, à 15h, pour l'orgue Aubertin, prélude au jour de l'orgue.
2: Oui, exactement. C'est l'orgue qui a été restauré en plus, hein, donc vraiment à ne pas louper. Donc ça se passe effectivement dans l'église Saint-Louis. C'est réalisé par les élèves de la classe d'orgue du conservatoire de Vichy. Donc des jeunes prodiges pour certains. Et donc c'est à 15h en accès libre à l'église Saint-Louis.
1: Effectivement, donc en l'église Saint-Louis cet après-midi à 15h. On va se projeter maintenant avec la semaine prochaine une opération très intéressante, Tous à l'opéra. Et l'opéra de Vichy nous reçoit du 6 au 10 mai en fait.
2: Oui, c'est le retour de Tous à l'opéra, un moment très apprécié des Vichysois et puis des gens des alentours. Cette année, Tous à l'opéra décide d'inviter les jeunes générations à s'approprier le monde de l'opéra. Donc ça dure tout le week-end. Il y a vraiment plein de choses. Une cérémonie d'ouverture, un escape game, des animations diverses, des expositions, mais aussi des concerts, du chant. Et surtout, c'est le seul moment de l'année où vous allez pouvoir visiter les coulisses de l'opéra, les sous-sols de l'opéra. Voilà, voir des petits détails qui ne sont pas accessibles le reste de l'année.
1: Tous à l'opéra, donc du 6 au 10 mai à l'opéra de Vichy. On va rester sur Vichy avec le musée de l'opéra qui nous propose une exposition sur l'empereur des bals, Isaac Strauss, qui manifestement a posé sa patte du côté de la vie musicale vichysoise.
2: Oui, tout à fait. Alors d'ailleurs, il est très souvent confondu avec le Strauss de Vienne, mais il n'a rien à voir, pas du tout de la même famille. Lui, il est français et il va rester 20 ans à Vichy. Il vient pour la première fois en 1844. Et donc, cette exposition retrace à la fois sa vie, mais aussi tout son destin et tout le développement de la vie et des loisirs à Vichy qu'il va mettre en place. C'est effectivement quelqu'un qui est peu connu et pourtant, il a laissé une trace très, très importante à Vichy. Donc, c'est au musée de l'Opéra et ça dure jusqu'au 31 octobre. Donc, on a le temps d'aller voir cette exposition.
1: Effectivement. Et puis, on va terminer avec un spectacle théâtre Running et CrossFit et Morito. C'est donc au Backstep, mais vous avez noté cette date pour les 8 et 9 mai prochains.
2: Oui, c'est ça, c'est au Backstep Café Théâtre. Cette pièce de théâtre nous raconte le quotidien d'une salle de sport qui est tout à fait normale, mais qui va avoir quelques adhérents un petit peu particuliers. Voilà, c'est une comédie qui va muscler vos idiomatiques.
1: Voilà.
2: C'est le 8 et 9 à 21h.
1: C'est une belle idée en tout cas. Merci beaucoup Mathilde. Et avec grand plaisir, on vous retrouve la semaine prochaine. Au revoir.
2: Au revoir.
1: Et nous sommes maintenant avec Léopold à Clermont-Ferrand. Bonjour.
3: Bonjour.
1: Alors, une coupe régionale de canne de combat, expliquez-nous tout cela.
3: Exactement, donc c'est une coupe interrégion même qui va rassembler donc les meilleurs pratiquants de France.
1: Ouais.
3: C'est donc de la canne de combat. C'est un sport assez méconnu lié à la boxe française. C'est un sport très spectaculaire. Donc on se bat avec un morceau de bois, un bâton en bois, on se donne des coups, puis les juges autour comptent les points. C'est un sport qui date du siècle dernier, mais qui revient en force. Et donc Clermont-Ferrand organise pour la première fois une grande compétition. Donc il se passe à Clermont-Ferrand.
1: Oui, ce sera quand, Léopold ?
3: Ce sera donc le 23 et 24 mai, donc samedi et dimanche, au gymnase La Charme.
1: D'accord. Et donc, c'est accessible au public, on peut assister.
3: Oui, tout à fait. C'est entrée libre pour le public. Donc, les combats se déroulent toute la journée. Vous pouvez venir, il y aura une buvette. Et vous pouvez venir assister, du coup, au combat, un sport très original.
1: Oui, oui. Donc, les combattants, ils prennent la canne à deux mains pour la faire.
3: Alors non, c'est non. À une main.
1: C'est à une main.
3: C'est un sport d'escrime, mais on peut tourner dans tous les sens, ce qui donne beaucoup de choses spectaculaires. On peut sauter, on peut taper dans tous les sens. C'est très joli à regarder.
1: Super. Merci de cette information, Léopold.
3: Je vous en prie, merci à vous.
1: Et donc, rendez-vous les 23 mai prochain.
3: Les 23 et 24 mai, de 10h à 18h.
1: C'est noté, merci beaucoup. Bon dimanche à vous. À très bientôt.
3: Au revoir.
1: 9h53, place à la musique. Michael Jackson.

0: Black or White avec Michael Jackson. Vous restez avec nous dans 3 minutes 30, retour de l'info.
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0: Cette voix, vous la connaissez, c'est celle de Marine à l'instant avec le titre Escroc.
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0: Passez un très très bon dimanche à l'écoute des programmes d'ici, Pays d'Auvergne. Il est 10h. C'est le retour de l'info avec Joshua Métivier. La police cherche à identifier 2 à 3 individus suite à une violente agression à Clermont-Ferrand.
2: Une attaque qui a grièvement blessé un jeune homme de 18 ans. C'était vers 1h du matin hier, avenue Vercingétorix. Le jeune homme a reçu 2 coups de couteau au flanc. Ses jours ne sont heureusement pas menacés. Hier, la police a entendu un ami de la victime, témoin de l'agression. Une enquête est ouverte pour violences aggravées. Toutes les précisions sont sur ici.fr. C'est l'information sportive du week-end, le Clermont Foot restera en Ligue 2. Les Clermontois ont arraché leur maintien avec un beau succès hier à Montpellier. Victoire 2-1 face au 3e du championnat, jusque-là invaincu sur les 7 derniers matchs. Quant au barragiste Laval, il s'est incliné 4-0 face à 3. Il reste encore un match dans la saison et ce sera à la maison pour les Clermontois avec la réception samedi prochain de Guingamp au stade Gabriel Montpied.
0: 150 cyclistes à l'assaut de la montée infernale hier à Clermont-Ferrand.
2: Un sprint de 200 mètres qu'on ressent plutôt comme un marathon, puisqu'il faut escalader 20 mètres de dénivelé positif avec une arrivée à 20%. Environ 200 personnes sont venues soutenir les coureurs. Le reportage sur cette montée infernale est à retrouver en photo et en vidéo sur ici.fr. Et il est toujours temps de sortir les sabres laser. Seconde journée de la convention Star Wars à Cusset dans l'Allier. Au programme, des expos, conférences ou encore des séances de dédicaces. Ça vient de commencer. Et c'est jusqu'à 18h à l'espace Chambon.
0: Pas de top 14 ce week-end.
2: Mais un match très important pour l'US Issoire. Le 3e club de rugby d'Auvergne se lance dans les 8e de finale en Fédéral 1. Au bout du chemin, il y a une place en Pro D2. Mais d'abord, il faut gagner. Cet après-midi, les Puy-de-Moire reçoivent Bagnères de Bigorre, un club historique du rugby français. Coup d'envoi à 15h au stade Jean Lavédrine d'Issoire. Et on termine avec une classe de maître signée par nos Bleuettes. Il s'agit de l'équipe de France féminine des moins de 21 ans. Elles sont en plein dans leur tournoi destination. Et hier à Tarbes, elles recevaient l'Écosse et les Françaises ont été sans pitié. Victoire 113-0. On peut d'ailleurs saluer la performance de la Clermontoise Alice Grandhomme. Elle a signé un quadruplé, 4 essais inscrits.
0: C'est pas mal, c'est sûr.
2: C'est excellent. Et la météo, pour le coup, c'est moins excellent.
0: Oui, non, c'est très compliqué aujourd'hui avec un ciel très chargé de petites averses, quelques éclaircies, pourquoi pas un orage sur Vichy, du vent. Jusqu'à 40 km/h en plaine, 50 en montagne, des températures de l'ordre de 20 degrés en plaine pour cet après-midi. Au mieux, 17 du côté d'Aurillac, 14 en montagne. Pour demain, c'est de la pluie qu'on se le dise. 15 degrés au mieux en plaine, idem en montagne avec seulement 9 degrés.
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0: Vos chansons préférées sont sur votre radio préférée. Chanson sur ma drôle de vie, c'était Véronique Sanson.
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0: Toute cette semaine, vous avez découvert Diane Tisdall, cette violoniste professionnelle anglaise installée à Clermont-Ferrand depuis 2017. Elle devait y rester 18 mois et voilà donc 8 ans qu'elle y vit. Aujourd'hui, prof d'anglais, elle n'en a pas pour autant oublié l'amour du violon. Découvrons ensemble son parcours et son ressenti depuis son arrivée en France. 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

0: Opus, Life is Life, je suis sûr que vous l'avez chanté. Diane Tisdale, anglaise d'origine, est venue s'installer à Clermont-Ferrand en 2017. Passionnée de violon, elle est musicologue. Voyons donc qui était la petite Diane qui a grandi à Epsom, puis a étudié à Londres.
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3: Allô ?
0: Diane ?
3: Allô ?
0: Oui, c'est Guillaume. Merci. Diane, vous êtes née en Angleterre, on dirait pas avec l'accent.
3: Ah oui, ça s'entend un petit peu, c'est vrai.
0: Et vous êtes née où en Angleterre ?
3: Je suis née à Epsom, E-P-S-O-M, c'est une petite ville à côté de Londres, un peu entre Londres et Brighton, dans le sud-est de l'Angleterre.
0: Et avant d'être grande et d'aller à Londres, quel enfant vous étiez ? Qu'est-ce que vous avez fait, enfant ?
3: Comme enfant, pour moi, la vie, c'était le violon. J'ai commencé à jouer du violon à l'âge de 4 ans. J'avais vraiment envie de jouer du violon, de jouer de la musique. Et j'aimais bouquiner aussi, j'avais le nez dans un bouquin assez souvent. Sinon, avec la famille, on est allé pas mal dans la nature pour balader dans les collines à côté de notre maison.
0: Vous étiez sage alors ?
3: Je ne sais pas si ma maman dirait ça, mais comme enfant, oui. Je pense que j'étais assez studieuse, assez sage, oui.
0: Et vous aviez un peu la tête dans les nuages avec le violon, les bouquins, tout
3: oui,
0: ça?
3: Oui, oui, oui, je pense que j'étais un enfant qui aimait beaucoup toute l'imagination, la créativité. J'avais mon petit monde à moi. Oui, c'est ça, oui.

0: Le violon, vous avez commencé à 4 ans?
1: Oui.
0: Qui c'est qui vous avait demandé de jouer du violon?
1: Oh, bah, apparemment, c'était moi. Je ne rappelle pas. Mais apparemment, j'ai entendu ça à la radio. Et je disais, bon, je veux jouer du violon. Et la personne de la famille qui joue du violon, mais moi, apparemment, j'avais envie de faire ça.
0: Il y a le violon et puis il y a le français aussi, parce que vous parlez bien français quand même.
1: Ah bah, c'est gentil, oui. Bah, comme tous les enfants britanniques, j'ai appris le français à l'école. Peut-être je commençais à l'âge de 8 ans, 9 ans.
0: Le français, ça vous a poursuivi parce que vous avez fait un passage en France avant de venir à Clermont. Vous êtes allé en Erasmus avec ça en Provence.
1: Oui, oui, j'ai passé une année incroyable dans le soleil de Provence, avec la montagne Saint-Victoire qu'on voit là dans mon salon. C'était la vue de ma chambre comme étudiant. Donc, une année vraiment, vraiment incroyable. Je suis tombée amoureuse de la France, de la vie française, le rythme de vie. Oui, c'était une très belle année de ma vie.
0: Bah ça, c'était pour les études, et les études, on va en parler. Il va falloir, Diane.
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0: s'en va. C'était Gaëtan Roussel, mais restez avec nous.
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0: Diane est anglaise, musicologue, violoniste. Grâce à son instrument de prédilection, elle a pu voyager, mais aussi enseigner. Elle nous explique l'amour qu'elle porte au violon.
3: Musicologie et de français. Puis après ça, j'ai fait des études au conservatoire. J'ai fait un master à Cardiff, la ville natale de ma mère. Comme ça, j'avais l'opportunité de passer 3 mois en Australie comme étudiant. Avec le violon, j'ai pu voyager et voir des pays, rencontrer des personnes vraiment, vraiment merveilleuses. Sans le violon, j'aurais pas la vie, je pense.

0: Vous avez fait des croisières grâce au violon.
1: Oui, oui, aussi, oui. J'ai joué le violon au milieu de la mer Nord quand il faisait un peu...
0: Des vagues, des tempêtes.
1: Un peu des vagues. Donc, on est passé vers le Scandinave, l'Islande, les Pays-Bas, l'Espagne. Oui, j'ai beaucoup voyagé avec le violon.
0: Parce que vous êtes violoniste professionnel et vous étiez prof de violon aussi en Angleterre.
1: Oui, j'étais prof de violon dans le sud-est de l'Angleterre, surtout dans des quartiers défavorisés. J'ai fait pas mal de projets de démocratisation culturelle. Donc, je me dis si on peut enseigner 30 enfants de 7 ans le violon, on peut enseigner n'importe quoi.
0: ça, c'est sûr. La musicologie, c'est quelle spécialité que vous avez fait?
1: Je me suis intéressée surtout dans les premières classes du violon au Conservatoire de Paris. Donc, si on est violoniste, on a peut-être entendu parler de Kreutzer. C'est la période entre la Révolution française et l'époque napoléonienne. Donc, c'est un moment charnière dans l'éducation musicale. Vraiment, on avait avant la musique, bon, c'était pour les nobles, tout ça. Et puis, avec le conservatoire, on voit un chemin vers un vrai métier de violoniste. C'était pas que pour les nobles, mais maintenant, c'était quelque chose que d'autres personnes pouvaient faire et avoir comme métier.
0: Ça s'est démocratisé.
1: Oui, oui, c'est ça, exactement.
0: Et le violon et la musicologie vous ont amené à Clermont-Ferrand en 2017. Ça, on va le détailler.
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2: Nouvelle édition des mardis du swing français ce 5 mai à partir de 20h au bistrot de la mairie à Clermont-Ferrand. La soirée est dédiée au jazz manouche et le quartet d'ouverture composé de musiciens de haut vol lancera les festivités avant de laisser place à une jam session ouverte à tous. Précision utile, l'entrée est libre et gratuite en dehors de vos consommations bien sûr. Toujours ce mardi 5 mai, mais dans un autre registre, venez découvrir le carnet de voyage d'Hervé et Maxime, père et fils qui ont participé au Dakar. Ils seront au Moulin de Noirat d'Ambert dès 18h pour raconter leur aventure. Vous pourrez également admirer leur bolide et faire un don à l'association Les Enfants du Dakar. 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

0: Born, c'était Nathalie Imbruglia.
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0: Diane a quitté son Angleterre natale pour rejoindre Clermont-Ferrand et son poste de recherche en musicologie. Elle devait rester 18 mois et finalement, voilà 8 ans qu'elle est auvergnate. Écoutons-la.
3: Diane Tisdall.
0: Tisdall, voilà, je vais essayer. Vous êtes prof d'anglais maintenant, faut que je fasse attention.
3: Oh non, ça va.
0: Alors, la recherche en musicologie et le violon vous ont amené en 2017 à Clermont-Ferrand. Comment ça s'est fait?
3: Oui, c'est ça, je suis venue ici à Clermont en 2017. Donc, j'avais un poste de recherche à la Maison des sciences de l'homme, c'est juste en face du Jardin Lecoq. Et c'était sur un projet de théâtre en province pendant la Révolution française et l'époque napoléonienne. Parce qu'on a une vision très parisienne de culture, de musique. Donc, c'est vraiment un projet pour creuser ce qui se passe dans les petites villes en théâtre, en culture, parce qu'il y a des choses qui se passent. Ça bouge quand même. Donc, c'était un projet fascinant.
0: Comment ça s'est terminé? Vous continuez? Comment?
3: C'était un petit projet de 18 mois. Et quand je suis venue, tout le monde me dit, maintenant tu es en Auvergne, tu vas rester. Ça fait raison parce que ça fait 8 ans que, que je suis à Clermont.
0: Et quand vous êtes arrivée à Clermont, quelle a été votre impression? Qu'est-ce que vous en avez pensé?
3: D'abord, je pense les montagnes. Parce que c'est ça qui est très impressionnant, le fait qu'on est vraiment dans la nature, ça fait beaucoup de bien d'être dans la nature. Oui, je pense que c'était plutôt ça qui m'a impressionné au début.
0: Et comment vous avez décidé de rester? Pourquoi vous êtes restée alors, Diane?
3: Je suis restée pour plusieurs raisons. Je trouve les personnes ici sont très accueillantes, très chaleureuses. J'avais pas envie tout de suite de partir, j'ai posé la valise et j'étais content de rester un peu, de voir ce que je pourrais faire ici. Et en tant que pédagogue, je voyais tout le monde me disait, tiens, on a besoin d'aide avec l'anglais ici. Donc je dis, peut-être je peux utiliser mes compétences dans une autre manière. Donc c'est comme ça que j'ai créé mon propre organisme de formation en anglais.
4: The. Yes, very good.
5: The.
4: Okay.
5: The.
4: Okay.
5: The.
4: Okay. That's okay.
0: Ah ben vous allez me donner un cours alors. Vous me faites les transitions toute seule, c'est parfait. Hein. Oh. Voilà, c'est impeccable.
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7: L'endroit est très agréable, à côté du parc, c'est très agréable d'avoir mis ça ici.
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2: Si on ne l'avait pas compris, le violon tient une grande place dans la vie de Diane. C'est grâce à lui qu'elle a rencontré de nombreuses personnes depuis son installation à Clermont-Ferrand en 2017. Elle est aujourd'hui prof d'anglais.
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3: C'est encore une fois, c'est grâce au violon, parce que je fais partie de l'orchestre universitaire de Clermont-Ferrand, aussi l'orchestre symphonique des Dons.
2: Le violon, c'est une façon de s'ouvrir aux autres aussi, non?
3: C'est tout à fait ça, on n'a pas besoin de parler anglais ou parler français ou espagnol. Pour moi, c'est quelque chose...
2: Universel?
3: Oui, c'est quelque chose d'universel. L'orchestre universitaire de Clermont-Ferrand, c'est un vrai mix de personnes. C'est pas que des étudiants ou des professeurs de l'université. On a des personnes des différents pays et des différents métiers et on arrive à faire quelque chose qui est très belle ensemble. Il y a un vrai mix de personnes qui habitent à Clermont et les alentours. Et donc, c'est une communauté vraiment chaleureuse. Et c'est comme ça, grâce à la musique, que j'arrive à m'intégrer ici à Clermont. C'est ce que j'essaie de faire aussi avec mes formations, d'avoir cet espace qui est ouvert, qui est positif, qui est sans jugement, qui vous permet de vous exprimer. Même si on pense, c'est quoi la relation entre prof de violon et prof d'anglais, mais c'est la même chose. On veut que les personnes soient à l'aise pour sentir vraiment je suis moi, je m'exprime, je suis bien. J'aide les professionnels à parler plus aisément, plus spontanément.
2: Fluently
3: en anglais.
4: Je parle très mal.
5: What?
4: No, nothing.
5: Nothing. Nothing.
4: Nothing.
5: No, nothing.
4: Nothing.
5: Nothing.
3: Je fais ça à distance, donc un peu des personnes un peu partout en France. Je fais ça en présentiel aussi ici à Clermont, soit à l'université, à Clermont School of Business, aussi au Centre de rééducation des déficients visuels. C'est vraiment d'aider les personnes à se sentir plus à l'aise dans le métier, d'échanger avec le collègue international, parler de ce qu'ils font, le compagnie, peut-être les salons. Des fois, on a des salons dans la région, parler avec des clients ou des futurs clients.
2: Donc, ce sont des adultes?
3: Oui, c'est tout à fait des adultes.
2: Et comment elle s'appelle, votre entreprise?
3: Ça s'appelle Tease Dalish.
2: Ah bah tiens.
3: Ah bah voilà.
2: On va continuer à parler violon parce qu'on sait que c'est une grande partie de votre vie. Puis on va revenir un peu à l'Auvergne aussi.
3: Oh, bien sûr.
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0: Si on ne l'avait pas compris, le violon tient une grande place dans la vie de Diane. C'est grâce à lui qu'elle a rencontré de nombreuses personnes depuis son installation à Clermont-Ferrand en 2017. Elle est aujourd'hui prof d'anglais.
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3: Non, de l'Angleterre.
0: violoniste professionnel, prof d'anglais. Quelles sont vos œuvres préférées en violon?
4: Oh, wow, ok, ça c'est une question assez difficile. Si je dois vraiment choisir, j'adore le concerto de violon de Beethoven. Bah, c'est un peu de mon époque de recherche, mais les mélodies dedans sont très beaux. Si je dois choisir une œuvre française, je choisirai le 4 de Ravel, parce que wow, ça, c'est comme le soleil. Je peux l'écouter toute la journée et chaque fois je dois m'arrêter. Peut-être je suis en train de faire la vaisselle ou je dois m'arrêter et écouter ça, même que je l'ai écouté 1000 fois, bon, plus que 1000 fois. Wow. C'est un morceau, oui, de soleil, tu as la sensation d'être dans une voiture sans...
0: Ah. Décapotable.
4: Oui, c'est ça. Il y a le soleil, la mer, tout ça. C'est un morceau pour moi qui est incroyable.
0: On est à Clermont-Ferrand, vous habitez Clermont-Ferrand, mais l'Auvergne, vous l'avez découverte aussi. Quels sont vos coins préférés?
4: Oh, ok. Mes coins préférés, peut-être, c'est les lacs. Les lacs, de balader à côté des lacs, peut-être le lac Sévière, le lac Pavin. J'aime bien être à côté de l'eau. Parce que bon, je suis britannique, j'étais jamais très loin de l'eau. Bon, c'est pas la mer, mais ça fait du bien d'être à côté de l'eau.
0: Et puis on terminera, parce que je sais que vous aimez ça, c'est le rugby.
4: Ah oui, oui. Bon, pour le rugby, je suis plutôt côté gallois.
0: Oui.
4: Parce que ma mère est galloise, donc je peux pas... être côté anglais pour le rugby.
0: Ça va pas super, mais Clermont...
4: Ça va pas super, non, c'est vrai qu'à ce moment, c'est pas terrible, non.
0: Mais à Clermont, vous avez la SM.
4: Oui, c'est ça, et ouais, j'aime bien aller regarder les matchs, et on a la vue du stade, c'est... On voit bien qu'on est dans les montagnes, dans le vin, c'est... L'ambiance est pas mal aussi.
0: Du violon au rugby, on a fait le grand écart avec Diane. Merci Diane.
4: Merci Guillaume.
0: L'histoire de Diane vous a plu? Retrouvez l'intégralité du reportage sur le site ou l'application Ici Pays d'Auvergne. Dès demain, rencontre avec Nadira. Elle est née au Kirghizistan, elle est amoureuse de la langue française et prof de français langues étrangères à Clermont-Ferrand. Juste après les infos de 11h, on emboîte le pas de Patricia Farah pour se balader avec elle et vous prouver qu'ici est là.
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1: Passez un très très bon dimanche avec Ici, Pays d'Auvergne. Il est 11h. 11h, retour de l'info avec Joshua Métivier.
2: L'enquête se poursuit après une agression au couteau hier à Clermont-Ferrand. Un jeune homme de 18 ans poignardé en plein centre-ville. Il est gravement blessé mais son pronostic vital n'est pas engagé. La police clermontoise cherche à identifier 2 à 3 individus impliqués dans l'attaque. Une enquête est lancée pour violences aggravées. Les dernières informations sur ce drame sont sur le site et l'application ici. Dans l'Allier, 2000 pèlerins sont rassemblés à Souvigny. C'est le deuxième jour du pèlerinage pour la paix. Le temps fort de la journée débute à l'instant. La procession des reliques de Saint-Mailleul et Saint-Odilon. L'événement sera clôturé par une messe à 15h30. C'est aussi le deuxième jour de la convention Star Wars. La plus grande convention dédiée à la saga de George Lucas continue à Cusset dans l'Allier. Vous pouvez y découvrir des expos, conférences ou encore des séances de dédicaces. Ça continue jusqu'à 18h à l'espace Chambon. À Clermont-Ferrand, la troisième édition de la Montée Infernale a rassemblé 150 coureurs. C'est la course de côte à vélo la plus courte du monde, organisée dans le quartier de la Glacière. Une épreuve festive avec des cyclistes déguisés. Vous pouvez d'ailleurs les découvrir en photo et en vidéo sur ici.fr et nos réseaux sociaux. Voilà une bonne nouvelle si vous prenez le train en cette fin de long week-end. La gare de Bercy retrouve du service. La circulation va donc reprendre à la normale sur la ligne Clermont-Paris. La SNCF a profité du pont du 1er mai pour changer les postes d'aiguillage. En sport, le Clermont Foot restera en Ligue 2 la saison prochaine. Les Clermontois ont assuré leur maintien hier soir après un succès inattendu face à Montpellier. Victoire 2-1 sur la pelouse montpelliéraine. Vous avez le résumé de cette soirée sur ici.fr. Il reste un match pour clôturer la saison. Ce sera samedi prochain avec la réception de Guingamp au stade Gabriel Montpellier. Le rugby, c'est un match capital pour l'US Issoire. Les Puy-de-Moy sont à fond dans les phases finales de Fédéral 1, la troisième division du rugby français. Cet après-midi, Issoire affronte Bagnères de Bigorre, un ténor du championnat. Pour ce huitième de finale aller, les Issoiriens jouent à la maison. La météo ce dimanche, c'est un ciel couvert ce matin. On attend même des averses dans l'après-midi, même des orages dans la région de Vichy. Pour le reste de l'Auvergne, Météo France annonce des éclaircies en fin de journée. Côté température, ça reste de saison. On attend 15 degrés à Saint-Flour, 17 à Aurillac, 18 à Ambert, 20 à Brioude, Clermont, Issoire et Thiers et jusqu'à 21 degrés à Vichy. Demain, lundi, la pluie devrait s'installer en plaine avec des températures autour de 15 degrés. Ça reste nuageux mardi et mercredi, mais avec des éclaircies, des perturbations qui devraient se poursuivre pour les deux prochaines semaines. Merci beaucoup d'écouter Ici Pays d'Auvergne. Il est 11h03. Tout de suite, vous retrouvez Patricia Farah.
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1: Je vous prends par la main pour la balade du dimanche dans notre région, à la rencontre de ceux et celles qui font l'Auvergne. Des artistes, pour commencer, sur terre, sur végétal ou sur papier. On fabrique des produits cosmétiques pour se faire un peu mousser lors d'un atelier à Romagna. Nous partirons aussi à Saint-Diéry pour fabriquer du Saint-Nectaire avec de jeunes agriculteurs qui ont à cœur vraiment de transmettre leur passion. Et pour terminer, on descend dans les caves de Clermont. Alors, non pas pour du fromage, mais non, c'est l'histoire d'une distillerie clermontoise qui se raconte ici. Bon brunch radiophonique, ici, en Auvergne.
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1: On va faire une pause à Issoire à la Halograin. J'ai profité des journées européennes des métiers d'art pour aller justement en rencontrer plusieurs. C'était début avril. On va aller faire leur connaissance. Ici, je passe devant la baronne perchée. C'est vous, la baronne perchée ?
2: Mais je crois que c'est moi, la baronne perchée, oui.
1: Que faites-vous, madame la baronne ?
2: Je suis venue présenter mes explorations en dentelle végétale. Cette matière, la dentelle végétale, qui est obtenue à partir de végétaux cuits, transformés.
1: Alors, par exemple ?
2: Alors, je me suis rapprochée de l'iris. Elle fournit les ressources d'une fibre qui est résistante, très résistante. Je prends les feuilles, je les fais cuire dans un bain de lessive de cendre.
1: D'accord.
2: Jusqu'à n'obtenir que la cellulose du végétal. Et ensuite, on peut l'utiliser comme du crin.
1: C'est humide dans un premier temps quand vous la travaillez. Et alors après, pour lui donner une forme, j'imagine que vous la déposez sur une sorte de moule, quelque chose, et que vous laissez sécher.
2: Exactement, comme un moule à chapeau, vous voyez.
1: Là, il y a une sculptrice sur terre. Bonjour Brigitte.
3: Bonjour.
1: C'est vous qui faites ces petites merveilles ?
3: C'est moi qui fais naître des personnages, oui.
1: Ils ont une origine, ces personnages, dans votre inspiration. C'est quoi ? C'est les voyages ? C'est vos rêves ?
3: J'ai jamais pris l'avion, donc ça doit être... je sais pas. Quand je commence à créer, je décide si je fais un homme, une femme, si je veux des rides, parce que les rides, c'est les traces de la vie. Moi, je les mets dans mes sculptures en me disant peut-être que j'en aurai beaucoup moins. Mais non, ça ne marche pas comme ça. Je prends des photos où les gens ont dû voyager beaucoup. Et du coup, eh ben, je leur emprunte les photos. Et puis, je ne vais pas jusqu'au bout de la copie. Après, je rajoute tout ce que j'ai en émotion.
1: Ça fait longtemps que vous faites ça ?
3: Ça fait 8 ans que je sculpte. J'ai rencontré Sandrine Plante. Et voilà, donc j'ai une prof qui est géniale.
1: Et vous exercez à quel endroit ?
3: Dans ma petite maison. J'ai attendu que mon fils aille travailler pour
1: lui piquer
3: la chambre. C'est ça, oui.
1: Je vois un extrait d'un article qui résume bien l'histoire. Hein. Ça n'est pas de la déco, ce sont des émotions.
3: Exactement.
1: Grégory, bonjour.
4: Bonjour.
1: Vous faites des œuvres à base de papier perforé.
4: Donc c'est assez simple à expliquer. Je fais des trous avec une perforatrice jusqu'à ce que ça ressemble à quelque chose de figuratif, des portraits en général. En tout cas, j'essaie de faire en sorte que ce soit un peu poétique. J'ai fait un Gainsbourg au départ avec des trous.
5: Je fais des trous, des petits trous, encore des petits trous.
4: J'essaie que ce soit poétique en tout cas. Derrière vous et devant aussi sur les vinyles, c'est des tampons. Par exemple, ici on a un visage d'enfant. La date qui est appliquée, c'est la date de la Convention internationale des droits de l'enfant.
1: Bon, on a vu plein de gens formidables. Et je vous propose de retrouver les photos sur notre page Facebook. Parce que parfois, quand même, une photo, c'est plus parlant.
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1: Nous allons assister aujourd'hui à un atelier pour fabriquer nous-mêmes nos produits cosmétiques. C'est Céline Rossignol de Bellis by Rossi qui va nous accueillir et nous proposer cet atelier.
2: Et bonjour!
1: C'est pas mal cet endroit, le FLEP là de
2: Romania. Chouette hein, le FLEP. Ça a quelques années, une association qui propose des activités pour les adultes et les enfants, autant culturelles que sportives.
1: Bellis by Rossi.
2: Oui, et Bellis Savonnerie. Eh bien moi je propose des ateliers de fabrication de cosmétiques pour les enfants et les adultes.
1: Et là, on est sur une séance avec des enfants.
2: Avec des enfants et au programme aujourd'hui, c'était donc une poudre effervescente et des bombes effervescentes pour le bain.
1: Alors, nous avons Lily,
3: Justine, Carla, Anaï,
1: Alice,
4: Mathieu.
1: Tu peux me raconter ce que tu as fait là?
4: J'ai fait des couches de couleurs. Par exemple, là, j'ai commencé par le blanc. Ensuite, j'ai fait du violet, du rose et ainsi de suite. Et au milieu, j'ai rajouté des paillettes dorées. Et après, j'ai mis une étiquette pour dire qu'est-ce que c'était. Donc là, j'ai mis ma poudre magique.
1: Ouais. Et c'est quoi comme poudre en fait?
4: C'est une poudre qui va dans le bain. L'acide citrique avec de la bicarbonate de soude.
1: On allume la petite balance. Et après, quand tu auras appris à faire ta petite bombe effervescente pour mettre dans ta baignoire, est-ce que tu auras envie de refaire ça à la maison?
4: On verra si papa et maman ont envie d'acheter les ingrédients.
1: Si on disait un petit mot, Céline, sur les savons.
2: Eh bien, je suis depuis peu artisan savonnière. Et donc, je fabrique des savons qui sont inspirés de la chaîne des volcans de chez nous. Et donc, je fais apparaître dans certains un volcan. Et dans d'autres, je cache des éléments volcaniques. Je cache dans un pendentif en lave émaillé, en collaboration avec Colline Lespinasse. Et dans un autre, je cache une améthyste d'Auvergne. Donc il faut se laver.
4: Et quand on a tout mélangé, on écrabouille?
2: Eh bien oui, on écrabouille, exactement.
1: Qu'est-ce que t'aimes, toi, comme parfum?
4: J'aime bien fleur de coton ou fleur de coco.
1: Qu'est-ce que tu vas choisir, Mathieu?
5: Je sais pas encore.
1: Faut que tu sentes. Hein.
5: Bah oui.
1: Tu veux que je te fasse sentir?
5: Non.
1: Les ateliers, on les trouve en ligne.
2: Oui.
1: Ceux qui veulent inscrire leurs enfants ou s'inscrire eux-mêmes, bien évidemment.
2: Exactement.
1: Et on ne fait pas que des bombes de bain, hein. Vous proposez plein de choses.
2: Exactement, je propose des crèmes pour le corps, je propose des sticks à lèvres nourrissants et protecteurs, autant pour les adultes que les enfants. Je propose également des produits ménagers et que je propose pour les particuliers et aussi pour les entreprises.
1: Et enfin pour les savons,
2: on peut les trouver sur le site de la marque Auvergne.
1: Bossez bien.
5: Merci.
2: Je te laisse sentir celle-ci. C'est une
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2: Ici, nous sommes au pays du Saint-Nectaire. Alors, je vous propose d'apprendre à fabriquer un Saint-Nectaire. Nous sommes à Saint-Dierry, au Gaec of Frons. Petit trèfle au jeu. Et nous allons à la rencontre de Floriane et Sébastien. Alors, bien sûr, on peut aussi tout simplement aller gratouiller la croupe d'une vache et repartir avec un morceau de fromage. Là, je tombe sur Sébastien, qui est en train de s'occuper des vaches. Bonjour Sébastien.
3: Bonjour.
2: C'est quoi votre boulot ce matin ?
3: Traire les vaches pour ramasser le lait, pour le transformer en Saint-Nectaire, voilà. Et là, du coup, elles râlent, c'est parce qu'elles veulent aller dehors.
2: Et donc voilà Floriane.
4: Bonjour et bienvenue au Gaec of Thrones. Je suis ravie de vous recevoir ce matin. Je reçois un centre de loisirs qui vient faire un atelier fromager en herbe. Donc il va s'exercer au Saint-Nectaire, tout simplement. Donc,
2: à fabriquer un Saint-Nectaire.
4: Je me dis que, ben, comme moi, il y a beaucoup de gens qui ne connaissent pas grand-chose à l'agriculture, mis à part ce qu'on voit à la télé. Je me suis rendu compte, du coup, au contact de mon mari, que ce n'était pas ça du tout, l'agriculture. Et donc, il me tient à cœur aujourd'hui d'ouvrir les portes et de montrer à tout le monde comment on travaille, qu'on respecte le bien-être animal, qu'on respecte l'environnement, qu'on respecte le cahier des charges de l'AOP Saint-Nectaire et que tout ça, c'est quand même beaucoup de travail et que c'est un métier de passion surtout.
5: Bonjour à tous. Et bienvenue. Moi, je m'appelle Floriane. On va rester toute la matinée ensemble. Donc, surtout si vous avez des questions, il ne faut pas hésiter.
2: Tu as retenu le produit qu'elle avait mis dedans ?
6: La pressure. Ça sent un peu la sauce. Ça sent la croquette.
5: Comme je vous ai dit qu'il faut 30 minutes pour que ça puisse durcir, qu'est-ce qu'on va faire pendant ces 30 minutes ? On va laisser le lait agir tranquillement. Et nous, on va aller voir les vaches dans la stabulation. Ça vous va ?
6: Trop génial. On a un mini-veau tout. Là-bas, là, c'est un minu. Oui, c'est le plus petit des vaches.
5: Je leur explique un petit peu comment on élève nos vaches. Donc, bien sûr, avec un vocabulaire qui est adapté à leur âge. Et puis après, normalement, le temps qu'on fasse le tour, que je leur parle alimentation, famille vache et puis traite, normalement, la présure aura le temps d'agir. Et puis après, on pourra faire notre petit fromage.
2: Ça y est, Sébastien, les vaches, elles sont dehors ?
3: J'ai sorti les vaches dehors pour qu'elles aillent pâturer et faire du bon fromage.
2: Elles ont vraiment envie, elles râlent, hein, elles veulent y aller.
3: Ah oui, quand je suis pas assez rapide, je me fais engueuler par les vaches et du coup, elles savent se faire comprendre.
2: C'est bien de faire connaître avec Floriane vraiment toutes les activités d'un agriculteur.
3: Bon, après, c'est plus l'activité à Floriane. Moi, j'interviens souvent que sur des classes de BTS ou Bac Pro, filière plus ou moins agricole, mais... Après, souvent, elle s'occupe surtout du public non agricole.
2: Dans les deux cas, vous avez à cœur de faire connaître votre métier.
3: Oui, et puis je pense que c'est plus intéressant de venir à la ferme que de regarder ce qu'on voit sur les réseaux.
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7: C'est tous les mercredis de 15h à 16h30 au Mont d'Or. Ça s'appelle la virée des bains et potins. Découvrez les pépites du patrimoine thermal du Mont d'Or en compagnie d'un curiste de la belle époque. Au programme, l'incontournable visite classe luxe des thermes du Mont d'Or, chef-d'œuvre d'architecture romano-byzantine, les secrets des villas mondoriennes, sans oublier les potins et anecdotes. Rendez-vous à 15h sur le pont entre l'office de tourisme et le parc thermal. De l'humour, du burlesque tout public, c'est jeudi à Issoire avec les mangeurs de lapins, opus 2, de l'Écosse au Japon en passant par Montmartre ou l'Antarctique, détournement de clichés culturels, magie et acrobatie. Voilà le programme. C'est à la salle Animatis à 20h30 et c'est 24 euros.
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3: Bon, c'est peut-être un petit peu tôt pour le Dijon, mais je vous emmène à la distillerie Jeunestine. On est rue Terrasse à Clermont-Ferrand et je compte bien aller visiter les caves qui, paraît-il, sont extraordinaires. Une maison fondée en 1845 et réveillée en 2021. Nous sommes accueillis ici dans la boutique par Sébastien. Oui. Le boss.
4: Bonjour.
3: C'est vous qui avez réveillé la distillerie en 2021 ?
4: Voilà, c'est ça. C'était une marque auvergnate et basée à Clermont-Ferrand, à deux pas d'ici, à côté de la place de Jaude. On a retrouvé, quand j'ai commencé à faire l'enquête sur cette marque historique, je pensais tout simplement que François Genestine avait repris la statue, place de Jaude, pour en faire son emblème. Mais en retrouvant des anciennes lettres entre Bartholdi et François Genestine, on s'est aperçu que le logo de la distillerie était antérieur de 17 ans par rapport à l'inauguration place de Jaude.
3: C'est trop drôle.
4: Et même récemment, on a retrouvé un peu notre Graal, c'est-à-dire une lettre carrément de Bartholdi qui remercie François Genestine de lui faire de la pub pour sa statue, parce que Auguste Bartholdi avait du mal à trouver des financements pour en faire une statue en bronze.
3: Une vraie, celle qu'on voit sur la place de Jaude.
4: Les touristes ou même les locaux peuvent venir visiter nos caves souterraines du Moyen-Âge qui racontent toute l'épopée de Genestine.
3: D'où venez-vous ?
5: L'Île-de-France.
3: Qu'est-ce qui vous a donné envie d'aller visiter la cave là ?
6: Quand on visite Auvergne, il faut voir le dessus et le dessous.
3: Alors, Babette s'échauffe pour la visite ?
5: Eh ben oui, il faut se couvrir un peu surtout. Alors, on raconte un petit peu l'histoire des caves de Clermont, hein, qui sont déjà un monument à elles toutes seules. Et puis, évidemment, l'histoire de Genestine. Et voilà, on essaye de raconter tout ça, de faire vivre un petit peu cet héritage.
3: Alors, nous voilà dans la petite ruelle, qui est juste à côté de la distillerie. Et on va aller dans la cave. Je vous en prie, messieurs, dames, allez-y. Cette descente, là, elle est incroyable. C'est vraiment un escalier magnifique.
5: Alors, nous voici donc dans les caves de Clermont. Nous, on ne fait pas vieillir de vin dedans, mais vous voyez qu'on a quand même quelques barriques qui sont en élevage ici. Alors, majoritairement, ces barriques contiennent notre grande cuvée, un élixir de plus de 80 plantes, qui vieillit ici ce qu'on appelle en vieillissement perpétuel. C'est-à-dire qu'on ne vide jamais complètement nos barriques. On tire ce dont on a besoin pour remplir nos bouteilles et on réincrémente au fur et à mesure en liqueur. C'est une pratique qui se fait beaucoup, notamment en Espagne. Ils appellent ça la solera. Ils le font pour tout type d'alcool. Et ils ont cette phrase que je trouve très belle, qui dit « Le vin vieux éduque le jeune ».
3: Bon, bah c'est pas le tout de descendre, mais il faut remonter. Non pas à cause de la dégustation, mais c'est que ça grimpe. Nous voilà de retour dans la boutique, où en effet, on a tout le panel de ce qui est proposé par la marque. Et on retrouve tout, bien sûr, sur le site, hein, je suppose, Sébastien.
4: Exactement, et également directement à la distillerie à Orcines, puisque la distillerie d'Orcines se visite aussi.
7: Oh, mais là, maintenant, il faut arrêter, maintenant. Il faut boire avec modération. Qu'est-ce qu'on dit, Antoine ?
8: Merci.
7: Non, on dit non.
8: Non, merci.
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1: On va faire les curieux et les curieuses. Aujourd'hui, je vous emmène aux archives départementales du Puy-de-Dôme pour savoir qu'est-ce qu'on y trouve, qu'est-ce qu'on peut bien y faire et profiter d'une sorte de jeu de loi qui a été organisé au sein des archives. Bonjour Virginie.
2: Bonjour.
1: C'est vous qui vous apprêtez à partir pour un jeu de loi avec des enfants.
2: Voilà, animer donc un atelier jeune public. Donc c'est un jeu de loi. L'idée étant de faire découvrir la richesse de nos collections, découvrir l'histoire également. Essayer en fait de montrer aussi un peu indirectement qu'apprendre, en fait, c'est super marrant. On a retrouvé dans nos collections deux superbes jeux de loi. Un datant de 1825 et un autre de 1840. Donc deux authentiques jeux de loi. Et on s'est dit que c'était quand même dommage de ne pas en faire profiter le public. Ils vont jouer selon les règles tout à fait classiques du jeu de loi. Donc on a fait un truc un petit peu scientifique, avec des petites expériences.
1: Tout mélangé en fait, on mélange le côté ludique, le jeu et le côté sérieux, les archives. Sérieux.
2: Voilà, c'est exactement ça.
1: Alors je vois Gaëlle Normand qui est à l'extérieur. Bonjour Gaëlle.
3: Bonjour.
1: J'aimerais bien que vous m'expliquiez en fait ce qu'on peut faire aux archives.
3: C'est le lieu de conservation de la mémoire du département, c'est aussi des services de l'État. On va pouvoir avoir aussi des hôpitaux, des prisons, les archives des tribunaux, les études notariales, les petites communes, c'est-à-dire les communes de moins de 2000 habitants, vont déposer leurs archives ici. Donc on a la mémoire de plusieurs siècles de toute l'activité administrative et pas que de ce département du Puy-de-Dôme.
1: Ça donne le vertige. On va aller voir, j'entends que ça rigole là-bas.
3: Oui.
1: Alors Virginie, qu'on a déjà vu tout à l'heure, qui est entrée dans sa petite pièce, c'est vous qui faites rigoler tout le monde ?
3: Oui.
1: Hop. Alors le voilà, ce fameux jeu de loi.
2: Donc voici le plateau original. Donc. Hop, voilà, 1825.
1: Jeu instructif des merveilles de la nature et de l'art.
2: Avec Max, donc, qui est stagiaire de M2 Monde Contemporain, donc on a préparé un certain nombre de questions, de défis.
4: 1, 2, 3, 4, 5.
5: Alors,
4: le pont au diable.
5: Bravo pour le diable, parce que c'est pas forcément évident à lire. Défi ou question ?
4: Défi.
5: Ah, défi, ils vont tous le défi.
1: Je crois qu'il va falloir que tu mettes les mots au bon endroit.
2: Cap au porteur et ça. Voilà, on peut aider hein, les copains.
1: Ah, bravo, ils sont forts. Hein.
2: Bah oui, c'est ce que je vous ai dit.
5: Peux-tu me donner une définition de grotte ? D'une grotte, qu'est-ce que c'est ?
1: Gaëlle, on va les laisser jouer. Si je veux venir consulter un document aux archives, comment je procède ?
3: Vous pouvez venir sans rendez-vous. Si vous avez un objet de recherche, on va vous aider à trouver.
1: On va nous aiguiller jusqu'à ce qu'on trouve le document qu'on cherche.
3: Oui, tout à fait. Par exemple, une servitude, un droit de passage.
1: J'imagine qu'il y en a beaucoup, là.
3: Oui. Ça arrive, voilà. Ils viennent... eux, parce qu'ils ont besoin de prouver quelque chose, parce que les archives servent aussi à ça, apporter la preuve.
1: C'est des documents officiels.
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1: Très très belle journée à l'écoute des programmes d'ici, Pays d'Auvergne. Il est midi. Le journal de la mi-journée nous est présenté par Joshua Métivier.
2: Le Clermont Foot annonce une fête samedi prochain pour le dernier match de la saison. Les Clermontois sont assurés de maintien en Ligue 2 après leur victoire hier soir. Sur le score de 2-1, les Auvergnats se sont imposés sur la pelouse de Montpellier, un adversaire pourtant nettement plus fort sur le papier. Après ce succès, on pousse évidemment un ouf de soulagement côté Clermont Foot. Le coach clermontois y voit même la confirmation d'une saison réussie. On écoute Grégory Promant.
3: L'année dernière, j'avais dit il faut qu'on fasse mieux et essayer de faire mieux tous les ans. Au jour d'aujourd'hui, on a déjà fait mieux que l'année dernière. Et en plus de ça, avec beaucoup de jeunes du centre de formation qui ont joué et qui ont signé pro, donc cette année, tout bénef en fait. Tout bénef, même si on peut être critiqué sur ce que je vais dire, mais en tout cas, c'est fait. On a réussi à lancer des jeunes, on a réussi à faire mieux que la saison passée, on a réussi à se sauver, il reste une journée. Oui, on aurait pu faire mieux, bien sûr, on aurait pu faire mieux, mais on avance, ce club avance, donc c'est ce qui m'importe à moi.
2: Le prochain et dernier match de la saison pour le Clermont Foot sera samedi prochain avec la réception de Guingamp au stade Gabriel Montpied. À Clermont-Ferrand, la police cherche toujours à identifier les 2 à 3 individus responsables d'une violente agression. Une attaque tôt hier matin qui a grièvement blessé un jeune homme de 18 ans. C'était en plein centre-ville. Le jeune homme a reçu 2 coups de couteau. Ses jours ne sont heureusement pas menacés. Hier, la police a entendu un ami de la victime, témoin de l'agression. Une enquête est ouverte pour violences aggravées. Toutes les précisions sont sur ici.fr. Bonne nouvelle, si vous prenez le train pour Paris aujourd'hui, la circulation reprend à la normale sur la ligne entre Clermont et la capitale, avec la destination habituelle de la gare de Bercy. Elle était fermée le temps de ce week-end du 1er mai pour des travaux sur des postes d'aiguillage. Dans l'Allier, deuxième jour du pèlerinage pour la paix à Souvigny. Près de 2000 fidèles sont rassemblés pour des conférences, des prières et des concerts. Le temps fort aujourd'hui, c'était la traditionnelle procession des reliques de Saint-Mailleul et Saint-Odilon. Une messe aura lieu à 15h30 pour clôturer la journée. Avis aux fans de Dark Vador et de science-fiction, il est encore temps de sortir vos sabres laser puisque la convention Star Wars continue à Cusset dans l'Allier. Au programme, il y a des expos, conférences ou encore des séances de dédicaces. Ça se passe à l'espace Chambon et c'est jusqu'à 18h. Pas de top 14 ce week-end, mais les enjeux restent cruciaux dans le rugby amateur. 8e de finale de Fédéral 1 ce dimanche et l'US Issoire reçoit Bagnères de Bigorre. Le stade Bagnères, c'est un club historique du rugby français et l'un des leaders du championnat. Même si on joue à la maison, chez les mauves et noirs, on se sent un peu comme le petit pousset. Pas de quoi effrayer le pilier issoirien Pierre Rude.
4: On se sent plutôt dans une posture qui nous va bien parce qu'on n'est pas favori pour le coup. Donc c'est vraiment des matchs qu'on aborde avec un peu la trouille parce que le Bagnères a fait une très grosse saison. Ils ont quand même pas survolé un peu leur poule, mais ils ont quand même dominé un petit peu leur poule avec Peyrouade. Donc voilà, c'est un match qu'on va aborder avec cette petite trouille de jouer des grosses équipes, mais des matchs comme on aime les aborder. Donc on espère qu'il y aura un peu de monde, donc on se sent confiant, en forme, sûr de nous, mais voilà, il faut quand même qu'on se méfie un peu de cette équipe.
2: Coup d'envoi de la rencontre US Issoire Stade Bagnères à 15h au stade Jacques Lavédrine. On termine avec une classe de maître signée par nos Bleuettes, l'équipe de France féminine des moins de 21 ans. Elles sont en plein dans leur tournoi destination. Hier à Tarbes, elles recevaient l'Écosse et les Françaises ont été sans pitié. Victoire 113-0. On peut d'ailleurs saluer la performance de la Clermontoise Alice Grandhomme. Elle a signé un quadruplé, 4 essais inscrits. La météo de votre dimanche, c'est un ciel couvert. On attend même des averses cet après-midi et des orages dans la région de Vichy. Pour le reste de l'Auvergne, Météo France annonce des éclaircies pour la fin de journée. Côté température, ça reste de saison. On attend 15 degrés à Saint-Flour, 17 à Aurillac, 18 à Amber, 20 à Brioux, de Clermont, Issoire et Thiers et jusqu'à 21 degrés à Vichy. Demain, lundi, la pluie va s'installer en pleine avec des températures autour de 15 degrés. Ça reste restera nuageux mardi et mercredi, mais avec des éclaircies. Les perturbations devraient se poursuivre pour les deux prochaines semaines. On attend de la grisaille jusqu'au 18 mai. 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Il est presque midi et 5 minutes. Tout de suite, Willy Revelli vient déjeuner chez vous. Merci infiniment de passer votre matinée avec vous. Très bon dimanche sur ici Pays d'Auvergne.
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1: Bonjour, bon dimanche. Sous vos applaudissements, c'est Willy vient déjeuner chez vous, numéro 1050.
6: Oh là là, ça filoche.
1: Bonjour la tribu.
7: Bonjour.
1: Alors, qui est là aujourd'hui? Nicolas Malabeuf. Bonjour mon bon Nicolas.
7: Bonjour Willy, bonjour tout le monde.
1: Enfant de la télé en blanc aujourd'hui. Très bonjour. Bien. Et Fabien et mon autre geek. Bonjour mon Fabinou.
7: Bonjour Willy, bonjour à tous.
1: En beige aussi. Voilà, c'est très bien. Bienvenue à tous mes amis. Merci d'avoir choisi votre émission utile sur votre radio utile. 55 minutes pour apprendre, comprendre et s'amuser de l'actu avec nos invités, nos chroniques, notre musique, nos cadeaux. Notez bien les dossiers du jour. Dans un instant, la crise pétrolière et l'inflation qui en découle nous poussent-ils, nous, consommateurs, à consommer différemment? Est-ce que lorsque l'on va faire nos courses, on regarde les prix à deux fois? Est-ce qu'il y a deux choses que je mangeais avant, que je ne mange plus aujourd'hui parce que c'est devenu trop cher? Tiens, j'aimerais bien avoir votre avis là-dessus. 0810 055 056. Est-ce qu'il y a des trucs que vous achetiez, vous achetez moins, vous regardez les prix, les trucs, tac, tac, tac, tac? Eh bien, venez nous dire tout ça et on en parle avec notre invité dans un instant. Et à 12h30, la folie Aerox. Alors, qu'est-ce que c'est?
6: C'est quoi
1: ça? Eh bien, écoutez-moi bien, c'est une pratique sportive qui a rassemblé 100 000 personnes en France en 2025, soit une hausse de 42% en un an. C'est vraiment le sport à la mode du moment, ça génère des millions d'euros en chiffre d'affaires. Pourquoi, comment? La réponse dans 20 minutes. Et bien sûr, vous le savez, on fait cette émission tous ensemble, vous le savez ça, hein. Vous faites partie de cette tribu. D'abord sur le groupe Facebook, Fabien, alors.
6: Youpi Willy. La vie avec Willy Revelli, ça c'est le nom du groupe,
1: c'est
6: Facebook, c'est gratuit.
1: Exactement.
6: Vous pouvez vous abonner et bien sûr, on discute ensemble, car nous avons lu cette semaine, enfin vous avez
1: oui,
6: lu.
1: Oui, j'ai lu, parce qu'ils ne font rien les deux là, mais moi je lis.
6: Il y a plus de 50 000 fast-food en France.
1: 50 000, t'imagines.
6: Donc la question du dimanche, quel est votre fast-food préféré?
1: Alors,
6: crousty poulet, McDo, kebab, Burger King, KFC, Fat Gag, Subway.
1: Ah mais le gras c'est la vie, tu peux y aller.
6: Et pour l'instant, 57% des youpistes ont voté pour le McDo.
1: Ah,
6: 57,
1: ouais.
6: C'est beaucoup pour le McDo. Donc continuez à réagir. Est-ce que vous êtes fast-food? Dites-le nous sur Facebook.
1: Dans les pays d'Europe, il y a plus de McDo.
6: Voilà. Ouais. Youpi la vie avec Willy Revelli pour interagir. C'est gratuit. C'est sur Facebook.
1: Subway, personne n'a répondu sauf Nicolas.
6: Ah,
1: on a mis Subway pour te faire plaisir,
6: Nico.
1: Personne n'y va.
7: Le pain italien avec la sauce
6: miel,
7: c'est
1: pain italien.
6: La barbe.
1: Réagissez aussi. 0810 055 056. Appelez quand vous voulez. C'est la plus grande émission du monde. Vous êtes tous des chroniqueurs.
6: Oui.
1: Tous pas payés. C'est ça qu'on aime bien. 0810, comme eux.
6: Comme
1: exactement.
6: Nous.
1: 0810 055 056. Appelez-nous. Vous repartez, mon bon Nicolas.
7: Avec une carte carte qui commence à prendre de l'âge.
1: Ah,
7: elle est bien mûre, un peu comme vous. Elle vaut 100 euros.
1: Tout à fait. Merci, mon bon Nicolas. Est-ce qu'on a tout dit?
6: On a tout dit.
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1: Ouvrons notre premier dossier. Bonjour Jean-François Lemoine.
8: Bonjour Willy, bonjour à tous.
1: Bienvenue
8: bonjour.
1: Ici mon cher Jean-François, vous êtes professeur en sciences de gestion et management à l'université Paris 1 Panthéon-Sorbonne et auteur du livre Distribution 4.0 aux éditions Personne. Alors en avril, les prix ont grimpé de 2,2% à cause de la, entre autres, de la guerre au Moyen-Orient. Tout augmente, hein. Le café, la viande, le chocolat, les œufs, l'essence, bien sûr, rajoutent un poids supplémentaire à un sac des émotions déjà bien rempli. Est-ce que pour nous, consommateurs, du coup, est-ce que ça a un impact sur ce que l'on achète quand on va faire nos courses?
8: Oui, alors je vais d'abord rajouter que je suis intervenant aussi à l'ESCA School of Management.
1: Tout à fait.
8: Si je le dis pas, je vais me faire tirer les oreilles.
1: Bien fait.
8: Alors, en effet, beaucoup de conséquences sur nos comportements quotidiens. Alors, il y en a plusieurs. Hein.
1: Ouais.
8: Bon, il y a les gens qui, naturellement, bon, c'est basique, vont moins consommer. Donc ça, c'est un peu triste, mais c'est une réalité. Il y a des gens qui vont modifier la consommation de leur panier.
1: Ouais, voilà.
8: Donc, ça, c'est assez intéressant.
1: Ouais.
8: C'est-à-dire qu'on va substituer des produits de bonne qualité à des produits, hélas, souvent de qualité inférieure, et on va privilégier les œufs, les produits laitiers par rapport à la viande et aux poissons. On va descendre en gamme, les fameuses MDD, les marques de distributeurs, ces marques que l'on peut retrouver dans les grandes enseignes. Bon, dans cette période d'inflation, bien sûr, sont énormément appréciées. On peut aussi avoir des consommateurs de plus en plus à la recherche des promotions. Et puis surtout, un phénomène intéressant, on va acheter en quantité plus petite. Et vous avez dû voir se fleurir tous ces produits à conditionnement réduit, qui paradoxalement sont des fois beaucoup plus onéreux, onéreux que lorsqu'on les achète à grande quantité.
9: Et voilà.
8: Et puis la dernière conséquence importante, c'est bien sûr nos consommateurs qui vont être tentés d'aller vers des nouvelles plateformes qu'on appelle les plateformes de ultra fast commerce, Temu, Shine, et on peut en parler si vous le souhaitez.
9: Donc voilà, donc le prix est donc vraiment devenu le critère principal, quoi, au détriment peut-être du choix, voire de la qualité.
6: La qualité, ouais.
8: Tout à fait. Voilà. Il y a même une étude très intéressante sortie par le Crédoc cette année qui dit que pour les consommateurs des plateformes, ce qui vient en tête des préoccupations des gens, c'est la restriction du pouvoir d'achat, le plaisir de consommer, tout ça avant les préoccupations environnementales.
9: Et j'ai lu qu'il y avait aussi une espèce de fatigue décisionnelle, voilà, que quand on va faire nos courses maintenant, ça devient genre c'est épuisant,
7: une épreuve.
9: En fait. C'est une épreuve, exactement.
8: Oui, c'est l'achat corvée, nous sommes saturés de marques. Sur 100 nouveaux produits en moyenne lancés, nous allons en repérer deux. Parce que les autres vont passer dans la trappe de l'anonymat, on ne les repère pas, on ne les connaît pas, on ne les comprend pas. Et souvent, en effet, un attribut comme le prix, surtout en période d'inflation, peut vraiment être un critère totalement saillant, distinctif, qui va faciliter l'acte d'achat. Et d'où donc le succès de toute cette plateforme, ou d'enseignes comme une enseigne qui marche très bien, qui est l'enseigne Action. Quatrième fois que cette enseigne est l'enseigne préférée des Français. Et le point commun de Temu, de Shine, d'Action, c'est que ces enseignes, en effet, proposent des prix très réduits, mais surtout, elles nous racontent une histoire, un storytelling. Et l'histoire, c'est en venant chez nous, on vous facilite la vie. Et ça répond donc à votre question sur l'épuisement. Si je suis épuisé, j'ai envie qu'on me prenne par la main. Et puis, en même temps, on se positionne comme des enseignes qui sont là pour lutter contre la morosité ambiante. Et donc, c'est la consommation revanche pour Action. Ça va être l'aubaine permanente chez Shine. Et pour Team, leur positionnement récemment, la plateforme qui redonne de l'oxygène au budget serré. Donc ça, c'est vraiment pas anodin.
9: Bon, merci beaucoup Jean-François Lohmann. Voilà, c'était très clair. Merci infiniment. Donc vous êtes toujours, alors professeur donc à l'université Paris 1 Panthéon-Sorbonne, et puis vous m'avez dit, allez-y, redites-le.
8: L'ESCA, School of Management, très important, belle école de management en France.
9: Bravo mon cher Jean-François, merci infiniment d'être passé nous voir, et je rappelle que votre livre s'appelle Distribution 4.0 aux éditions Pearson. Merci infiniment. Dans un instant, c'est vous que je vends. Est-ce que c'est une épreuve quand vous allez faire vos courses? Est-ce que vraiment c'est la galère parce que faut faire gaffe à tout et que
6: on compare.
9: Voilà, on compare
6: et c'est vraiment
9: plus amusant. 0810 055 056. On en parle dans un instant et avec Fabien, on parle de quoi?
6: J'ai repéré une application bretonne qui va vous aider justement à faire vos courses et à acheter du carburant pas cher.
9: Très bien. On en

0: instrument?
1: Xylophone.
0: Xylophone, ouais. Bravo. Cookie Dingler, merci. Oui, on dit n'importe quoi.
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0: personne ne va vérifier.
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0: Et Cookie nous entend, qui nous appelle, était-ce bien du xylophone?
1: Il s'appelle Christian. Christian Dingler.
0: Ça va. Oui. Merci beaucoup.
1: Il y a de l'info dans cette émission, on apprend des choses.
0: Ah, ça fuse hein, tout le temps. Fabien Aymo, il est 12h16, oui, alors allez, Fabien Aymo, notre geek, allez,
2: rythme,
0: allez,
2: rythme,
0: allez,
2: rythme, rythme, rythme, rythme.
0: Parce que là, ça baissait, là.
2: Toute la cuvette est retenue. Attention, cette semaine, on démarre avec une polémique concernant ce chanteur.
5: John Lennon.
2: Eh bien, la femme de John Lennon est très en colère contre une brasserie bretonne.
0: Bon.
2: Car cette brasserie a baptisé l'une de leurs bières au citron John Lemon. Résultat à Yoko Ono, la veuve de John Lennon exige le retrait immédiat de l'utilisation du nom John Lemon,
1: Yoko.
2: Car la marque John Lemon a été déposée pour éviter les détournements autour du nom du chanteur. Du coup, la brasserie doit retirer la bière du marché sous peine de pénalités financières quotidiennes. Donc une pensée pour cette brasserie du Finistère. Oui. Apparemment, Yoko Ono n'a pas supporté que John Lennon soit une deuxième fois mis en bière. On reste en Bretagne. Je vous présente Victor Herriot.
0: Ah oui.
2: Ce Breton a développé une application pour soutenir votre pouvoir d'achat. Il a appelé son appli Pouvoir Achat Plus. Tout attaché. Pouvoir Achat Plus. Cette application a plusieurs options. La première, elle vous aide à faire vos courses. Pouvoir Achat Plus compare les prix de vos produits préférés et vous indique le magasin le moins cher près de chez vous. Donc ça, c'est pas mal. Par exemple, vous scannez votre code barre, bim, on vous dit, bah tiens, par exemple, à côté de chez vous, chez Leclerc ou chez Auchan, hop, c'est pas cher.
1: D'accord.
2: Tout le monde s'en fout.
0: Non, pas du tout. C'est pas parce qu'on t'écoute pas qu'on s'en fout.
2: Deuxième option de Pouvoir Achat Plus, elle vous aide à trouver le carburant le moins cher pour votre voiture. Alors, petit détail que les autres applis du même genre n'ont pas, Pouvoir Achat Plus calcule l'économie réelle en soustrayant le coût du détour pour aller à la pompe.
0: Ah, ça c'est bien, en revanche.
2: Voilà. En gros. Ouais,
0: Allez, continue, s'il te plaît.
2: Allez, on passe au concon du jour.
0: C'est nous.
2: Je vais taper ça quand même. Le concon de la semaine se trouve en Normandie, au Havre exactement. Un homme s'est fait voler son fourgon pendant qu'il siphonnait de l'essence.
0: Ah, il est bon, lui.
1: Le karma.
2: Le malfrat était en train quand même de siphonner 500 litres de gasoil sur deux camions. Du coup, le gars, il n'a plus de camionnette, il n'a plus d'essence et il est condamné à 5 mois de prison.
0: Ah, il est bon, lui.
2: Il est bon.
0: Celui-là, c'est mon meilleur de l'année.
2: C'est le concours de la semaine.
0: Ah oui, il est bien, celui-là. Merci beaucoup, mon bon Fabinou. Si vous avez compris quelque chose à la chronique, n'hésitez pas, appelez-nous, parce que ça serait un miracle. Merci beaucoup.
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1: Il se rattrapera demain. Ah bah non, pas demain.
0: Bah, ça va, Marie-Jeanne?
6: Oui, bonjour Willy.
0: Comment vas-tu, Marie-Jeanne?
6: Très bien.
0: Bon, tu nous appelles d'où?
6: Montélimar, le pays du nougat.
0: Bien sûr. C'est très mignon, Montélimar.
6: Vous ne sauriez pas.
0: Dis donc, ici, on a de la culture, ma petite cocotte. Hein.
6: Je n'en doute pas.
0: Tu vas pas nous piéger. Hein. ça va, Marie? Tu voulais réagir sur le premier sujet, c'est ça? Tu fais gaffe
6: un petit peu.
0: Oui, hein, voilà.
6: Ça devient de plus en plus difficile, comme tout le monde. Les courses, c'est... Ça limite anxiogène. L'essence, on n'en parle pas. Moi, je pars pas en vacances parce que
0: T'as carrément revu ton.
6: Oui,
0: ton
6: parce truc. Que je devais partir. Je voulais partir un peu loin et quand tu fais le coup de ce que ça te représente, et ben des fois, même si t'as une petite location. Rien que pour traverser la France, ça te coûte un bras. Donc, tu gardes ton bras.
0: Oui. Bah après, t'en as deux. Tu peux faire un don. Tu peux faire un don à Total de l'autre.
6: C'est pareil. Moi, j'avais l'habitude de temps en temps de faire des concerts. Et ben maintenant, tu cibles plus en local et tu vas plus à Lyon ou Saint-Etienne.
0: Et là, quand tu vas faire vraiment tes courses de la bouffe, hein, les courses alimentaires, tu regardes tout à chaque fois.
6: C'est une épreuve.
0: Oui. C'est vrai que c'est une épreuve.
6: La viande, quand t'invites quelqu'un, tu dis je vais faire ça à manger. Le barbecue, ça va très très vite. Si t'as du monde à la maison, il faut bien manger.
0: Bien sûr.
6: On regarde plus qu'avant, c'est ça.
0: Sinon, moi j'ai une solution, Marie-Jeanne. Pourquoi tu fais pas payer tes invités?
6: Ah.
0: Moi, je le fais.
3: Ça s'appelle un restaurant.
6: Je te tiens au courant après de la suite. Hein.
0: Ah ouais,
6: si
0: c'est
6: j'ai plus
0: ça.
6: D'amis, ça sera à cause de toi.
0: Non, non, mais bon, voilà. Ouais, bah, voilà. Bah, il faut faire gaffe, Marie-Jeanne. Bon.
6: Ouais, il faut garder le moral quand même.
0: Ouais,
6: hein,
0: ouais, ouais, ouais, ouais.
6: Voilà.
0: Voilà. Nous, hein, c'est ce qu'on fait dans l'émission aussi. T'as vu, on parle de tout. Et puis, oui, on essaie de garder le moral. Et voilà, on se désespère pas et on avance comme on peut. J'espère quand même que tu partiras un petit peu. Voilà, peut-être moins loin, mais que tu
6: seras en local. Voilà, ou un week-end. Voilà, je pense que. À plusieurs aussi. Ça peut être aussi le.
0: Voilà, ouais. Je pense que cet été, il y en a pas
6: mal.
0: À mon avis, ouais. Bon, merci Marie-Jeanne d'être passée nous voir. On t'embrasse très fort. Tu repars.
1: Et on va peut-être aider ton pouvoir d'achat pour tes vacances avec 100 euros de carburant.
0: Peut-être qu'on
1: t'es dans la sélection.
0: Voilà, on te rappelle peut-être d'ici la fin de l'émission. D'accord, Marie-Jeanne.
6: D'accord. Je vous embrasse tous. À bientôt.
0: Bah, nous aussi,
6: bisous.
0: Marie-Jeanne. Merci de ta fidélité.
6: Bisous, bisous.
0: Ciao, ciao. Oh, la forme, Marie-Jeanne. Merci. Allez, dans un instant, mes amis, je vais vous présenter un invité pas banal parce qu'on aime vous présenter des invités
5: pas banaux.
0: Mais d'abord, tiens, Miley Cyrus avec Dreamers One. On vient là.

0: Every Miley Cyrus, c'est un extrait du film
1: Avatar.
0: Avatar, exact. Et pas les schtroumpfs, comme tu l'as dit. Oh, on doit... Si, si. Si, Fabien. Tu as dit si, il y a des trucs bleus, tu m'as dit oui, les schtroumpfs. Vraiment,
1: je suis à ma place, je dis rien.
2: Ouais. Il vient déjeuner chez vous.
0: Allez, comme promis, place à la personne pas banale du dimanche. Bonjour, Eden Georgeon.
3: Bonjour Willy, bonjour à toute l'équipe.
0: Bonjour. Salut. Mon petit chou. Alors déjà, qu'on comprenne bien, quel âge tu as et dans quelle région de France tu habites déjà, Eden?
3: Alors, j'ai 13 ans, oui. J'habite en Dordogne.
0: En Dordogne.
3: À Dôme plus précisément.
0: Très bien, Dôme en Dordogne, Eden 13 ans. Alors, donc tu es au collège, je suppose,
3: oui.
0: mais à côté de ça, tu fais quoi dans la vie, mon cher Eden?
3: Alors, je suis DJ. J'ai commencé à mixer quand j'avais 9 ans. Du coup, aujourd'hui, ça fait 4 ans.
0: Ouais. Donc, attendez, la suite de l'histoire, ça, c'est rien encore. Okay. Donc, DJ,
3: oui.
0: c'est quoi ton nom de scène?
3: DJ Joke.
0: DJ Joke. Pourquoi DJ Joke?
3: Oui. Ça vient tout simplement de Disc Jockey.
0: C'est pas con.
4: On est très bêtes, nous.
0: Bravo. Ouais, alors, nous, on est vraiment con, vous n'avez pas compris. Et ta maman, elle est plus intelligente que nous. Bravo. Et bien, DJ Joke, il fait ça, regardez.

0: bien.
1: Nico, il adore ça, Nico.
2: Ça vient tout juste de sortir, en plus.
1: Donc, Eden, donc, tu mixes depuis l'âge de 9 ans. Ça s'est passé comment, en fait? Un jour, on t'a offert un truc, c'est ça?
3: C'était le jour de mon anniversaire. J'avais demandé une platine à mes parents.
1: Ouais.
3: Une toute petite platine comparée à ce que j'ai aujourd'hui.
1: Ouais.
3: Et du coup, j'ai commencé à mixer comme ça. C'était mes débuts.
1: Voilà. Et ça t'avait, qui t'avait donné envie? Qui t'avait donné le goût du mixage?
3: Alors, j'ai commencé à mixer grâce à Martin Solveig dans un festival pas loin de chez nous, il y a 50 minutes de route.
1: Ouais.
3: Et d'ailleurs, petite anecdote, je vais mixer au festival
1: J'allais y venir, ne t'inquiète pas. Oh là là, Eden, tu vas pas m'apprendre mon boulot, Eden. Hein. Oh là, attention. Hein. Non, t'inquiète pas, on va en parler dans une seconde. Parce que, donc, depuis, tu postes donc, ton travail sur les réseaux, j'allais dire, voilà, puis ça marche très très bien, le succès est vite venu. Mmh. Pour fêter ça, j'abrège un petit peu, mais pour fêter ça, tes parents, l'année dernière, t'ont fait un voyage à Las Vegas pour voir un DJ que tu adores, qui s'appelle DJ Snake. Mmh. Et là, il s'est passé quoi?
3: Alors, le soir du concert, on rentre à l'hôtel pour se changer et on croise une jeune fille avec le maillot de DJ Snake, sa marque.
1: Ouais.
3: On lui dit en anglais, du coup, parce qu'on ne savait pas qu'elle parlait français.
1: Yes.
3: On lui dit en anglais que le soir, on allait le voir au concert et elle nous répond en français, parce qu'elle avait vu qu'on parlait français, qu'elle va voir directement avec un petit groupe de fans DJ Snake à son hôtel.
1: Okay. Pas mal.
3: Du coup, elle me propose directement de m'habiller avec elle.
1: Ouais.
3: Voir DJ Snake, et c'est là qu'il m'a fait la promesse de sa première partie.
1: Voilà.
3: Wow.
1: Donc en fait, tu l'as vu, tu l'as rencontré, il a été un peu ébloui par ton parcours, et il t'a dit, tu vas venir faire ma première partie.
0: Wow.
1: Donc tu as fait la première partie de DJ Snake, c'est ça?
3: C'est ça.
1: Voilà, donc ça c'était...
3: un moment inoubliable.
1: Voilà, donc ça c'était en novembre dernier au Bourget, c'est ça?
3: C'est ça.
1: Et donc là, en juillet prochain, tu vas faire quoi alors?
3: Je vais faire le Brief Festival, du coup là où j'avais ma passion a commencé, du coup avec Martin Solveig, sur la petite scène découverte, le soir de Katy Perry.
1: Voilà, le soir de Katy Perry, t'imagines.
2: C'est une trop belle histoire.
1: Le soir de Katy Perry, donc le Lovely Brief Festival, c'est ça, ça sera le 17 juillet prochain. Voilà, donc c'est le même soir. Dis donc, bravo, hein, franchement, Eden. Donc tous les soirs, suppose, après le collège, et donc ça se passe comment? À la maison, tu mixes un petit peu, c'est ça? Tu bosses un peu à la maison?
3: C'est ça,
1: Ouais.
3: Déjà qu'il faut que je fasse mes devoirs.
1: Ah bon? Non, laisse tomber. Oui.
2: C'est secondaire.
1: Eden, laisse tomber. Après.
3: Je m'entraîne environ 2 heures par jour sur les
1: podcasts. Ah ouais, quand même 2 heures par jour, bravo. Et maman, ça va? Elle tient le coup? Elle devient folle avec la musique ou ça va?
3: Non, elle aime bien que ça soit Ibiza dans la maison.
1: Très bien, Ibiza en Dordogne. Bah écoute, bravo. Inutile que je te demande, tu veux faire quoi plus tard comme métier?
0: Bon, c'est bien parti.
3: Oui.
1: À mon avis, ça m'a l'air pas le même parti. Et bravo.
0: Bravo.
1: Très fier de toi. Bravo, Eden.
3: Merci beaucoup.
1: Et franchement, t'as vu?
2: Futur David Guetta.
1: Futur David Guetta. 13 ans, donc il mixe déjà depuis 4 ans. Il a fait la première partie de DJ Snake.
0: Nous oublie pas quand tu seras Ibiza.
1: Ouais, s'il te plaît. Si t'as des places pour les deux, là.
3: Je vous adorerai les places.
1: C'est adorable. Merci, Eden. Donc, connu sous le nom de DJ Jock. DJOQUE. Voilà, excuse-moi. Eden Georgeon. Merci infiniment. Bravo Eden.
3: Bravo.
1: Le 17 juillet au Lovely Brief Festival. Ciao. En plus, il est bien élevé.
0: Oui.
1: Bonne journée.
3: Oui.
1: Ciao, ciao. Vous aimez Tracy?
0: Ah oui.
1: Bon, vous aimez la pub?
0: Ah bah oui.
1: Elle arrive juste après les infos pratiques près de chez vous avec le Ici Express.
0: Ciao, ciao.
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6: Guillaume Claveau.
7: Le Trail des Deux Sirènes, c'est vendredi prochain à Montel-de-Jola. 3 courses entre 4 et 20 km et une randonnée d'une quinzaine de kilomètres sont au programme. A noter que tous les parcours empruntent les passerelles au-dessus de l'Étang Neuf. Buvette et barbecue vous attendent aussi, et c'est à partir de 14h. Inscription sur place. La maison de l'animation de Saint-Germain-l'Herme lance un appel à bénévoles pour l'accompagnement scolaire des collégiens. Vous avez envie de vous engager auprès des jeunes et de donner un coup de pouce à leur réussite scolaire? Eh bien, c'est tous les mardis de 17h à 19h en face du collège de Saint-Germain-l'Herme. Pour les renseignements, 04 73 72 06 60. Idée de sortie et solidarité, c'est bien sûr avec ICI Pays d'Auvergne.
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1: Allez, partons gaiement vers la deuxième demi-heure de votre talk show du dimanche. Alors ici, c'est comme la messe du dimanche,
8: mais pas pareil.
1: Sinon, c'est la même chose. Dans un instant, on va parler de la folie de l'Aerox. Et votre tribu est là, bien sûr, notre enfant de la télé, Nicolas Malabeuf, qui danse encore sur DJ Jock.
2: J'ai adoré.
1: Bien, franchement, très bien, très fier de lui. Et notre spécialiste web, Fabien Emo, et bien sûr, vous tous, puisque vous êtes tous de cette tribu, on fait l'émission ensemble, tous ensemble, les mains dans la main, là, comme ça, là. Vous réagissez sur le groupe Facebook, alors.
0: Pour nous retrouver, c'est Youpi la vie avec Willy Rovelli. Vous tapez ça sur Facebook, vous tombez sur nous, et on vous a posé une question, parce qu'il y a... Il y a quand même plus de 50 000 fast-food
1: en France.
0: Donc la question du dimanche, quel est votre fast-food préféré?
1: Alors,
0: et c'est McDo
1: toujours,
0: à 60%. 60% McDo arrive en tête. Et pareil, on a pas mal de petits messages. Et on a eu un message de François,
1: François
0: qui a posté: enfin c'est le week-end, c'est le rendez-vous avec les trois guignols.
1: Alors,
0: c'est un vrai message, je vous invite à aller voir.
1: C'est bien, il a bien résumé.
0: Il a bien résumé. Donc continuez à nous insulter sur le groupe Facebook. C'est Youpi la vie avec Willy Rovelli.
1: Merci beaucoup. 0810 055 056. Appelez-nous, vous passez à tout instant. C'est la libre antenne du week-end et vous repartez
2: avec 100€ de carburant. C'est une carte carburant.
1: Tout à fait.
2: Et elle tombe en fin d'émission.
1: Tout à fait, elle tombe en fin d'émission. Merci infiniment. Mais d'abord, si vous n'avez pas suivi l'actu, pas de panique, l'actu vous suit. Il est temps pour moi de mettre
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1: Et on commence avec cette histoire insolite. Le jardinier marocain depuis 10 ans de la famille Le Pen, qui n'avait jamais obtenu des titres de séjour, a été expulsé dans son pays d'origine. Voilà. Ouais, enfin, pardon, faut être un peu ouin-ouin pour bosser chez les Le Pen sans papier. Il cherche un peu, là quand même, le jardinier. C'est l'arroseur arrosé, voilà, pas pour lui. Ah oui, chez les Le Pen, c'est dehors les immigrés. Mais bon, avant, tu tombes à pelouse, je te paye au blague, tu fermes ta gueule, et après, dehors les immigrés. À Toulouse, un homme de 49 ans arrêté, il distribuait des flyers à caractère sexuel devant un McDo. Après, quand on met une piscine à boules dans un McDo, faut pas s'étonner d'attirer les pervers. Au comptoir, ça devait être: alors, c'est sur place ou à flageller? L'inflation se poursuit en France. La seule chose qui n'augmente pas au supermarché, c'est le prix du chariot. Un rapport d'experts demandé par Emmanuel Macron préconise d'interdire les smartphones aux enfants de moins de 11 ans. Ce qui serait impossible en Chine. Hein. Là-bas, sans enfants de moins de 11 ans, il n'y aurait pas de smartphone. Là. 150 nouveaux mots intègrent le dictionnaire Petit Larousse 2027. Vu que plus personne ne l'utilise, le mot dictionnaire devrait disparaître du dictionnaire. Face à la surproduction, Bordeaux se résigne à arracher des vignes. Vivement le retour de Gérard Depardieu. Tiens, le savez-vous, la plus petite mairie de France se trouve dans le département de l'Eure. Elle mesure 7 mètres carrés. Bah, à l'échelle d'Éric Ciotti, c'est une cathédrale. Hein. Le président Kim Jong-un implore les femmes nord-coréennes à faire plus de bébés. Ah, apparemment, les femmes n'ont plus du tout envie de Kim Jong-un. À Villefranche-sur-Saône, 3 fast-food ferment dans la même journée après la découverte de blatt. Oui, la direction a présenté ses plus blattes excuses, évidemment. Déclaration de l'acteur Fabrice Luchini: j'aime beaucoup jouer avec la langue de Molière. Bon, il a quand même dû bien la galérer hein, pour la retrouver dans sa tombe. Enfin, la question du jour. Sortie cette semaine au cinéma du deuxième volet du film Le Diable s'habille en Prada. Mais et si le diable s'habille en Prada, est-ce que le Christ s'habille en la croix? Vous avez 2 heures. Laisse réfléchir. Heureusement, dans 242 jours, c'est fini 2026.
0: Wow.
1: Voilà, mes amis. Qui a vu Le Diable s'habillant en cadavre 2? Qui a
2: Mais j'ai vu un film qui s'appelle Juste une illusion,
1: ah,
2: où on se replonge dans les années 80.
1: Alors,
2: et c'est exceptionnel, je le dis souvent.
1: Et
2: je
1: oui
2: suis nostalgique d'une époque que je n'ai
1: mais
2: pas connue.
1: Tu n'as pas connu.
2: Mais c'est fou.
1: C'est les années 80, c'était pas.
2: Vous avez connu.
1: Je n'ai pas connu non plus les années 80.
2: Pas trop, pas longtemps.
1: Mais je suppute que ça devait pas être non plus tant que la joie. Mais bon. Ah bah tiens, on pourrait faire un sujet là-dessus, tiens, sur la nostalgie. Voilà.
0: C'est bien ce qu'on crée. On fait l'émission
1: en direct. Oui, ouais, c'est ça. On est en train de se dire.
0: On fait un briefing là.
2: Oui. C'est pas de réunion.
1: Comme on se voit jamais à part
0: ouais,
1: ici.
0: C'est pas mal, ouais. C'est pas mal. Le concept.
1: Qu'on se discute un peu pendant l'émission, qu'on se parle un peu tous les trois. Allez, mes amis, si le moral n'est pas bon, t'as vu, il y a l'inflation et tout, rassurez-vous, on a le truc. Là, quoi que vous arrêtez tout, arrêtez tout. Et quand je vous dis à vous, vous allez me faire un palababapala et ça ira beaucoup mieux. Tiens,
0: pas bien.
1: Là, ça va pas.
0: Des trois d'Hormuz.
1: L'inflation, le chocolat est cher, les œufs. Oh là là, à toi.
0: Balabapapala.
1: Et voilà,
0: là, ça va mieux. Ah, bah là,
1: et
0: je suis content de payer 2 balles mon gasoil.
1: Bah voilà, évidemment. Si on fait palabapapapa, on peut payer 20 balles son gasoil. On n'en a rien à foutre. Voici Michael Sambello. Avec Maniac, tout à fait. Philippe. Ah, bah Philippe, c'est ta fête aujourd'hui.
0: Oui, c'est la Saint-Philippe.
1: Notre réalisateur, c'est la Saint-Modol. Philippe Modol.
0: Bonne fête.
1: Bonne fête, Modol. Bonne fête.

0: mal ça, c'était du bien de réentendre ça. Michael Sambello avec Maniac, yes. Ça avait été repris par les L5
1: chaque week-end.
2: Ah oui, ouais. 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
3: J'avais loupé ça.
0: On va faire un petit coucou à Sylvie, notre auditrice. Ça va ma Sylvie?
4: Coucou Molly, ça va et vous?
0: Oui, ça va très bien ma Sylvie. Hier on t'avait appelé,
5: on t'a coupé la chic,
0: t'as pu nous parler que 5 secondes.
4: Carrément, c'était complètement
3: indécent. Ah, on te rappelle.
0: C'est pour ça qu'on s'est dit non, on va absolument la rappeler aujourd'hui, ma chère Sylvie. Tranquille, tu peux nous redire où tu habites ma Sylvie?
4: À Besançon.
0: Hier tu voulais nous parler de quoi quand on t'a dit au revoir?
4: Merci d'être venu. Allez,
0: merci,
4: ciao.
0: Tu voulais nous faire un petit coucou, c'est ça?
4: Non, oui, voilà. Puis c'était sur Jackson, puis c'était sur la Concoyote.
0: C'est vrai.
4: Longtemps.
0: Ouais. Alors c'est parce qu'en fait, hier Fabien nous a dit que
3: la Concoyote buzz sur les réseaux sociaux. Voilà. En fait, tout le monde en achète en ce moment parce qu'il y a peu de gras et ça contient beaucoup de protéines.
0: Voilà. C'est quoi la Concoyote? Déjà, comment on dit Concoyote? Cacayote? Parce qu'il y a
3: Cancoyote.
0: Très bien. Et donc c'est bon alors? C'est vraiment bon ce truc?
4: Ah mais c'est délicieux, puis ça aromatise à plein de choses. Donc non, c'est génial.
0: Donne-nous.
4: Ça existe depuis longtemps. C'est bien.
3: Oui, ça existe depuis longtemps. Ouais.
4: Quelqu'un fasse le buzz sur les réseaux avec ça, c'est très bien.
0: Voilà. Et donne-nous une recette. Tu le fais avec quoi la cancoyote?
4: Ah, sur des petites patates grillées. Trop bon.

0: la joie immense de t'accueillir l'année dernière. Et voilà, au quotidien.
1: Ah. Eh ben super, merci
0: on
1: beaucoup.
0: On fait beaucoup de choses en caritatif et voilà, ça compte beaucoup pour nous. Donc
1: merci bravo. Beaucoup.
0: Vous voulez saluer tous.
1: Eh ben tu as raison. Merci infiniment. Et nous c'était très sympa quand on est passé vous voir. Merci beaucoup Sylvie. On t'embrasse fort. Tu repars évidemment avec ta sélection
2: de la carte carburant de 100 euros. C'est en fin d'émission.
1: Merci beaucoup, mon cher Nicolas. Normalement tu passes un petit peu plus tard, comme on a des galères pour trouver notre invité, parce que en fait on va parler de sport, on va parler de la mode de l'aerox, qui est un sport très très à la mode en ce moment. Et il est justement en train de faire une épreuve d'aerox en ce moment. Donc c'est pour ça qu'on a un petit peu de mal à la voir. Mais on va la voir dans 20 secondes. On va faire. Tu nous parles de quoi juste après le jingle, Nicolas ?
2: Eh bien, nous sommes en mai. Et en mai 68, il y a eu 2-3 broutilles. Je sais pas si
1: très bien. Bah, regarde, on va en parler juste après ça. Regarde. Hop,
3: tac. 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
1: Voilà, Nicolas. Alors, tu vois, ça a été rapide.
2: Et
1: alors,
2: je suis à votre disposition. Je suis le dégaineur.
1: Exactement.
2: Eh bien, nous sommes en mai 2026. Et il y a tout juste 58 ans, la police évacue la Sorbonne. C'était le début de la révolte étudiante de mai 68. Ah oui. Et donc, je voulais revenir sur la couverture médiatique de ces événements. Celles qui ont joué un rôle majeur, c'était les radios. À l'époque, les trois premières radios de France, c'était France Inter, qui captait un tiers de l'audience. Derrière, Europe numéro 1 était à 21% et RTL à 19% de part d'audience. Les trois radios couvraient donc le conflit jour et nuit. À l'exemple de cette première archive de France Inter, Jean-Pierre Elkabbach est en plein tôt lorsque le reporter Jean-Claude Bourré est sur le terrain avec son casque blanc quand tout à coup les CRS chargent.
5: Comme vous l'avez entendu, à 19h, il va pouvoir nous renseigner
6: Jean-Pierre
5: sur la manifestation. Oui, en direct. Vous êtes sur l'antenne.
6: Eh bien écoutez, Jean-Pierre Elkabbach, c'est absolument extraordinaire ce qui se passe ici. Nous sommes en plein boulevard Saint-Germain. Et maintenant, en direct, comme vous le disiez tout de suite, les CRS chargent. Je suis en plein dans la charge des CRS. Ils contre-attaquent tandis que les pierres volent autour de nous, que les grenades explosent. Mais je fais très attention, excusez-moi si je suis un petit peu essoufflé parce qu'on est obligé de courir, de faire attention aux pierres qui tombent de tous les côtés. Les gaz sont lâchés, ce ne sont plus des gaz lacrymogènes. Ce soir des gaz.
2: Et voilà, les Français vivaient en direct à la radio ce moment.
1: Interville, le gars,
2: oui,
1: quand même.
2: Vrai.
1: T'as vu un truc un peu de jeu.
2: Et alors, à ce moment-là, la radio prend de l'ampleur. 200 000 transistors sont vendus rien qu'au mois de mai 68. Mais ça ne plaît pas au pouvoir. Europe 1 et RTL sont qualifiés de radio barricade et radio émeute. Le pouvoir s'agace et le gouvernement coupe même les fréquences des voitures radio. Donc, plus de possibilités de faire du direct. Mais les jeunes reporters sont des malins. Ils trouvent des solutions. Ils bidouillent des combinés téléphoniques en branchant des pinces crocodiles reliées à leur magnétophone. Et ainsi, il continue à faire vivre les événements aux Français tout en donnant la parole aux auditeurs. Exemple sur Europe numéro 1.
7: Allô, vous êtes sur les ondes d'Europe numéro 1. C'est à vous de parler.
8: Je vous remercie. Je voulais vous dire simplement ceci. Qu'on nous donne la retraite à 60 ans qui permettra à tous ces jeunes qui se sont révoltés ces derniers jours de trouver du travail. Ce qui est important, c'est de laisser la place aux jeunes. Pour nous, les vieux.
2: Et ouais, ça gueulait. Et alors, côté télé, il y avait censure. Trois quarts d'heure avant la diffusion de l'émission Panorama, le gouvernement demande de supprimer un reportage prévu sur les échauffourées, remplacé donc par un sujet sur les notaires. Mais alors, ça ne passe pas. Les journalistes et techniciens démarrent une grève qui va durer 7 semaines. Une manifestation est organisée. Et alors, j'ai revu les images. On voit même Michel Drucker qui manifeste dans les rues de Paris.
1: C'est toujours là, ce mimi.
2: Et alors, le 8 mai 68, les deux radios concurrentes, Europe numéro 1 et Radio Télé Luxembourg, décident même de s'allier pour la première fois. Une soirée commune est organisée, une émission de divertissement présentée par Jean-Yann et Francis Blanche, et ça picolait en direct.
1: Ah, ça c'est bien.
9: Jean-Yann, t'es toujours là, hein ?
10: Je suis là, mais je bois.
9: Tu me quittes pas, hein ?
10: Non, pas du tout.
9: Pourquoi ils vous en donnent à boire à Luxembourg ?
10: Oui.
9: Non, rien, mon vieux.
10: Rien du tout ?
9: Oh, c'est quelque chose,
10: tu
9: écoute.
10: Tu veux que je t'envoie à boire ?
9: Bah, écoute.
10: Ne bouge pas, j'arrive. Oui.
11: Ma petite poule.
9: Bah t'as fait vite, hein.
11: On va tourner là-bas parce qu'il n'y a plus rien chez moi.
9: On ferait un pipeline qui enverrait du whisky de Bayard à François 1er et de l'eau gazeuse de François 1er à Bayard.
10: Je peux te dire que dans l'état actuel des finances, c'est nous qui enverrions l'eau gazeuse.
9: Ah bah alors il n'y aura plus que de l'eau gazeuse, les gars.
2: Et ouais, à l'époque, il n'y avait pas l'Arcom, on était tranquille. Et durant cette émission, il y avait des disques qui passaient pour la toute première fois en exclusivité. Voilà ce qu'on écoutait en mai 68.
12: Vous entendrez Mireille Mathieu, 100 fois ma vie. Vous entendrez Yves Montand dans un nouveau titre, La bicyclette. Vous entendrez Pierre Perret, Non, je n'irai pas chez ma tante. Vous entendrez le nouveau disque d'origine, J'ai la boule au plafond.
2: J'ai la boule au plafond.
1: Ah, j'ai la boule au plafond.
13: Ah, ça me rappelle. Hein.
1: Et voilà. Ça nous rappelle nos soirées.
2: Et voilà,
1: merci infiniment. Merci infiniment. Qui a la boule au plafond? merci beaucoup, mon bon Nicolas. Mai 68, et Billy Donk. Je n'ai pas connu ça. Hein.
2: Ah, presque.
1: Non, merci beaucoup.
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1: Voilà, on va ouvrir notre nouveau dossier. On a réussi à voir notre invité. Bonjour Maxime.

0: Villalongue.
1: Bonjour.
0: Bonjour, bienvenue ici mon cher Maxime, vous êtes le patron d'Aerox France. Alors l'Aerox est une pratique sportive qui devient vraiment une folie furieuse dans tout le pays, ça nous vient d'Allemagne, comme le disait Patricia Cass. Et justement c'est un sport qui casse un peu. Pouvez-vous nous expliquer justement de quoi il s'agit alors déjà à l'Aerox pour qu'on comprenne bien?
1: Alors le principe est simple, c'est une course. Autant que l'être un marathon ou un semi, il y a un début, il y a une fin.
0: Ouais.
1: Et le but, c'est le plus vite possible, du début à la fin. Sauf qu'à la différence d'un marathon ou d'un semi, on va faire de la course à pied.
0: Ouais.
1: Et on va entrecouper ces kilomètres de course à pied par des stations que l'on dit fonctionnelles,
0: ouais.
1: Qui sont toutes différentes. Il y a 8 stations différentes.
0: Ouais.
1: La force de Aerox, c'est que c'est un standard. Standard dans le monde entier. La course de Paris est exactement la même que celle de New York ou celle de Rio.
0: Ouais.
1: Et toujours le même format, 1 kilomètre de course à pied, une station,
0: voilà.
1: Répétée 8 fois.
0: Donc, on court 1 kilomètre et puis on fait une épreuve de fitness, on va dire, hein, pour résumer un petit peu. On recourt 1 kilomètre, une autre épreuve de fitness, etc. Donc, avec une course, vous l'avez dit, de 8 kilomètres. Donc, on va dire, c'est les mêmes courses partout dans le monde, comme vous venez de le dire. Vous organisez 6-7 compétitions, 6 compétitions en France, je crois, hein, c'est ça ?
1: Il y en a 6 en France, cette saison, en effet.
0: Voilà.
1: Éventuellement 7 à 8 d'ici 2 saisons.
0: Ouais.
1: Ce serait l'idée et ce serait le maximum que l'on puisse faire.
0: Ouais.
1: Dont un gros événement Grand Palais qui mobilise beaucoup de temps et de ressources.
0: Voilà. Donc, justement, au Grand Palais, c'était la semaine dernière à Paris. Au Grand Palais, là, donc, je crois que l'année dernière, vous étiez 12 000 et cette année, il y avait 100 000 personnes qui étaient sur les attentes. Mais il se passe
1: sur
0: quoi?
1: Sur les attentes,
0: voilà. Il se passe quoi, Maxime? Pourquoi il y a un tel engouement?
1: Il y a un peu un engouement parce que simplement, ça répond à ce qu'on faisait tous déjà en tant que sport. On allait tous à la salle de sport, on allait tous courir un peu, mais on n'avait pas de compétition qui ressemble exactement à ce que l'on faisait dans les salles de sport.
0: Ouais.
1: Il y a l'exemple de ceux qui vont 3 fois à la salle par semaine, qui font des cours de bootcamp, des cours de HIIT, qui font du renforcement. Mais lorsque ces personnes avaient envie de se tester, de se challenger, la seule compétition qui était accessible facilement, en achetant un dossard, c'était une course à pied, 1 kilomètre, 1 semi au marathon, qui du coup différait de ce que les gens faisaient en salle de sport.
0: Voilà.
1: Aujourd'hui, Aerox est venu mettre une compétition sur ce que tout le monde faisait déjà, pardon.
0: Ouais.
1: Et le succès est là parce que les gens, quand ils essayent, ils se disent.
0: Voilà.
1: C'est exactement ce que je voulais faire.
0: Voilà,
1: c'est
0: un sport qui est très convivial, c'est-à-dire qu'on peut le faire à plusieurs,
2: entre
0: on peut
2: amis.
0: Le faire à deux, entre potes, voilà, c'est très convivial. Et pour tous les âges aussi, hein. Enfin voilà, faut être un peu en condition physique quand même.
2: Parce que ça envoie du bois.
0: Voilà, il faut se bouger un peu. C'est-à-dire que si vous mettez Nicolas et Fabien, vous êtes très mal.
3: On met 8 jours.
0: Sauf si vous les faites courir derrière une bouteille de Ricard. Ça peut être une
3: carotte.
0: Tu vois ce que tu fais.
1: Ça peut être un moyen de les motiver. Mais
0: voilà.
1: Motivation.
0: Donc là, vous êtes dans un Aerox, là, aujourd'hui?
1: En effet, je suis à la première compétition à Lisbonne.
0: À Lisbonne.
1: Exactement.
0: Okay.
1: Donc, je suis venu voir comment ça se passait.
0: Bon. Super, Maxime.
1: Ça nous rappelle les compétitions d'il y a 5 ans à Aerox.
0: Super. Bonne compétition, mon cher Maxime. Merci infiniment. Donc, la folie à Aerox, allez voir. Mais je suis sûr que vous avez tous autour de vous un pote ou le pote d'un pote d'un pote qui le fait parce que moi, on m'en parle tout le temps. Donc, ça s'appelle l'Aerox, H-Y-R-O-X. Et Maxime Villalongue est le patron de l'Aerox France. Merci infiniment.
2: Vous pourriez le faire, vous?
0: Non.
2: Parce que vous êtes très sportif. Ah non, vous êtes très sportif,
0: Moi, je vais à mon rythme. Je vais à mon rythme, voilà. Tu vois, là, par exemple, là, à mon rythme, tout tranquillement, je vais lancer la pub. Regarde. C'est vraiment à mon rythme.
4: Pourquoi tu restes?
0: Ah bah non, tu m'as dit la pub. Non.
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0: Allez mes amis, dans un instant, est-ce que vous connaissez le copiétonnage ?
11: Ah non !
0: Non ? Eh bien tant mieux, parce qu'on va en parler juste après Mel Ben. Ça y est, elle est là, t'as vu, elle a démarré avant la pub.
2: Ouais, elle
0: je
2: est pressée,
0: pas,
2: elle est pressée.
0: Viens, calmez-toi. Et là, on va vraiment l'entendre en entier, si, enfin en entier.
2: Au moins, bon, enfin, au moins la première minute.
0: Voilà, on va entendre une minute d'Amel Ben, profitez-en. Pourquoi tu restes ? Ben oui, mais elle ne va pas rester. Voilà.

0: Bah,
1: faut savoir quand je pars, on me dit pourquoi tu pars. Et là, bah, toi, pourquoi tu pars, Amel Ben? Allez, voilà, comme promis mes amis, on va parler maintenant de la bonne initiative du dimanche, la bonne idée du dimanche, vous allez voir. Bonjour Vincent Bonnier.
2: Bonjour, enchanté à tous.
1: Enchanté à vous mon cher Vincent, vous êtes le cofondateur de covoiturage-simple.com. covoiturage-simple.com, basé à Lyon, et vous proposez donc déjà à la base du covoiturage pour aller à des spectacles, c'est ça, expliquez-nous.
2: Tout à fait, à n'importe quel type d'événement, même les compétitions de high rock, ouais. Si on veut. L'idée, c'est vraiment de mettre en relation les spectateurs pour qu'ils se rencontrent, partagent les voitures, partagent le trajet, économisent les frais, fassent connaissance en lien avec l'événement qui les occupe. Donc ça peut être du théâtre, ça peut être de la culture, ça peut être du sport, ça peut être des salons, pour tout type d'événement.
1: Voilà, donc c'est, et en fait c'est quoi? C'est quand on achète le billet de l'événement, il y a quoi? Il y a une option pour faire du covoiturage? Comment ça se passe?
2: Alors voilà, en fait, l'idée, c'est que les organisateurs d'événements qui travaillent avec nous, en fait, vont pouvoir mettre le spectateur en lien avec un système de petites annonces, tout simplement, qui va vous permettre de publier une annonce sans création de login ni mot de passe.
1: Ouais.
2: Vous pouvez tout de suite publier une annonce comme quoi vous cherchez une place dans une voiture, ou vous proposez une place, ou que vous proposez même d'y aller avec d'autres personnes, de partager votre trajet. Le tout, voilà, sans création de compte, on peut publier tout de suite.
1: Bah, c'est vachement bien.
2: On est mis en lien, ça nous
1: comme vous l'aviez, effectivement, voilà, ça crée de la rencontre avec des gens qui partagent la même passion, ça c'est très bien. Mais alors, ce qui m'a fait sourire, et c'est vraiment pas con, hein, la petite nouveauté, c'est le copiétonnage. C'est-à-dire, on y va à pied, mais pas tout seul. Alors, allez-y, expliquez-nous, je trouve ça trop bien.
2: Exactement. Ça, c'est une initiative de la cofondatrice Johanna Bruckner. Donc, en fait, nous, on écoute beaucoup les salles de concert, les théâtres, les gens qui travaillent avec nous, et puis les spectateurs eux-mêmes.
1: Ouais.
2: Et puis, on a eu la remontée, d'abord pour les aînés, qui voulaient revenir ensemble du spectacle, pouvoir en parler après.
1: Ouais.
2: Et donc, l'idée, c'était de faire naître cette idée, de copiétonnage, pour que les gens puissent aller au spectacle ensemble, en revenir ensemble, se rencontrer à l'occasion. Voilà. Ça peut régler des problématiques d'insécurité aussi.
1: Oui, aussi,
2: d'échange.
1: Ouais, c'est ça. Il y a aussi des personnes qui ont peut-être peur de rentrer seules après un spectacle le soir, et là de se dire tiens, on sera ensemble, quoi. Voilà.
2: Ouais, voilà, exactement. Ouais. Notre idée, de toute façon, c'est vraiment de faire que les gens se rencontrent,
1: c'est ça.
2: De créer des solutions pour l'écologie, pour le partage, par le biais de ce système. Quoi.
1: Et donc là aussi, il y a un petit onglet copiétonnage, du coup, quand j'achète mon billet.
2: Voilà, c'est ça. Quand vous publiez votre annonce, en fait, vous allez choisir si vous voulez proposer du copiétonnage. On a même du co-véloage.
1: Et est-ce qu'on a du co-adodanage? Moi, je monte quelqu'un sur le dos. Je monte sur le dos de quelqu'un. C'est pas mal, ça.
2: Vous pouvez préciser aussi que vous venez avec, un animal, vous prenez, voilà, vous pouvez préciser qui vous pouvez prendre dans la voiture.
1: Mais voilà.
2: Ou venir, voilà. L'idée, c'est. On travaille même sur des convois de vélo, on travaille avec des beaux festivals comme le Festival d'Avignon, Adra Festival, où justement il y avait l'idée d'organiser des convois de vélo, donc vous pouvez rejoindre un peu un convoi de vélo pour rejoindre votre festival.
1: Avec
2: le Salon de l'élevage, l'Éco-Trail de Paris.
1: Il y a pas mal
2: d'événements qui à chaque fois nous rajoutent des spécificités dans le système.
1: Et puis comme vous l'avez dit, c'est de provoquer la rencontre, de provoquer la rencontre, la discussion.
2: Exactement.
3: Et surtout, on partage le coût, parce que le carburant, en ce moment, ça coûte cher. Le parking, quand on va à un spectacle, ça coûte cher aussi. Donc là, on divise par.
1: Sauf que les pieds, que le copiétonnage, on partage quoi?
3: Ses chaussures.
4: Les gambettes.
1: Tiens, tu repars avec ma basket.
2: On partage la joie et la bonne humeur.
1: Voilà.
2: C'est bien. Comme dans l'émission.
1: Partage la joie et la bonne humeur.
2: Et puis après, vraiment, l'intérêt de ce système, c'est que dans un événement, même si peu de gens viennent en voiture, en fait, c'est toujours ce qui fait l'impact majeur de l'événement en termes de carbone. Donc l'idée, c'est aussi d'aller vers une réduction des impacts carbone de l'événementiel et puis créer un réflexe de venir à plusieurs quand on se déplace, se rencontrer, puis de partager
1: objectifs
2: ensemble de réduction du carbone.
1: Merci beaucoup. Vincent Bonnier, donc le cofondateur de covoiturage-simple.com, donc qui propose entre autres le copiétonnage. Moi, je trouve ça trop trop bien. Merci mon Vincent, passez un bon dimanche. Au revoir. Mal élevé.
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6: Oui, Liz.
3: C'est le tirage.
1: Ça y est.
4: C'est la carte carburant qui n'est pas à partager en revanche.
1: Ah non, la carte carburant, elle va être que pour ça. Que pour la personne qui.
7: Oui, allô.
1: C'est Marie-Jeanne.
7: Oui, c'est
1: Marie-Jeanne. C'est encore Marie-Jeanne qu'on a eu tout à l'heure.
7: Trop contente.
1: C'est pas gagné. Tu es où là? T'es où Marie-Jeanne?
7: C'est pas gagné.
1: Non, attends. Tu es où là Marie-Jeanne?
7: À Montélimar, chez moi.
1: Oui, tu es chez toi, à la maison, toute seule.
7: Oui, il y a ma fille à côté de moi.
1: Ah, bah, c'est bien déjà. Est-ce que tu peux aller voir ta fille? Tu dis rien, tu vas voir ta fille. Vas-y, dis-lui ouais, rien, allez. tu lui dis rien.
7: Ouais, tu lui dis rien, oui, et je suis à côté, ça y est.
1: Et je veux que tu gueules, comme ça. Ici! Comme ça que tu hurles, comme ça. Ici! Vas-y.
7: Ici!
3: Voilà, c'est gagné! C'est gagné.
1: Ma mère est folle.
7: Je vais péter les deux tympans.
1: Tant mieux! Bravo! Ouais!
3: 100 voilà. euros de carburant, bravo!
7: 100 euros de carburant. Génial, je suis trop contente, merci beaucoup.
1: Hein. Bah, merci Marie-Jeanne de ta fidélité.
7: Vous êtes une équipe formidable, je vous écoute tous les week-ends, c'est vraiment génial.
1: Bah, il y a intérêt. Tu peux encore nous flatter une dernière fois, parce que comme là, on a un renouvellement de contrat.
3: Les patrons écoutent.
7: Vraiment, revenez l'année prochaine.
1: Ouais, ok, bah écoute, c'est tout, c'est tout. Une augmentation.
7: Et je vous aime fort.
1: Ouais, et puis il faudrait qu'on ait une augmentation aussi, non
7: hein,
1: ouais,
7: une augmentation de 20%.
1: Voilà, ouais.
3: Présidente Marie-Jeanne.
1: Présidente Marie-Jeanne, merci infiniment. Voilà mes amis, c'est fini.
3: Oh non, pas déjà. Oh non, bah attends, on vient d'arriver.
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1: Merci à toute l'équipe. Passez une belle semaine ici et pas ailleurs. Oui, on se retrouve samedi prochain à Foura. Et on parlera de Fort Boyard, mes amis. Pour l'instant, il est tout pile 13h. Passez une bonne semaine.
6: Bonjour à tous, dans 5 minutes, j'ai le plaisir de recevoir la comédienne et réalisatrice Rim Kirissi dans sa tourne pour nous évoquer les secrets de tournage de son film Pour le plaisir. Mais d'abord, l'actu de ce dimanche avec Benjamin Mathieu.
8: Bonjour Ségolène, bonjour à tous. Le Premier ministre remet une pièce dans la machine de la polémique des prix de l'essence à la pompe. Sébastien Lecornu appelle le groupe Total Énergie à plafonner généreusement les prix des carburants, ce qui sous-entend que le pétrolier français, qui affiche des bénéfices records en hausse de 51% grâce au conflit au Moyen-Orient ne le fait pas. Du côté des spécialistes du secteur, on est plutôt sceptique. Philippe Chalmin est professeur d'histoire économique à Paris Dauphine.
9: J'avoue que je trouve cette expression de plafonnement généreux totalement surréaliste. Parce que il me semble qu'il y a quelque chose qui est totalement interdit qui s'appelle la vente à perte. Si la guerre reprenait d'une manière ou d'une autre, à ce moment-là, nous pourrions nous retrouver, comme ça a été le cas d'ailleurs ces derniers jours, dans les 130-140 $ sur les marchés physiques. Et à ce moment-là, bah, le plafonnement, s'il tenait toujours, ce serait techniquement de la vente à perte. Ce qui est malsain dans cette affaire, c'est que on fustige, on montre du doigt une entreprise qui gagne de l'argent et on lui demande une sorte de partage citoyen pour éviter les propositions de taxation des super bénéfices qui traînent à la fois à gauche et dans la droite nationale.
8: Et de son côté, le ministre de l'économie, Roland Lescure, va recevoir les distributeurs de carburant à Bercy demain pour évoquer la situation. C'est l'image du jour, le ministre de l'Intérieur, Laurent Nunez, en hélicoptère qui survole les 17 000 fêtards qui participent depuis 3 jours à une fête techno illégale géante. Ça se passe dans le Cher, près de Bourges. On a appris d'ailleurs qu'un obus a été découvert près du site de cette free party. Mais pas de quoi décourager les toughers. Marc Bertrand est sur place.
10: L'hélicoptère tourne dans le ciel au-dessus de l'océan de camping-cars et de tentes. Laure agite les bras pour dire coucou au ministre venu observer les toughers.
11: Le miroir, on n'est pas du même milieu, on n'est pas du même monde. Qu'est-ce que tu veux qu'ils comprennent à tout ça? Nous, la seule image qu'on a de nous, c'est des drogués, des alcooliques, des gens qui travaillent pas, qui vivent sur le dos du système, alors qu'en fait, c'est entièrement faux. Les 3/4 des gens, on a tous du boulot. Regarde, pourquoi tout le monde part? Parce qu'on a un taf à assumer après le lendemain, tu vois.
10: Les participants commencent à repartir parce qu'il a plu aussi. Cette nuit, Valentine est trempée en short et crop top.
12: Ben, ça mouille et ça donne encore plus envie de rentrer parce qu'on a envie de rentrer chez nous. Voilà, donc ça motive. Juste surtout quand on a une tente qui prend l'eau. On a un peu froid.
10: Derrière elle, la voiture d'Hugo a les roues dans la boue.
13: Monsieur Nunez, on vous attend.
14: Vous lui dites quoi de venir voir?
13: D'arrêter toutes ces lois de merde qui pénalisent les organisateurs, les participants, à hauteur de 1 500 € d'amende. Alors qu'on nous, juste, on veut faire la fête.
10: Le ministre de l'Intérieur prévoit de durcir les sanctions contre les rêves partis. Les gendarmes ici ont déjà dressé 500 contraventions. Il y a des fouilles systématiques à chaque sortie du site.
12: Et c'est comme la pluie. Ils font chier. Mais c'est pas grave, ça nous empêchera pas de kiffer.
10: Blandine, ses bottes canard au pied, a choisi de rester malgré la pluie et le petit vent sec lui donne envie de retourner danser.
8: un automobiliste de 21 ans mis en examen pour violence avec arme ayant entraîné la mort sans intention de la donner. Jeudi dernier dans l'Indre, celui-ci a traîné un cycliste sur une centaine de mètres après une altercation. Il est mort dans sa chute. Un nouveau drame dans la Manche. Deux femmes qui tentaient de rejoindre l'Angleterre sur un bateau sont mortes. Elles faisaient partie d'un groupe d'une soixantaine de personnes qui tentaient la traversée vers l'Angleterre. Les conditions météo actuellement favorables voient se multiplier ces tentatives des migrants et donc les accidents. On passe au sport, c'est la perle du cyclisme français, capable de rivaliser presque jusqu'au bout avec le champion du monde cycliste Tadej Pogačar, comme il l'a fait récemment sur Liège-Bastogne-Liège. Alors tout le monde se demande désormais si Paul Sexas sera le 4 juillet prochain au départ du Tour de France. Les supporters commencent en tout cas à rêver. 41 ans après la dernière victoire d'un Français, c'était Bernard Hinault. Et dans ces deux anciens clubs de la région lyonnaise, l'engouement est réel, Christophe Vincent.
15: On sort et on s'attend.
16: Dès l'âge de 8 ans, Paul Sexas tournait sur le vélodrome de la Tête d'Or ou arpentait les Monts d'Or. Aujourd'hui, les gamins du Lyon Sprint Evolution sont aux anges.
17: Ça veut dire que c'est un bon club. On essaye un peu de faire comme lui. Je pense qu'il va être très fort, voire le meilleur.
18: On est super fiers de lui parce qu'il arrive à résister à Pogačar.
19: J'aimerais bien être comme lui, du coup je suis content d'être dans le même club.
20: Je pense qu'il peut gagner le Tour dans quelques années.
21: J'espère qu'il fera le Tour de France, vivement le Tour de France.
16: Marc Pacheco a entraîné le jeune Sexas, c'était déjà un phénomène.
22: Il appuyait toujours, quoi. Il avait un moteur Ferrari dans une carrosserie de Twingo. On sentait vraiment qu'il y avait une grosse différence avec les autres. Même Pogačar, à cet âge-là, il n'était pas à ce niveau. Pour moi, c'est pas fini. Il progresse, il bosse. Hein.
16: Après Lyon, Paul Sexas a rejoint le vélo club Villefranche-Beaujolais. Le manager Anthony Barle se souvient de ses qualités hors normes.
23: On l'appelait trois poumons. C'était un garçon qui était capable d'accélérer, de réaccélérer et d'encore réaccélérer et qui récupérait surtout très vite. Ça reste un athlète exceptionnel et il est en train de le démontrer. Et c'est quelqu'un qui se prend pas la tête, quoi.
16: Preuve de l'engouement suscité, les deux clubs reçoivent tous les jours des appels pour la saison prochaine.
8: Et puis tous derrière l'UBB cet après-midi, Bègles-Bordeaux, dernier club de rugby français encore en lice en demi-finale de Champions Cup. Ils jouent face aux Anglais de Bath, c'est à 16h. On espère qu'ils vont leur en mettre une de Bath.
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8: Et beaucoup de bonne humeur dans ce studio. 13h05, on parle cinéma avec Ségolène Aluné sur ICI.
6: Bonjour à tous et bienvenue dans votre émission Cinéma, ça tourne pour vous dévoiler les coulisses des films tournés en France. Et aujourd'hui, on va prendre beaucoup de plaisir dans ce numéro puisqu'il y a justement question de plaisir féminin. Le plaisir féminin, sujet très peu abordé au cinéma, mais ça c'était avant Rim Kérissi, actrice et réalisatrice qui est notre invitée aujourd'hui. Bonjour Rim Kérissi.
24: Salut, comment ça va?
6: Ben, ça va très bien et vous?
24: Ben, ça va extrêmement bien.
6: Oui, vous le portez sur votre visage.
24: Ouais, c'est vrai.
6: Vous n'êtes pas trop stressée avant la sortie du film?
24: Je compte les jours et je scrute la météo.
6: Évidemment. Vous êtes actrice, on vous a vu dans de très nombreux films, notamment ceux de la bande à Fifi, alias Philippe Lachaud, et vous réalisez donc votre quatrième film, Pour le plaisir, qui sort mercredi prochain. On y retrouve Alexandra Lamy et François Cluzet dans les rôles principaux, à savoir ceux des inventeurs du womanizer. Est-ce qu'on peut rappeler, pour celles et ceux qui nous écoutent, qui savent peut-être pas encore ce que c'est le womanizer, dommage pour eux, qu'est-ce que c'est?
24: C'est la création du siècle, l'objet qui a révolutionné le plaisir féminin. Et
6: tout
24: qui fait...
6: Bande annonce.
25: Pourquoi vous venez me voir qu'aujourd'hui?
26: Je n'ai jamais eu d'orgasme.
25: Si vous voulez jouir, va falloir bosser.
26: Ça marche pas. Bon.
25: Travailler de lâcher prise.
27: Oui, oui, oui.
25: Gérer la culpabilité. J'ai envie de jouir. J'ai droit.
26: Il va falloir parler à votre mari.
28: En 20 ans, t'as jamais joué?
25: Non.
29: 10 femmes sur 10 avouent déjà avoir simulé.
30: La taille moyenne au repos serait de...
25: Dame!
30: J'aimerais comprendre comment fonctionne le plaisir féminin.
6: Extrait du film Pour le plaisir, librement inspiré de faits réels avec Alexandra Lamy, François Cluzet et vous, Rim Kérissi, qui en êtes également la réalisatrice. Vous avez tourné l'été dernier en Normandie et en Picardie. Spontanément, sans réfléchir, quelle image de décor ou de paysage vous revient en tête en pensant à ce tournage?
24: La maison. La maison qu'on a créée avec la maison qu'on a louée, mais on a créé l'atelier dans lequel François Cluzet fabrique le fameux womanizer. et c'est un très joli souvenir.
6: Ça, c'était quelle région, Hugo?
24: On était en Normandie.
6: Pourquoi?
24: À Beauvais, ouais. Exactement.
6: Pourquoi avoir choisi cet endroit-là pour
24: Je n'ai pas choisi cet endroit-là. Non, à l'origine, on devait tourner dans le sud, mais pour des restrictions budgétaires, on a dû rester aux alentours de Paris. Mais j'avais envie quand même d'une ville avec du cachet, et la pierre de la maison me rappelait la Provence. et ça fait illusion.
6: À vos côtés, une personnalité particulière pour qui c'est la toute première participation à un tournage de film, Camille Aumont-Carnel. Bonjour.
1: Bonjour.
6: Vous êtes influenceuse, militante féministe, spécialisée dans la sexualité, et vous êtes devenue comédienne sur ce film grâce à votre culot, on va dire.
1: Ouais, comme d'hab. Et grâce à un grand move de sororité de la part de Rim. Et je suis ravie de continuer à porter ces sujets au grand écran. Et
6: vous nous racontez comment ça s'est passé, comment ça se fait que vous avez obtenu un rôle, parce qu'au début vous deviez être en tant que spécialiste du plaisir féminin, conseillère, non, c'est pas ça,
1: même pas. On se retrouve à un dîner, Rim est en face de moi en train de parler justement de l'écriture de ce prochain film, et on en parle, et je lui dis mais attends, pardon, tu sais qui je suis, enfin tu sais ce que je fais dans la vie. Et vraiment elle me regarde avec le regard qu'elle n'a pas aujourd'hui, mais que je connais, où elle me dit bah non, je sais pas qui t'es en fait. Et on continue à échanger, je lui explique ce que je fais, la démarche, le fait que ça soit un sujet que je porte depuis presque aujourd'hui 10 ans, qu'il y ait ce mouvement révolutionnaire en France qui existe, qui a commencé en 2018, et que je le lui lance comme ça d'un seul coup entre l'entrée et le plat, mais t'as pas un rôle pour moi ? Et elle me regarde, elle me dit non, mais je vais te l'écrire. Et 3 jours après, on s'est rappelé, et elle m'a dit tu sais quoi, je t'écris un rôle et je t'embarque dans l'aventure, je te fais confiance, on y va.
6: Bah félicitations.
1: Non, mais
6: oh, franchement, wow, ouais. Non, mais alors, du coup, qu'est-ce qui vous a le plus surpris en découvrant le dispositif du tournage d'un film ? Parce que c'était votre première fois sur un plateau de tournage.
1: Moi, j'ai adoré la façon dont c'était à ce point-là organisé, chronométré, millimétré. Enfin, il y a des feuilles de route, tout est vraiment très, très cadré. Ça m'a un peu rappelé, moi, l'univers dont je viens, qui est la gastronomie et la cuisine, avec vraiment ce côté, une espèce d'énorme usine, avec chaque personne qui sait exactement quoi faire, à quel moment le faire. La bienveillance qu'il y avait sur ce plateau, l'organisation, l'anticipation de nos besoins aussi, vraiment, c'est des choses qui m'ont marqué, et la camaraderie.
6: C'est-à-dire qu'en fait, on tourne. Quel genre, anticipation des besoins, ça peut être quoi ?
1: Bah, ça va être, est-ce que tu te sens bien ? Ça va être, est-ce que moi par exemple la première scène, et ça faut que je... donc la première fois où je me retrouve sur un set de film, je me retrouve dans une scène que vous verrez, mais qui est une scène absolument iconique, où il s'avère que je suis dans une chambre avec un autre personnage, et je me rends compte que voilà, il y a toute une partie de l'équipe qui sort à la demande de Rim, je me rends compte que Rim fait tout un discours.
6: C'est une scène intime, hein, on est dans un lit, c'est pour ça.
1: Exactement.
6: Que vous dites que tout le monde sort.
1: Exactement, que Rim donne cette précision où elle dit, juste je vous préviens, c'est la première fois qu'elle fait un film, c'est la première fois qu'elle est sur un set. La capacité qu'ont eu aussi toutes les équipes techniques, et là je parle vraiment des maquilleuses, des personnes qui moi m'ont rasé la tête avant chaque scène, qui m'ont maquillée, qui ont fait en sorte que ça peut paraître complètement débile, mais que j'ai la bonne teinte de fond de teint, que je me sente bien dans mes fringues, que ça soit repassé. C'est toutes ces personnes là qu'on croise en fait avant d'arriver sur un set et avant d'entendre ce fameux action, qui sont je trouve aujourd'hui primordiales à notre bien-être, à la façon dont on va se sentir sur un set. Donc donc ça, tout ça, c'est des souvenirs que moi je garde.
6: Vous, c'est évidemment pas votre premier film en tant que comédienne, Rim Kérissi. Pour les scènes intimes, justement, est-ce que vous sentez qu'il y a une évolution dans le traitement ? Parce que Camille nous parle d'extrême bienveillance. Est-ce que ça a évolué dans le cinéma français pour les scènes dites de sexe ou intimistes, notamment ?
24: Aujourd'hui, on a la chance déjà d'avoir la prise de conscience qu'il faut respecter les acteurs. Il y a quelques années, c'était juste des objets. On a une coordinatrice d'intimité qui est là, qui est un peu comme une chorégraphe qui va appeler les acteurs pour leur demander si ils sont OK avec la demande du réalisateur. S'ils sont pas OK, il y a un référent qui est là pour en parler. On a une formation VHSS qui est obligatoire, comme des QQCM par...
1: Ouais, on a tout un questionnaire et tout le monde doit passer par là.
24: On est obligé de répondre à des questions, il y a des... Et sur justement les règles à respecter avec autrui. Donc aujourd'hui c'est très encadré pour éviter les débordements et de temps en temps on apprend des choses sur notre responsabilité à être témoin d'une scène, à devoir prendre la parole, enfin c'est vraiment très utile. Ouais. Parce que de temps en temps, en fait, on se disait oui, si ça ne me concerne pas, si je ne suis pas directement impactée par une violence verbale ou physique, ça, j'ai pas à agir. Et aujourd'hui, on se rend compte qu'on a tous notre part de responsabilité.
6: Alors, pour en revenir au sujet du film, il y a beaucoup d'accessoires, évidemment, dédiés au plaisir féminin dans le film, c'est le sujet, et notamment les prototypes que François Cluzet conçoit pour trouver le vibromasseur qui va révolutionner le plaisir féminin. Est-ce que ce sont ceux qu'on voit dans le film, des prototypes qui ont existé ?
24: Non.
6: Non ? Ah, d'accord, ça c'est libre invention.
24: Ça c'est justement, c'est ce qui est super au cinéma, c'est qu'on crée des... là, on a créé plusieurs versions supposées du Womanizer, mais on n'avait pas à cette époque accès à la marque ni même à leur musée, comme ils appellent ça. Donc on a inventé en fait des objets qui étaient les étapes consécutives que pourrait inventer notre personnage Thomas, qui était en relation avec la réflexion qu'il avait et son accès à comprendre comment fonctionnait la femme. On s'est retrouvés dans des situations assez loufoques, avec plusieurs objets entre les mains, avec des conversations. C'est surtout les réunions entre les chefs de poste où tu dis bon, moi je trouve qu'il vibre pas assez vite, j'aimerais que tu lui mettes un moteur plus fort. Là, en fait, j'ai besoin que ça explose. Et avec des termes, je sais pas combien de fois j'ai utilisé des entre guillemets gros mots, parce qu'encore une fois, je suis assez pudique, donc j'ose même pas les redire ici. Mais les conversations sont lunaires.
2: Mais vous nous avez quand même confié un fou rire, un gros fou rire, au moment du tournage avec le stylo plume.
24: Oui. Donc c'est une scène, en fait, à l'origine où Alexandra est face à moi et elle m'énerve. Et donc je m'agite et je lui dis un texte en ayant mon stylo à plume entre les mains. Mmh. Et sans faire exprès, je l'asperge d'encre.
2: Oui.
24: Et c'était prévu, mais il n'était pas prévu que je l'asperge à ce point. Elle s'est retrouvée complètement immaculée d'encre. Elle ressemblait à un dalmatien.
2: Ah, mais c'est de la vraie encre, parce que je me suis demandé si c'était un effet spécial, justement, qui était projeté sur son visage. Non, mais non. On était sur de la vraie encre.
24: Non, on était sur de la vraie encre. En fait, c'est mon assistant accessoiriste qui a balancé l'encre avec un pistolet, mais il a appuyé trop fort et elle s'est retrouvée mais aspergée. Et elle a continué la scène, parce qu'il fallait surtout pas la couper, et moi j'étais incapable de dire le moindre mot. Ça ne sortait pas, mais elle a continué à poursuivre la scène, Alex.
2: On poursuit sur la lancée des souvenirs dans un instant avec la séquence souvenirs sensoriels de tournage, mais d'abord on écoute Indochine avec J'ai demandé à la lune sur votre radio ici.

0: J'ai demandé à la Lune, c'était Indochine évidemment, et vous écoutez, ça tourne.
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0: Ça tourne avec l'équipe du film Pour le plaisir, la réalisatrice et comédienne Rim Kérissi et l'actrice et spécialiste de la sexualité féminine Camille Aumont-Carnel. C'est l'heure de la séquence souvenir sensoriel de tournage. Rim Kérissi, si vous deviez retenir une odeur de ce tournage, de Pour le plaisir, laquelle ce serait ?
2: Tous les films, je change de parfum parce que je crois énormément à la mémoire olfactive.
0: À chaque tournage, vous portez un parfum différent.
2: Et à chaque voyage aussi.
0: Ah ouais.
2: Je vais au duty free, j'achète un parfum, je le porte et j'arrête de le mettre. Et comme ça, quand je vais le ressentir un an et demi plus tard, il me propulse complètement dans un souvenir avec des instants très très très précis.
0: Ah, vous devez avoir une belle collection.
2: Ouais, je collectionne les parfums, absolument.
0: Camille Aumont-Carnel, quel est le son qui vous revient en tête en pensant à ce tournage ?
3: Il y a une scène que j'ai avec François Cluzet et c'est au bord de l'eau. Ouais, non, alors, il y a la rime qui nous crie comme ça. Mais ça, c'était juste absolument magnifique parce qu'en fait, c'était la spontanéité totale. Et il y a une scène que je tourne avec François, c'est exactement au même endroit. Il y a deux sons. Il y a en effet l'eau qui passe et qui, moi, m'a calmée pendant toute cette scène qui était quand même un gros enjeu me concernant. Et je trouve qu'il y avait toute l'eau et cette espèce de rivière et ce fleuve qui était en continu qui m'apportait énormément d'apaisement. Et en effet, la scène, le dernier moment où on la retourne, où en fait, on est presque en impro totale et il y a rime qui sort de cette espèce de petite cabane et qui me hurle dessus, mais casse-toi, parce qu'elle voulait que je sorte du champ et ça a donné la partie la plus spontanée de la scène d'ailleurs, parce que justement ma réaction a été aussi très naturelle et franchement ça c'était vraiment un moment hilarant.
0: Qu'est-ce que vous avez le plus mangé sur ce tournage?
2: Moi j'ai mangé du stress.
0: Du stress? Ah, vous êtes très stressée?
2: Bah, sur un film on veut que ça rentre, on veut que les acteurs soient contents, on veut que la comédie soit là, qu'on soit à l'heure, donc ouais, j'ai pas le même poids pendant les tournages et après la post-prod.
0: Ça varie.
2: Ah oui, à la post-prod, t'es devant un ordinateur à monter le film et tu bouffes. Et en plus, t'es en jogging, donc tu ne sens pas que en fait, ça prend de la place sans que tu t'en rendes compte. Alors que, je t'assure, c'est vrai. Je prends toujours à peu près genre 4-5 kilos. Ceux que j'ai perdus, je les récupère en post-prod. Sans parler de la tournée province, et j'embrasse toutes les villes qui nous ont reçues, où on goûte toutes les spécialités et on boit tous les vins. Et donc là encore, on prend du poids. Mais c'est avec plaisir.
0: Et d'ailleurs, vous avez fait la tournée des radios locales ici. Vous nous connaissez très bien.
2: Et je les embrasse.
0: Camille, quel est l'accessoire que vous retenez de ce tournage?
3: Bah, ouais, le womanizer, mais surtout l'éventail. Moi, j'ai toujours un éventail. Dès qu'il commence à faire chaud, j'ai toujours un éventail. Ça fait vraiment partie de mes accessoires iconiques. Et donc, il y a cette scène où vraiment, je crois que sur mes quatre scènes, j'ai l'éventail à moitié, quoi.
2: Je te l'ai viré dans le dernier. Ouais. Tu te rappelles? Mais ouais, c'est vrai qu'il y en a. En fait, ce qui est chouette, avec un éventail ou un accessoire pour un acteur, c'est que ça ponctue aussi son jeu. Mm. Pour ma part, moi, j'ai le stylo à plumes, justement, qui me permettait, en fait, de me donner une certaine posture, justement, de thérapeute, de contenance. Et d'un seul coup, un objet qui est le nôtre dans la vie, parce que Camille, elle a vraiment son éventail et moi, j'écris toujours aux plumes. Ça nous donne en fait un pont entre qui on est nous et le personnage qu'on interprète. C'est super d'avoir un accessoire.
3: Ça donne beaucoup de confiance.
0: Ouais. Donc, vous avez toujours un stylo plume sur vous?
2: Oui.
3: Et elle dessine.
0: Vous dessinez aussi.
3: Mais quel talent incroyable.
0: Rim Kérissi, avec quoi avez-vous envie que le public reparte après avoir vu Pour le plaisir?
2: Le sourire. Le sourire et une volonté de vouloir partager certains discours, ouais.
0: Ouais. Puis il y a un message, finalement, qui est politique aussi, Camille.
3: Ouais, il y a un message qui est politique parce qu'il est intime. Et il y a un message qui est politique parce que ça reste un sujet tabou. Et je trouve qu'en 1h30, on arrive à détabouiser complètement ce sujet. On arrive à repartir, en plus du ticket, avec un espèce de passe-droit et d'autorisation à en parler dans la sphère privée. Mmh. Et je pense que c'est le plus beau cadeau que ce film puisse faire à toutes les femmes, à tous les couples.
2: Toutes les familles. On a eu des mamans qui sont venues avec leurs filles, des papas, mamans, tati, mamie qui sont
3: venus. Marraine, grand-mère.
2: Ouais, non, mais tu te dis, mais en fait, je ne savais pas que ce film allait pouvoir être aussi large. On reçoit des messages de remerciements. En fait, le film, c'est un peu comme un médiateur. Il est là pour, de base, divertir. Mais finalement, il ouvre vraiment, vraiment, vraiment la parole. On reçoit plein de messages grâce à cette tournée.
0: Ça permet de faire éclater des tabous, peut-être, dans les familles. C'est génial. Et c'est que du plaisir. Voir Alexandra Lamy et François Cluzet en inventeur de ce womanizer, c'est vraiment pépite. Pour le plaisir, c'est mercredi prochain au cinéma et c'est avec aussi Delphine Baril, François-Xavier Demaison, Kian Kojandi et Rim Kérissi, également réalisatrice. Merci d'avoir été avec nous.
2: Merci.
0: Et bravo pour ce film. Et Camille Aumont-Carnel, bravo pour ce premier rôle.
3: Mais merci.
0: Il y en aura d'autres?
3: Évidemment.
2: Elle claque tellement, elle est excellente. Hein.
0: À suivre, donc, affaire à suivre. 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
12: Voici Expression Directe, une émission réservée aux formations politiques, aux organisations syndicales et aux groupes professionnels représentatifs. Aujourd'hui, cette émission est assurée par la Confédération Paysanne.
13: Confédération Paysanne.
14: Syndicat pour une agriculture paysanne et la défense de ses travailleuses et travailleurs.
15: Pour la Confédération Paysanne, l'accord UE-Mercosur est un accord délétère pour l'agriculture et l'alimentation, ici en France, en Europe, mais aussi de l'autre côté de l'Atlantique.
16: Fanny Métra, éleveuse en Ardèche et porte-parole de la Confédération Paysanne.
15: Clairement, on va vendre des voitures au détriment des productions agricoles. Et depuis ce vendredi 1er mai, l'accord UE-Mercosur s'applique à titre provisoire. C'est un scandale démocratique. Le Parlement européen n'a pas encore pu voter sur le fond. La Cour de justice de l'Union européenne, saisie par le Parlement, n'a même pas rendu son avis sur la conformité de cet accord avec le droit européen. C'est un véritable passage en force. Il piétine le Parlement et toutes les voix qui se sont exprimées contre cet accord de libre-échange. Aucun accord n'a jamais rencontré une telle opposition. En janvier dernier, lors du vote au Conseil pour la première fois de l'histoire de l'UE, un accord de libre-échange n'a pas réuni l'unanimité des États membres. La Pologne vient d'ailleurs, à son tour, de saisir la Cour de justice de l'Union européenne pour contester la mise en œuvre de cet accord et son application provisoire. La France, elle fait semblant de protester à Paris, mais ne fait rien à Bruxelles. Contrairement à ce que disent les partisans de l'accord UE-Mercosur, il va s'appliquer alors même que les filières agricoles les plus fragiles, comme l'élevage, ne sont pas protégées.
17: On sait où peuvent nous conduire ce type d'accord. On le connaît dans notre région, en particulier avec la filière ovine.
16: Philippe Babaudou, éleveur en Haute-Vienne.
17: Dans les années 80, avec l'importation massive de viande à bas prix de la Nouvelle-Zélande, la filière ovine et la production d'agneaux a complètement été bouleversée. Et aujourd'hui, on ne produit plus que la moitié de ce qu'on consomme en viande d'agneau en France.
15: Le commerce n'a pas besoin d'accords de libre-échange et tous les accords de libre-échange sont délétères pour le monde paysan depuis toujours. Et du coup, c'est pas pour rien que ça fait 25 ans que cet accord UE-Mercosur est en négociation.
17: Le paradoxe avec cet accord, c'est qu'on va importer de la viande qui est issue de fermes qui travaillent dans des conditions complètement différentes des nôtres, qui utilisent des farines animales pour produire, qui utilisent des antibiotiques de croissance. Alors que nous, on nous encourage à planter des haies, on nous encourage évidemment à produire avec plus d'herbes. La viande qui va être importée, elle est issue de la déforestation. Avec cet accord, c'est presque 1 million d'hectares supplémentaires qui va être déforesté.
15: Par exemple, sur les 178 matières actives pesticides utilisées au Brésil, 138 sont interdites en France. Et on va réimporter des produits qui utilisent ces matières actives-là. Pour nous, les normes sociales et environnementales, c'est des normes pour protéger les populations, pour protéger nous aussi en tant que paysans et paysannes. Et puis de toute façon, on ne peut pas être concurrentiel face à des pays où le salaire moyen est de moins de 1 euro de l'heure.
6: Ce n'est pas possible. On ne peut pas continuer à brader l'alimentation et l'agriculture sur l'autel du libre-échange. Et clairement, il faut que les Françaises et les Françaises soient conscients que ce n'est pas qu'une affaire agricole, c'est l'affaire de toutes et tous.
17: L'idée, c'est de faire rentrer à droit de douane réduit des produits alimentaires sur le territoire européen. Par exemple, 45 000 tonnes de miel, alors que les apiculteurs n'arrivent pas à vivre de leur métier. 180 000 tonnes de volailles supplémentaires. Et pour la viande bovine, c'est 99 000 tonnes d'aloyaux qui vont venir s'ajouter aux importations actuelles. Alors on sait que les aloyaux, ça représente un tiers de la valorisation des carcasses bovines. Cette quantité supplémentaire d'aloyaux, on peut s'attendre à ce que ça représente 30% des aloyaux disponibles sur le marché européen. Et donc, il y aura forcément une répercussion sur les prix payés aux producteurs. Les élevages menacés, ce sont d'abord ceux qui produisent à l'herbe, majoritairement en plein air, qui vont être moins concurrentiels vis-à-vis de ces très gros élevages d'Amérique du Sud. L'objectif de ces accords, c'est d'abord de transformer la planète en une vaste zone commerciale. C'est sûrement pas la souveraineté alimentaire, et c'est en cela que c'est un très mauvais signe donné aux filières agricoles européennes. Aujourd'hui, on sait qu'en Europe, on a un déficit de l'offre de viande bovine par rapport à une demande. On pourrait se poser la question de comment relancer la filière, installer des éleveurs et des éleveuses en viande bovine. Et là, on prend le risque, en important des viandes qui ne répondent pas à nos normes de qualité, de déstabiliser le marché. Cet accord, il contient également ce qu'on appelle des mesures de rééquilibrage. Et c'est une véritable bombe à retardement. Par exemple, à l'avenir, si l'Union européenne estime qu'un certain nombre de critères ne sont pas respectés, par exemple sur la biodiversité, le Brésil et l'ensemble des pays du Mercosur pourront demander en compensation de renégocier des contingents d'importation supplémentaires.
6: Dire non à l'accord UE-Mercosur, c'est dire oui à la souveraineté alimentaire, à la défense de nos droits et à une alimentation de qualité pour toutes et tous.
18: C'était Expression Directe avec la Confédération Paysanne.
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18: Guillaume Claveau.
20: Nouvelle édition des mardis du Swing français ce 5 mai à partir de 20h au bistrot de la mairie à Clermont-Ferrand. La soirée est dédiée au jazz manouche et le quartet d'ouverture composé de musiciens de haut vol lancera les festivités avant de laisser place à une jam session ouverte à tous. Précision utile, l'entrée est libre et gratuite en dehors de vos consommations bien sûr. Toujours ce mardi 5 mai, mais dans un autre registre, venez découvrir le carnet de voyage d'Hervé et Maxime, père et fils qui ont participé au Dakar. Ils seront au Moulin de Noirat d'Ambert dès 18h pour raconter leur aventure. Vous pourrez également admirer leur bolide et faire un don à l'association Les Enfants du Dakar. 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

On écoutait I Want to Break Free, l'énergie légendaire du groupe Queen sur votre radio locale ici. Quel bonheur de vous retrouver pour ce nouvel après-midi. Sophie Nolvaux au micro de ce dimanche 3 mai. Et je vous souhaite d'ailleurs un très bon appétit si vous êtes encore à la table du déjeuner. Dans quelques minutes, William Scheller nous arrive avec un titre qu'il a écrit durant l'hiver 74. Il voulait gentiment se moquer des chanteurs à la mode qui utilisaient beaucoup d'anglicisme à l'époque. Rock'n'Dollars, c'est juste après le nouveau Vanessa Paradis. Voici les Épines du cœur.

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0: Mathieu Copy.
2: 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Hello Bertie.
3: Bonjour Mathieu.
2: 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Est-ce que tu peux un peu nous raconter la naissance et la genèse de cette marque?
3: Oui, exactement. Alors Samy a vu le jour en 2015. En fait, c'est né de deux copains qui, quand ils partaient courir, ne savaient pas où mettre leurs affaires, leur téléphone, les clés. Et ils se sont inspirés de la poche du kangourou. Et donc, ils ont créé les premières ceintures Samy autour de 2015-2016, qui ont très bien fonctionné. Et ensuite, en fait, ils avaient une vraie envie de faire du Made in France. Et donc, c'est en 2021 qu'ils ont trouvé des usines. Et donc, la production est depuis 20 ans.

0: Donc déjà, il y a eu pas mal de recherches au niveau des tissus pour trouver le meilleur tissu sur le maintien. Parce que le produit phare donc, de la marque Samy, c'est quand même, ça reste pour l'instant la ceinture. Et donc, on a besoin d'un maintien parfait, surtout pour garder les affaires et que ça ne bouge pas quand on court. Et le maintien des bâtons. Après, les axes de développement aujourd'hui, depuis ma reprise en tout cas, ça va être de sortir des nouveaux produits.
1: Oui, nous faire un petit peu de teasing, un petit peu sur des nouveaux produits en dehors des ceintures, bien évidemment, on l'aura compris, qui est le produit phare.
0: Alors, pour cet été, nous sortirons un bel accessoire pour la course. Un accessoire.
1: Ça reste
0: secret. Ce sera un accessoire pour cette année.
1: Il faudra suivre ça sur les réseaux alors.
0: C'est ça, exactement.
1: Bon, en tout cas, ce sont des belles choses. C'est une très belle marque, Samy. Et au niveau satisfaction, retour coureur, etc., notamment sur les ceintures, quelles sont-elles un petit peu, justement, c'est surtout le retour d'expérience qui compte là-dedans.
0: Oui, tout à fait. On a de très bons retours. C'est vrai que quand j'ai repris en début d'année, j'ai regardé un peu, j'ai posé des questions, j'ai fait un premier salon et les premiers retours, en tout cas en tant que gérante que j'ai eu, ils sont très très bons parce qu'on a du mal à avoir un aussi bon maintien sur d'autres ceintures. Et avec Samy, la ceinture, ça peut compresser, mais en fait, ça permet un très bon maintien des affaires.
1: Bon, en tout cas, on l'aura compris, Bertie, on a une super marque auvergnate, donc n'hésitez pas à aller tester les produits, à aller en acheter, puis on suivra notamment les nouveautés de cet été de très près. Merci beaucoup, Bertie.
0: Merci à toi, merci pour ton accueil.
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1: Le Chant est libre avec Patrick Fiori sur votre radio locale ici. J'espère que vous passez un bel après-midi. La détente se poursuit dans un court instant avec un tube enregistré à Kingston, en Jamaïque, par Bernard Lavillier et Jimmy Cliff. On écoutera aussi le groupe Eurythmics. Je vous souhaite un excellent dimanche.
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1: 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Toute l'info en France et dans le monde en 90 secondes avec Benjamin Mathieu.
2: La polémique autour des super profits de Total Energy continue. Sébastien Lecornu invite Total Energy aujourd'hui à faire un nouveau geste pour les consommateurs avec un plafonnement généreux des prix des carburants à la pompe. Sébastien Lecornu sous-entend donc que le groupe pétrolier peut mieux faire. Total Energy qui mène actuellement en France une opération avec le prix de l'essence sans plomb à 1,99€ par litre et celui du diesel à 2,09€ par litre pendant tous les ponts de mai. Le ministre de l'économie Roland Lescure va lui recevoir les distributeurs de carburant à Bercy demain pour évoquer cette situation. Alors que la free party continue dans le Cher, près de Bourges, le ministre de l'Intérieur est sur place, Laurent Nunez, qui se dit convaincu de continuer à défendre la proposition de loi qui prévoit de durcir la pénalisation de ces événements non déclarés. 17 000 personnes sont depuis 3 jours présentes sur ce site militaire jugé dangereux par les autorités. Un décret publié au Journal officiel autorise le démantèlement complet par EDF de l'ancienne centrale nucléaire de Fessenheim dans le Haut-Rhin. Le site est fermé depuis 2020, des opérations qui seront achevées dans 22 ans, précise le décret. Deux migrantes soudanaises qui tentaient de rejoindre l'Angleterre sont mortes ce matin au large de Neufchâtel Ardelot dans le Pas-de-Calais. Elles se trouvaient à bord d'un bateau avec 60 autres personnes. C'est le troisième drame de ce type dans la région en un peu plus d'un mois. On passe au sport avec beaucoup de rugby cet après-midi. Ça joue depuis une demi-heure entre Montpellier qui reçoit Newport Dragons, les Gallois, dans le cadre d'une demi-finale de Challenge Cup, les Héraultais qui mènent 10-0.
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4: La météo de ce dimanche après-midi, c'est assez tristouné avec pas mal de nuages qui apportent de petites pluies, de temps en temps quelques éclaircies, un risque d'orage du côté de l'Allier, du vent jusqu'à 40 km/h en plaine, 50 km/h en montagne et des températures de l'ordre de 20 degrés en plaine pour cet après-midi et en montagne 14 degrés. Demain lundi, de la pluie en plaine, 15 degrés au mieux, idem en montagne avec seulement 9 degrés. Mardi et mercredi, des éclaircies, des nuages, des averses, du vent, 16 degrés en plaine et en montagne. C'est le même type de temps avec seulement 9 degrés. On espère voir le soleil d'ici le 18 mai prochain.
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0: Louis de Pont nous emmène très loin, le côté country aussi, et on adore voyager grâce à la musique, celle du groupe ABBA avec Fernando. Sophie Nolvaux pour vous tenir compagnie ce dimanche, avec dans quelques minutes des infos pratiques près de chez vous, mais avant, on va chanter avec les trois chansons françaises à la suite. On va continuer à s'évader avec Michel Polnareff, Christophe Maé sera de la partie, et Zazie aussi sur votre radio locale ici.
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0: Merci pour votre fidélité. Vous écoutez votre radio ici. C'était Michel Polnareff avec Holidays. Dans une poignée de minutes, Madonna avec La Isla Bonita. Mais tout de suite, des infos près de chez vous.
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3: C'est tous les mercredis de 15h à 16h30 au Mont d'Or. Ça s'appelle la virée des bains et potins. Découvrez les pépites du patrimoine thermal du Mont d'Or en compagnie d'un curiste de la belle époque. Au programme, l'incontournable visite classe luxe des thermes du Mont d'Or, chef-d'œuvre d'architecture romano-byzantine, les secrets des villas mondoriennes, sans oublier les potins et anecdotes. Rendez-vous à 15h sur le pont entre l'office de tourisme et le parc thermal. De l'humour, du burlesque, tout public, c'est jeudi et soir avec les mangeurs de lapins, opus 2, de l'Écosse au Japon en passant par Montmartre ou l'Antarctique, détournement de clichés culturels, magie et acrobatie. Voilà le programme, c'est à la salle Animatis à 20h30 et c'est 24€.
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0: Scorpion sur votre radio locale ici. J'espère que vous passez un bon dimanche avec nous.
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0: 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Allez, bientôt 15h et toute l'info en France et dans le monde en 90 secondes. Mais avant, Billy Joel, le nouveau Gaëtan Roussel et Julie Pietri.
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2: Une free party qui pourrait coûter cher. Le ministre de l'Intérieur, Laurent Nunez, est à Baugy, là où se déroule depuis 3 jours une fête techno illégale en présence d'au moins 17 000 fêtards. Tous ceux qui sortent de ce rassemblement illégal seront verbalisés, assure Laurent Nunez, qui se dit également déterminé à faire adopter une proposition de loi qui prévoit de durcir la pénalisation de ces événements non déclarés. Le ministre qui donne également un premier bilan avec 5 urgences absolues et 28 urgences relatives liées notamment à la consommation de stupéfiants. La thèse du féminicide privilégié après la découverte d'un homme et d'une femme morts par arme à feu près de Chalon-sur-Saône en Saône-et-Loire hier. C'est le fils de la femme âgée de 20 ans présent dans l'appartement au moment des faits qui a réussi à s'enfuir et à donner l'alerte. Sébastien Lecornu appelle le groupe Total Énergie à plafonner généreusement les prix des carburants. Le groupe qui plafonne actuellement en France le prix de l'essence sans plomb à 1,99 par litre et celui du diesel à 2,09. Le Premier ministre demande donc un effort supplémentaire aux pétroliers français. En sport, en rugby, ça semble plutôt bien parti pour Montpellier en demi-finale de Challenge Cup face aux Gallois de Newport Dragons. Les Héraultais qui mènent 13-5. Il reste encore un quart d'heure à jouer. Et puis Bordeaux-Bègles va tenter de retrouver la finale de Coupe des Champions remportée par les Bordelais l'année dernière. La demi-finale contre Baf, c'est à suivre à 16h. Et puis en Ligue 1, Lille peut continuer à croire au podium en cas de victoire face au Havre. Le match vient de débuter.
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4: La météo de ce dimanche après-midi, c'est assez tristouné avec pas mal de nuages qui apportent de petites pluies, de temps en temps quelques éclaircies, un risque d'orage du côté de l'Allier, du vent jusqu'à 40 km/h en plaine, 50 km/h en montagne et des températures de l'ordre de 20 degrés en plaine pour cet après-midi et en montagne 14 degrés. Demain lundi, de la pluie en plaine, 15 degrés au mieux, idem en montagne avec seulement 9 degrés. Mardi et mercredi, des éclaircies, des nuages, des averses, du vent, 16 degrés en plaine et en montagne. C'est le même type de temps avec seulement 9 degrés. On espère voir le soleil d'ici le 18 mai prochain.
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0: FM avec Losing My Religion sur votre radio locale ici. J'espère que votre dimanche est agréable entre repos, détente, balade ou boulot. C'est Sophie Nolveau pour vous accompagner avec quelques infos pratiques près de chez vous dans le prochain quart d'heure. Ce sera après vos trois chansons françaises à la suite. Avec Daniel Balavoine, le duo qui cartonne en ce moment, Jake et Carla, mais aussi Louis Chédid.
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0: 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C'était Daniel Balavoine sur votre radio locale, ici. Dans une poignée de minutes, Paolo Conte avec Via Conme. Juste après, comme chaque heure, quelques petites infos d'ici.
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3: Le Trail des Deux Sirènes, c'est vendredi prochain à Montel-de-Gelat. Trois courses entre 4 et 20 km et une randonnée d'une quinzaine de kilomètres sont au programme. A noter que tous les parcours empruntent les passerelles au-dessus de l'Étang Neuf. Buvette et barbecue vous attendent aussi et c'est à partir de 14h. Inscription sur place. La maison de l'animation de Saint-Germain-l'Herme lance un appel à bénévoles pour l'accompagnement scolaire des collégiens. Vous avez envie de vous engager auprès des jeunes et de donner un coup de pouce à leur réussite scolaire? Eh bien, c'est tous les mardis de 17h à 19h en face du collège de Saint-Germain-l'Herme. Pour les renseignements, 04 73 72 06 60. Idée de sortie et solidarité, c'est bien sûr avec ICI Pays d'Auvergne.
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0: Message in a Bottle par le groupe De Police. Merci d'être fidèle à votre radio locale ici. Je suis ravie de passer cet après-midi avec vous. Nous sommes le 3 mai. J'ai cherché une chanson tiens, qui pouvait célébrer les Philippe aujourd'hui et j'ai trouvé ceci.
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0: Oui, oui, ça va, c'est bien. On a compris, Philippe. Bonne fête aux Philippe qui nous écoutent, dont Philippe Catherine, hein, qu'on appelle peut-être Phil ou Philou. Dans quelques minutes, vous avez rendez-vous avec l'info en France et dans le monde en 90 secondes. Ce sera à 16h. Mais avant Michael Jackson et Paul McCartney, Amir et son nouveau titre, et Mylène Farmer également. Bel après-midi.
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2: 5 participants à la free party interdite dans le Cher en urgence absolue après avoir consommé de la drogue. Le ministre de l'Intérieur, Laurent Nunez, est sur place près de Bourges, là où se déroule une fête techno illégale en présence d'au moins 17 000 fêtards. Tous ceux qui sortent de ce rassemblement seront verbalisés, assure-t-il, alors qu'un deuxième engin explosif a été découvert sur le site militaire utilisé par les fêtards. La polémique autour des super profits de Total Énergie continue. Sébastien Le Cornu invite le pétrolier français à faire un nouveau geste pour les consommateurs avec un plafonnement généreux des prix des carburants à la pompe. Le ministre de l'économie, Roland Lescure, va lui recevoir les distributeurs de carburant demain à Bercy. Le trafic ferroviaire reprend en gare de Lyon à Paris après 3 jours d'interruption pour travaux, une opération hors norme de remplacement de 2 postes d'aiguillage qui ont nécessité l'intervention de 500 techniciens ferroviaires de SNCF Réseau. 2 migrantes soudanaises qui tentaient de rejoindre l'Angleterre sont mortes ce matin au large de Neufchâtel-Ardelot dans le Pas-de-Calais. Elles se trouvaient à bord d'un bateau avec 60 autres personnes. C'est le 3e drame de ce type dans la région en un peu plus d'un mois. En sport, une belle après-midi de rugby avec la victoire de Montpellier 18-12 face aux Gallois de Newport Dragons en demi-finale de Challenge Cup. Et puis le match va débuter dans quelques secondes. Bordeaux-Bègles qui va tenter de retrouver la finale de Coupe des Champions. L'UBB reçoit BAF à 16h à Chamond-Delmas.
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4: La météo de ce dimanche après-midi, c'est assez tristouné avec pas mal de nuages qui apportent de petites pluies, de temps en temps quelques éclaircies, un risque d'orage du côté de l'Allier, du vent jusqu'à 40 km/h en plaine, 50 km/h en montagne et des températures de l'ordre de 20 degrés en plaine pour cet après-midi et en montagne 14 degrés. Demain lundi, de la pluie en plaine, 15 degrés au mieux, idem en montagne avec seulement 9 degrés. Mardi et mercredi, des éclaircies, des nuages, des averses, du vent, 16 degrés en plaine et en montagne. C'est le même type de temps avec seulement 9 degrés. On espère voir le soleil d'ici le 18 mai prochain.
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Gabi au Gabi, une chanson qui a en quelque sorte sauvé la carrière d'Alain Bachung en 1980, qu'il a véritablement révélé au grand public et l'a installé comme artiste français incontournable. Bienvenue si vous nous rejoignez à l'instant, c'est Sophie Nolveau pour partager avec vous cet après-midi en musique au son de Mike and the Mechanics dans un instant, car tout de suite, c'est une nouveauté qu'on accueille. Voici Oria avec Soirée Mondaine sur votre radio ici.

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0: 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C'était quoi avant ?
2: C'était un parking en fait. C'était un parking avec des voitures autour et aucun espace vert.
3: Enfin là, il y avait un îlot avec des bâtiments qui a été détruit, je pense, dans les années 40, 50, quelque chose comme ça. Avant, il y avait l'Ambène, c'était le quartier des tanneries. Donc on voit les séchoirs qui sont un petit peu plus loin là-bas. Donc il y en avait certainement là.
2: C'est quand même mieux.
4: Georges Tarnovka, vous êtes président des Amis du Vieux Rion, une association qui travaille sur le patrimoine de la ville. Aujourd'hui, vous allez nous raconter l'histoire de la place Félix Pérol. On est dans le centre-ville de Rion, dans la partie sud, à partir du XIIIe siècle. Ici, en fait, c'est le quartier des tanneries, donc, où travaillent les tanneurs de Rion.
5: Exact. C'est vrai que dès le XIIIe siècle, les tanneurs se sont implantés à Rion et l'eau de l'Ambène a été même dérivée pour qu'elle passe centre-ville, pour qu'elle puisse alimenter leur atelier de tannerie.
4: Est-ce que vous pouvez nous expliquer c'est quoi la tannerie ? C'est quoi un tanneur ?
5: Le travail du tanneur corroyeur était de transformer cette peau de bête en un cuir que tout le monde apprécie et qui est imperméable. Donc il y a un travail immense, c'est pour ça qu'on voit toutes ces arches tout autour où il y avait le travail de rivière dans un premier temps, après le travail des fosses. Bon, c'est vrai que c'était un travail très délicat, très difficile. Il y avait les rats, il y avait les odeurs méfiques, il y avait beaucoup de choses qui contribuaient à ce que ça soit désagréable. Mais c'était un travail rentable.
4: Au 19e siècle, le métier de tanneur est de moins en moins pratiqué et cette place devient problématique du point de vue de l'hygiène.
5: À la fin du 19e siècle, c'était un enchevêtrement d'habitations qui n'était pas une place, c'était un enchevêtrement d'habitations, de granges, d'ateliers de tanneurs, et on disait même, c'est écrit, un endroit de la ville très populeux, devenu un foyer de tuberculose qu'il était urgent de faire disparaître. Alors, naturellement, il y en a un qui s'est attelé à faire ce travail, c'est Clémentet, qui est devenu maire au début du siècle. Et en 1905, il a voulu créer à cet endroit-là une place afin d'aérer cette partie de la ville qui était vraiment occupée par une population très ouvrière. Donc, il a commencé à avoir une politique de rachat. En 1932, la forme de la place a été définitive. C'était la place des tanneries, qu'on appelait la place des tanneries, et après-guerre, on l'a renommée différemment, elle s'appelle Félix Pérol, qui était un résistant mort en mars 44, et elle est devenue, malheureusement, petit à petit, un parking, et même, j'allais dire, un trottoir.
4: Et à partir de 2023, des travaux sont entrepris pour rénover cette place Félix Pérol.
5: Depuis 2023, la place est devenue arborée. Elle est très belle, très jolie, très agréable. Et c'est un plaisir que de venir.
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0: Véronique Sanson avec Amoureuse sur votre radio locale ici. Dans la suite du programme, des infos utiles près de chez vous, l'humour en tube avec Michel Boujna, Claude Sérillon et Jean-Luc Reichmann pour la journée mondiale du rire et la musique bien sûr avec Indochine et le nouveau titre de Bruno Mars. Excellent week-end.
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2: Nouvelle édition des mardis du swing français ce 5 mai à partir de 20h au bistrot de la mairie à Clermont-Ferrand. La soirée est dédiée au jazz manouche et le quartet d'ouverture composé de musiciens de haut vol lancera les festivités avant de laisser place à une jam session ouverte à tous. Précision utile, l'entrée est libre et gratuite en dehors de vos consommations bien sûr. Toujours ce mardi 5 mai, mais dans un autre registre, venez découvrir le carnet de voyage d'Hervé et Maxime, père et fils qui ont participé au Dakar. Ils seront au Moulin de Noirat d'Ambert dès 18h pour raconter leur aventure. Vous pourrez également admirer leur bolide et faire un don à l'association Les Enfants du Dakar. Les bons plans sortis et utiles, c'est avec ici Pays d'Auvergne.
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0: L'excellent Lewis Capaldi avec Wish You the Best sur votre radio ici. C'est la journée mondiale du rire aujourd'hui, dimanche 3 mai, autrement dit le jour préféré de notre Fred Ballard bien sûr. Alors pour l'occasion, elle a décidé de nous rappeler dans l'humour en tube qu'il n'y a rien de plus drôle dans le rire que le fou rire.
1: Moi j'ai été assez malade quand j'étais petit.
2: Ça fait rire tout le monde quand tu dis que t'étais malade petit.
1: Je sais, il y a un...
3: Oui, c'est magique. Hein. C'est toujours quand on s'y attend le moins que le fou rire surgit, de préférence quand il n'y a rien de drôle, à voir quand tout est tragique, ça part d'un coup, ça ne prévient pas, et c'est encore plus drôle quand c'est en direct à la télé.
1: J'ai été opéré des deux bras. Attends.
3: Voilà, bah il suffit de l'histoire terrible d'un enfant opéré des deux bras pour que le fou rire déboule et ravage tout sur son passage. Un Claude Sérillon, un Michel Boujna et des millions de téléspectateurs en larmes. Et parfois, il n'y a même pas d'élément déclencheur au fou rire. Jean-Luc Reichmann le sait.
4: Vous êtes moniteur d'auto-école.
5: Ouais.
4: Ça fait longtemps.
5: Ouais.
6: Il a un rire extraordinaire. Hein.
3: On est sur du très très lourd hein, quand le rire est une vanne à lui tout seul. Forcément, le fou rire devient général et dangereux aussi, hein, parce qu'avec ce moniteur d'auto-école là, on peut mourir de rire sur une quatre voies.
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0: belle fin d'après-midi à l'écoute de votre radio locale ici. Sublime duo de l'année 97, Andrea Bocelli et Hélène Segarra avec Viva Perley. À 17h, vous avez rendez-vous avec l'actualité. Pour nous emmener jusque-là, Bonnie Tyler et Benabar.
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1: Vous écoutez ici, belle fin d'après-midi, il est 17h. Les infos présentées par Benjamin Mathieu.
2: La free party géante organisée sur un terrain militaire près de Bourges touche à sa fin. La plupart des fêtards présents depuis 3 jours sont en train de quitter les lieux. 600 verbalisations ont déjà été dressées, mais le ministre de l'Intérieur, qui est présent sur place, garantit que tous ceux qui sortent de ces Technival seront verbalisés. Laurent Nunez, qui se dit également déterminé à faire adopter la proposition de loi qui prévoit de durcir la pénalisation de ces événements non déclarés. Une marche blanche organisée cet après-midi à Grenoble, en Isère, après la mort par arme à feu de 3 personnes en l'espace d'une semaine dans la ville. 200 personnes réunies pour dire stop à la violence. Il ne faut pas banaliser, ne pas oublier, dit notamment Amandine Demort, la maire des Chirolles, une commune limitrophe. Alors que les cours du baril de pétrole atteignent des sommets en raison de la crise au Moyen-Orient, Sébastien Lecornu remet un coup de pression sur Total Energy, le géant pétrolier français qui a vu son bénéfice net bondir de 51% en début d'année. Le Premier ministre encourage Total Energy à un plafonnement généreux des prix à la pompe dans une interview ce matin. En cette fin de week-end prolongée, circulation difficile selon Bison Futé. Dans tout le quart nord-ouest, c'est orange dans le sens de retour, de la Bretagne au nord et jusqu'à Paris. À un an de la prochaine présidentielle, le casting se met peu à peu en place. Jean-Luc Mélenchon est l'invité du journal de 20h de TF1 ce soir. L'insoumis qui devrait très probablement officialiser sa candidature. Les élus de la France insoumise qui étaient réunis cet après-midi pour désigner leur candidat. Un peu plus tôt dans l'après-midi, on a appris que François Bayrou ne sera lui pas candidat. L'ancien Premier ministre veut néanmoins que son parti, le Modem, compte peser dans le débat. En sport, du très beau spectacle en rugby, au stade Atlantique de Bordeaux pour la demi-finale de Champions Cup. Bordeaux-Bègles qui reçoit les Anglais de Bath. Déjà 5 essais dans ce match très ouvert, c'est la mi-temps. Et l'UBB mène 24-12. Et puis un petit peu plus tôt, cette après-midi, Montpellier s'est qualifié pour la finale de Challenge Cup en battant Newport Dragons 18-12.
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3: La météo de ce dimanche après-midi, c'est assez tristouné avec pas mal de nuages qui apportent de petites pluies, de temps en temps quelques éclaircies, un risque d'orage du côté de l'Allier, du vent jusqu'à 40 km/h en plaine, 50 km/h en montagne et des températures de l'ordre de 20 degrés en plaine pour cet après-midi et en montagne 14 degrés. Demain lundi, de la pluie en plaine, 15 degrés au mieux, idem en montagne avec seulement 9 degrés. Mardi et mercredi, des éclaircies, des nuages, des averses, du vent, 16 degrés en plaine et en montagne. C'est le même type de temps avec seulement 9 degrés. On espère voir le soleil d'ici le 18 mai prochain.
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Sur votre radio ici, on écoutait Philippe Lafontaine avec Cœur de loup. C'est Sophie Nolveau pour vous, tenir compagnie et profiter de cette fin de week-end. 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Allez, on poursuit en musique avec Jacques Higelin, juste après Taylor Swift avec Opelite.

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2: Louis Marcel est le responsable des barrages et centrales hydroélectriques de la vallée de la Serre. Bonjour Louis.
3: Bonjour Guillaume.
2: Louis, on est avec vous aujourd'hui pour parler de la centrale hydroélectrique de Saint-Étienne-Cantalès, parce que vous y avez travaillé pour son accessibilité. Je crois que vous avez développé ça au moment des Jeux Paralympiques de Paris 2024.
3: C'est un heureux hasard de calendrier d'avoir lancé la démarche finalement à Saint-Étienne-Cantalès en 2024. Et donc à ce moment-là, on a lancé la démarche qui nous a amené à la labellisation en 2025 par Atout France. Nous avons reçu le label Tourisme et Handicap pour le handicap mental et moteur.
2: Qu'est-ce que vous avez dû mettre en œuvre à cette centrale pour décrocher le label ?
3: Il y a eu un certain nombre de modifications. Pour le handicap moteur, tout d'abord, nous avons créé donc un dépose-minute au plus près des installations, au plus près de l'usine, une place matérialisée de stationnement à l'entrée. Nous avons mis en place aussi un certain nombre de sièges d'appoint pour pouvoir faire des pauses. Nous avons mis à disposition un fauteuil roulant pour les personnes qui en ont besoin. Et puis, nous avons mis en place en fait une maquette 3D qui s'anime avec une tablette qui permet aux personnes qui ne peuvent pas descendre le dernier escalier, qui est très étroit, de pouvoir voir ce qui se passe tout au fond du barrage.
2: Ça, c'est pour le handicap moteur et pour le handicap mental.
3: Il faut avouer que la maquette 3D s'avère aussi très utile. On la présente à chaque fois. Et puis, il y a eu la création d'un livret FALC, donc un livret facile à lire et à comprendre. Et ça, ça a été possible grâce vraiment à notre partenaire, l'Office de tourisme de la Châtaigneraie cantalienne, qui a une expertise dans le domaine.
2: Combien de temps ça a pris pour décrocher le label et puis les aménagements ?
3: Le travail sur place, c'était 9 mois de mise en place, mais la genèse du projet date bien de 2025, puisqu'il y a une première année où on a borné le projet, on a essayé de voir à qui on pouvait ouvrir les visites du barrage et puis mettre en place le financement au milieu de cette convention entre l'Office de tourisme et EDF. Les visites sont gratuites, sont les mardis et vendredis durant tout l'été et puis le reste de l'année sur réservation. Et la durée d'environ 1h30. Chez EDF, nous pensons que venir visiter un barrage est le meilleur moyen de comprendre finalement le fonctionnement de l'hydroélectricité. C'est une énergie qui est renouvelable, décarbonée, flexible et stockable. Et ça permet aussi de comprendre l'importance de ces installations hydroélectriques dans la gestion de la ressource en eau. Enfin, il y a 500 000 personnes par an qui visitent des sites EDF, 150 000 dans l'hydroélectricité et 1 000 personnes par an au barrage de Saint-Étienne-Cantalès, un barrage de 63 mètres de haut avec une retenue de 130 millions de mètres cubes que nous avons ouvert donc à la visite pour deux types de handicap.
2: Louis Marcel, responsable des barrages et des centrales hydroélectriques de la vallée de la Serre. Merci.
3: Merci Guillaume.
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1: Toujours branché sur votre radio ici avec Claudio Capéo et Qu'est-ce qu'il me restera. Avant de retrouver des infos utiles près de chez vous, on va se détendre avec le nouveau single de Florent Pagny et la chanteuse anglaise Dizri. À tout de suite. 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
3: C'est tous les mercredis de 15h à 16h30 au Mont d'Or. Ça s'appelle la virée des bains et potins. Découvrez les pépites du patrimoine thermal du Mont d'Or en compagnie d'un curiste de la belle époque. Au programme, l'incontournable visite classe luxe des thermes du Mont d'Or, chef-d'œuvre d'architecture romano-byzantine, les secrets des villas mondoriennes, sans oublier les potins et anecdotes. Rendez-vous à 15h sur le pont entre l'office de tourisme et le parc thermal. De l'humour, du burlesque, tout public, c'est jeudi à Issoire avec les mangeurs de lapins, opus 2, de l'Écosse au Japon en passant par Montmartre ou l'Antarctique, détournement de clichés culturels, magie et acrobatie. Voilà le programme, c'est à la salle Animatis à 20h30 et c'est 24€.
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0: Merci.
1: Bon début de soirée, c'était Marguerite avec les filles, les meufs. Allez, on devient petite souris pendant 2 minutes sur votre radio ici grâce à Stéphane Bern. Aujourd'hui, son voyage dans le temps va nous permettre de vivre une scène incroyable de notre histoire. Il y a un peu moins de 500 ans, à l'époque du Saint-Empire.
2: Même les empereurs ont le droit de craquer. Et pas juste en privé, non, en pleine cérémonie officielle. C'est l'histoire de l'abdication de Charles Quint. Bruxelles, 25 octobre 1555. La grande salle du palais de Coudenberg est pleine à craquer. Duc, prince, ambassadeur, tout le gratin du Saint-Empire. Soudain, le silence. Charles Quint entre, vêtu de noir. Il avance à petits pas, s'appuyant sur une canne, le visage tiré par la fatigue et la douleur. La goutte lui ronge les pieds. Les hémorroïdes font leur œuvre aussi. L'homme est usé, plié, mais toujours empereur. Pour quelques minutes encore. Il prend la parole, longuement. Il déroule sa vie comme un vieux général fatigué. Ses guerres, ses erreurs, son foie, son destin. Une sorte de version vocale de la future page Wikipédia. Puis il annonce son abdication. Et là, soudain, il s'effondre. Pas juste symboliquement, non, non. Il tombe littéralement sur le fauteuil. Et il pleure. Des vraies larmes, une fontaine. Dans la salle, c'est la stupeur. Certains fondent en larmes aussi. Même les durs à cuire sont secoués. Mais attention, Charles Quint n'est pas un amateur. C'est un as de la scène, un roi du grand numéro. Il en rajoute, il enrobe. Bref, en réalité, plus de pleurs que de mal. En se montrant fragile, il ne quitte pas le pouvoir. Il le sacralise, il se fait martyr. À ce stade, c'est plus une abdication. C'est un final d'opéra. Alors si demain, vous quittez votre entreprise, vous savez ce qu'il vous reste à faire pour marquer les esprits. Laissez vos émotions vous envahir ou à défaut, préparez votre petit effet en vous munissant au préalable d'un oignon.
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0: Coldplay avec A Sky Full of Stars, à l'instant sur votre radio locale, ici. Il sera bientôt 18h, l'heure des infos, mais d'abord, on repart en musique avec le nouveau duo Pascal Obispo et Francis Cabrel, juste après un incontournable de Rose Laurence.
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1: Vous écoutez ici, il est 18h, bon début de soirée. Les infos présentées par Benjamin Mathieu.
2: Après la polémique sur les marges des distributeurs de carburant dans le contexte de la guerre au Moyen-Orient, le ministre de l'économie Roland Lescure les reçoit justement demain à Bercy. Un échange est aussi prévu un peu plus tard dans la semaine avec les compagnies aériennes. Ce matin, le Premier ministre Sébastien Lecornu a encouragé Total Énergie à un plafonnement généreux des prix à la pompe. La fête est finie à Bourges. La plupart des fêtards présents depuis 3 jours sont en train de quitter les lieux. La visite surprise du ministre de l'Intérieur sur ce site militaire où se déroulait un Technival a mis la pression sur les organisateurs. Laurent Nunez qui a assuré que tous ceux qui sortent de ce rassemblement illégal seront verbalisés. Le bateau du marin pêcheur breton, porté disparu depuis mercredi au large d'Audierne dans le Finistère, a été localisé. Des débris et sa balise ont été retrouvés au nord de l'Espagne. Les opérations de recherche sont toujours en cours. Le chantier de la décennie à la gare de Lyon à Paris, la SNCF qui a remplacé 2 postes d'aiguillage, une opération hors norme qui a nécessité 500 techniciens et 3 jours d'interruption de la circulation. Les trains qui sont de retour dans la gare de Lyon depuis ce midi. L'enquête aux États-Unis après la tentative d'intrusion lors d'un gala présidé par Donald Trump à Washington le week-end dernier, cette enquête qui continue. La justice américaine affirme aujourd'hui que l'homme avait clairement l'intention de tuer quiconque se trouverait sur son chemin pour tuer le président de la République. 2 migrants soudanaises qui tentaient de rejoindre l'Angleterre sont mortes ce matin au large de Neufchâtel Haradenau dans le Pas-de-Calais et se trouvaient à bord d'un bateau avec 60 autres personnes qui tentaient la traversée. En sport, en Ligue 1, Lille avait une bonne opportunité d'accrocher le podium du championnat, occasion ratée avec son nul face au Havre. 1-1, ce qui laisse le champ libre à Lyon et Rennes qui s'affrontent ce soir. Et puis en rugby, un match relevé et serré, mais ça passe pour Bordeaux en demi-finale de Champions Cup. Bordeaux-Bègles qui recevait les Anglais de Bath et qui mène 36-19. Il reste 1 minute à jouer.
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3: La météo de ce dimanche après-midi, c'est assez tristouné avec pas mal de nuages qui apportent de petites pluies, de temps en temps quelques éclaircies, un risque d'orage du côté de l'Allier, du vent jusqu'à 40 km/h en plaine, 50 km/h en montagne et des températures de l'ordre de 20 degrés en plaine pour cet après-midi et en montagne 14 degrés. Demain lundi, de la pluie en plaine, 15 degrés au mieux, idem en montagne avec seulement 9 degrés. Mardi et mercredi, des éclaircies, des nuages, des averses, du vent, 16 degrés en plaine et en montagne. C'est le même type de temps avec seulement 9 degrés. On espère voir le soleil d'ici le 18 mai prochain.
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Maxime Boninga sur votre radio locale. Ici, on écoutait Johnny Clegg et Savuka. C'est toujours Sophie Nolvaux aux commandes musicales de votre dimanche. On est ensemble jusqu'à 19h et on va continuer de se changer les idées, de se relaxer avec la musique que vous aimez. Au programme de Corgis avec Everybody's Got to Learn Sometime. Juste après Gauvin Serre, ce que voici avec Silence Radio. Je vous souhaite une bonne fin de week-end.

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2: Avec un beau soleil sur le jardin Lecoq et des tables qui ont été installées, des tables qui ressemblent un petit peu à un échiquier sous les arbres là, et qui ont été installées pour pouvoir jouer à des jeux. Comme ces dames qui jouent à quelque chose. À quoi jouez-vous ?
3: Au Jarnac. À Jarnac.
2: Pardon ?
3: Jarnac.
2: Jarnac.
4: T'as presque Zonar, il faudrait le...
3: Oui, il faudrait
2: le... Alors comment ça ? On dirait le Scrabble un peu, non ?
3: Non, mais c'est mieux que le Scrabble. Moi, je préfère ça.
4: Moi aussi.
3: Donc, on prend 6 lettres au départ et on en joue un minimum de 3 lettres. Et au fur et à mesure, on rajoute... Si vous pouvez rajouter des lettres là, et voyez, vous avez 8 cases à remplir là, et au fur et à mesure que l'on prend des lettres, voilà, vous voyez, par exemple, moi je ne peux pas jouer, je ne peux rien rajouter là, donc c'est mon ami qui va jouer. Vas-y, c'est à toi.
4: En fonction des lettres qui... Ah bah oui, c'est à moi.
2: C'est bien cet endroit-là.
3: Oui, c'est bien, oui. Ouais, ouais.
2: Vous connaissez depuis longtemps, vous deux ?
4: Pas tellement.
3: 2 ans peut-être, non ?
4: À peu près.
3: Oui, on fait du yoga ensemble, c'est comme ça qu'on s'est connus. On habite au même quartier en plus. On se connaissait pas, mais on habite au même quartier. Hein. On habite Saint-Jacques.
4: Bon,
3: ça va. Non, ça va, mais bon, c'est
2: pour remonter que ça va être un peu plus costaud.
3: Non, c'est pas grave.
4: On a le temps. Il n'y a pas un brin de vent, on est bien.
3: Puis on est des bonnes joueuses. Si on perd... C'est pas grave, parce que des fois, il y a des mauvaises joueuses. Hein.
4: Ah ben moi.
3: Des mauvaises joueuses ?
4: Oh, terrible.
3: Ah ben, c'est pas bien
4: pas
3: ça.
4: Avec
3: hein.
4: vous, alors.
3: Ah non, nous, on est bonnes joueuses.
4: J'aime pas perdre.
3: On joue pour le plaisir, nous.
4: Oui, j'ai très, très mauvaise foi.
3: Ah bon ? Oh, bah c'est pas bien ça non plus.
4: Ah non, hein.
2: Et si je peux, j'adore tricher.
3: Ah ben alors, non, nous, on joue pas avec des tricheuses. Alors, on jouerait pas avec vous. Hein.
4: Ah, moi non plus.
3: Ah non, on jouerait pas avec vous.
2: Tricheuse de mauvaise foi en et mauvaise perdante.
3: Oh là là, vous êtes pas très fréquentable. Hein.
2: C'est vrai que c'est sympa votre jeu, ça s'appelle
3: Jarnac.
2: Jarnac. Ouais. Mais moi ça m'irait bien, j'arnaquerais tout le monde. Moi, avec
4: Jarnac, c'était
3: ouais, c'est Jarnac, hein, c'est Jarnac. Ça vient du coup de Jarnac. On n'a pas la boîte là parce que c'est trop lourd, on a porté ça comme ça. Mais c'est le coup de Jarnac.
2: Le coup de Jarnac, mesdames, c'est un coup mortel et imprévu. Rapport au duel où Jarnac tua la châtaigneraie par un coup imprévu. Un tour auquel on ne s'attend pas, qui ruine quelqu'un, ça, détruit sa fortune. Ouais, enfin, c'est pas sympathique, quoi.
3: Ah oui, bah oui. J'ai rien, toi.
4: Non, t'as rien, ça fait Zona.
3: C'est toi.
4: Tu arriveras à le faire Zona, je pense.
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1: Stilto avec Faut que tu m'aimes sur votre radio locale ici. Dans le prochain quart d'heure, des conseils utiles autour de vous et les coulisses télé de Patrice Gascoigne qui évoque aujourd'hui violence dans les champs. C'est ce soir, 21h05 sur France 5. Ce sera après Christophe Maé avec La Lune et Chicago avec If You Leave Me Now.
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3: Le Trail des Deux Sirènes, c'est vendredi prochain à Montel-de-Jola. Trois courses entre 4 et 20 km et une randonnée d'une quinzaine de kilomètres sont au programme. A noter que tous les parcours empruntent les passerelles au-dessus de l'étang neuf. Buvette et barbecue vous attendent aussi et c'est à partir de 14h. Inscription sur place. La maison de l'animation de Saint-Germain-l'Herme lance un appel à bénévoles pour l'accompagnement scolaire des collégiens. Vous avez envie de vous engager auprès des jeunes et de donner un coup de pouce à leur réussite scolaire? Eh bien, c'est tous les mardis de 17h à 19h en face du collège de Saint-Germain-l'Herme. Pour les renseignements, 04 73 72 06 60. Idée de sortie et solidarité, c'est bien sûr avec ICI Pays d'Auvergne.
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0: Bienvenue sur votre radio locale ici. Super souvenir à l'instant de Michel Polnareff, on écoutait radio. Il est l'heure de retrouver Patrice Gascoigne avec les coulisses télé. Bonsoir Patrice.
1: Bonsoir Sophie.
0: Vous avez retenu l'enquête de ce soir dans Le Monde en face sur France 5, une enquête qui nous plonge au cœur de notre agriculture.
2: Ce fut d'abord une longue enquête publiée dans le journal Le Monde, puis un livre couronné du prix Albert Londres.
3: C'est compliqué de dire on s'est trompé, mais moi il m'a fallu beaucoup de temps à accepter que je m'étais trompé, que l'agriculture auquel j'avais cru pendant des années, c'était pas une agriculture qui allait nourrir la France, c'était pas une agriculture qui allait faire vivre ses paysans.
2: Extrait de Violence dans les champs, l'enquête édifiante à découvrir ce soir sur France 5. Elle est signée Nicolas Legendre et Magali Serre. Nicolas Legendre, lui-même fils de paysan, a enquêté durant 7 ans sur notre agriculture. Dans ce que vous allez voir ce soir, il réunit les témoignages d'agriculteurs, d'éleveurs, de décideurs du monde agricole. Tous dénoncent, malgré la pression, voire les menaces, un système économique, le système productiviste qui perdure depuis des décennies grâce à la violence. Une violence à l'égard des paysans eux-mêmes, mais aussi à l'égard de l'environnement et même des institutions. C'est magistralement raconté et démontré par cette enquête. Mais j'ai voulu savoir si ça avait été plus compliqué de mener l'enquête pour la télé que pour la presse écrite. Écoutez la réponse de Nicolas Legendre.
4: Le travail d'enquête avec une caméra sur ces sujets est plus difficile parce qu'il faut faire parler les gens devant la caméra, que c'est un exercice qui peut être stressant pour certaines personnes. Et là où, pour moi, c'était facile de faire témoigner des gens, enfin facile entre guillemets, pour mon livre parce que c'était des interviews par téléphone ou de visu, mais j'étais simplement avec mon carnet et mon crayon. L'anonymat a été plus facile également à assurer. Avec une caméra, c'est tout de suite autre chose. Il a fallu convaincre certaines personnes de témoigner face caméra. Beaucoup n'ont pas souhaité témoigner et de fait, ils ne sont pas dans le film. Il a fallu aussi convaincre d'autres, dans certains cas, de ne pas témoigner de façon anonyme, même si finalement la plupart, la grande majorité de nos interlocuteurs, interlocutrices ont accepté d'emblée. Nous on prévoyait un possible anonymat, mais finalement on n'y a pas eu recours parce que nos témoins ont accepté de témoigner à visage découvert face caméra. Mais beaucoup d'autres, en fait, ont refusé par peur, principalement des représailles, en fait.
2: Nicolas Legendre, réalisateur de cette investigation saluée et primée, Violence dans les champs, ce soir sur France 5. Quant à nous, on se retrouve sans violence, en douceur, demain avec de nouvelles coulisses télé.
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0: Belle soirée, c'était Marine avec Escroc sur votre radio locale ici. Il sera bientôt 19h avec toute l'actu qui arrive. Vous passerez votre soirée avec Laurent Petit-Guillaume et la musique de votre enfance, de votre adolescence, bref, la super musique des années 80. Mais avant, on se quitte tout en douceur et en nostalgie avec Johnny Hallyday et J'ai oublié de vivre. Belle fin de week-end.
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1: Excellente soirée, vous écoutez Ici, il est 19h. On s'informe avec Benjamin Mathieu.
2: La teuf est finie dans le Cher après 3 jours au son de la techno dans une zone militaire considérée comme dangereuse par les autorités. Alors que la free party géante organisée près de Bourges touche à sa fin, Laurent Nunez, le ministre de l'Intérieur, hausse le ton, venu se rendre compte sur place de l'ampleur de ce technival illégal qui a rassemblé près de 20 000 personnes. Le ministre se dit convaincu par le projet de loi en cours de discussion durcissant les sanctions.
3: Ça ne fait que me renforcer dans la conviction qui est la mienne de continuer à porter un projet de loi qui s'appelle Riposte et qui comporte, ce qu'évidemment les organisateurs avaient bien identifié, une partie consacrée aux rave parties. Organiser une rave party maintenant, ce sera un délit puni de 2 ans d'emprisonnement, de 30 000 euros d'amende. Ça veut dire que quand on identifie les organisateurs, on commence par passer par la case garde à vue. Et puis ensuite, il peut y avoir une condamnation délictuelle. Et puis surtout, ce que nous allons proposer, c'est que les participants aux rave parties, dès lors qu'ils ont été informés du caractère illégal de ce rassemblement musical. Et donc dans ce cas-là, ce sera un délit aussi pour les participants et nous pourrons appliquer l'amende forfaitaire délictuelle à hauteur de 300 euros.
2: Un rassemblement contre le racisme et la violence envers les élus cet après-midi à Rennes à l'appel de Régine Comocoli, élue insoumise qui depuis les dernières élections en mars et son entrée au conseil municipal de Rennes est victime de messages haineux, de courriers racistes. Il y avait 200 personnes. C'était l'une de ces rares apparitions publiques de l'élu qui vit recluse depuis mars dernier, Justine Leblanc.
4: Désormais, Régine Comocoli mène une vie cachée. La semaine dernière encore, sa voiture a été cambriolée sur son parking. Elle n'ose même plus sortir au parc à côté de chez elle.
5: Je ne peux plus sortir sans mesurer tous les services de sécurité autour de moi. Je mets des lunettes, des trucs dignes d'un film, mais en fait, c'est très très angoissant.
4: Elle s'inquiète surtout pour ses 3 filles, dont Brianna, 16 ans, presque devenue résignée face à la situation.
6: Je trouve que l'humanité, elle n'a pas tant évolué que ça, donc... Ça me choque pas plus que ça. Mais je sais que je m'inquiète beaucoup plus pour ma mère. Quoi.
4: Touchée aussi de voir que plus de 200 personnes sont venues pour les soutenir.
6: On peut voir que là, il y a beaucoup de personnes. Il y a tout type de peau, il y a tout type de religion. On est tous mélangés et ça montre qu'on est capable de vivre en société, mais il faut juste qu'il y ait de la volonté. Voilà.
4: Même si dans le rassemblement, Marie-Lou, 89 ans, s'attendait à voir plus de monde.
7: J'ai l'impression que je suis dans mon enfance. Ça me fait beaucoup froid dans le dos. Il n'y a pas de prise de conscience devant tous ces multiples petits faits racistes qui se multiplient, qui s'aggravent. Et donc personne ne réagit alors qu'on est déjà dans des problèmes très très graves.
4: Des actions, des réponses, ces manifestants en attendent aussi au niveau de l'État. Ils pointent du doigt le silence du gouvernement.
2: Le reportage ici à Armorique. Jean-Luc Mélenchon est l'invité du journal de 20h de TF1 ce soir. L'insoumis qui devrait très probablement officialiser sa candidature. Les élus et les filles étaient réunis cet après-midi pour désigner leur candidat. Le suspense est assez faible. Alors que le cours du baril de pétrole atteint des sommets en raison de la crise au Moyen-Orient, Sébastien Lecornu remet un petit coup de pression sur Total Energy, le géant pétrolier français qui a vu son bénéfice net bondir de 51%. Le Premier ministre encourage Total Energy à un plafonnement généreux des prix à la pompe. Alors un contexte d'inflation particulier, les Français comptent peut-être partir moins loin et moins longtemps pendant leur congé cet été. Est-ce que cela profite au camping? On a posé la question à Nicolas Daillot, président de la Fédération nationale de l'hôtellerie de plein air.
8: Dans un premier temps, on ne le pensait pas, puisque avec la crise au Moyen-Orient, on a eu un fort ralentissement du rythme des réservations au mois de mars. Par contre, ça a repris depuis maintenant une quinzaine de jours. Et les vacances de printemps, aussi portées par une belle météo, même si ça a été assez contrasté sur le territoire, sont finalement un cru tout à fait correct. Il y a certains comportements de consommation qui ont été particulièrement saillants et qu'on va sans doute vivre au cours des prochaines semaines et même au cours du cœur de l'été si la crise continue, notamment avec beaucoup moins d'itinérance. On voit bien que les propriétaires de camping-cars ou de vannes se pose dans un endroit et bouge assez peu pour limiter au maximum, évidemment, les dépenses de carburant. On n'a pas encore de phénomène de raccourcissement de la durée des séjours. Les gens partent, mais à peu près pour une durée équivalente. Par contre, ils plébiscitent véritablement les offres tout compris pour pouvoir, dès le départ, connaître le budget global qu'ils vont mettre dans leur séjour de week-end ou dans leur séjour de vacances un peu plus longue, de façon à limiter au maximum les dépenses surprises de dernière minute.
2: Et si vous êtes de retour de ce pont, la circulation est difficile selon Buson Futé. Dans tout le quart nord-ouest, c'est orange dans le sens des retours. Il y avait beaucoup de sport aujourd'hui et c'est une belle après-midi de rugby, notamment pour l'IBB en demi-finale de Champions Cup. Bordeaux-Bègles s'impose 38 à 26 face aux Anglais de Bath dans un match très relevé et spectaculaire avec 9 essais marqués. Les Bordelais qui vont donc pouvoir défendre leur titre en finale.
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9: La météo de ce dimanche après-midi, c'est assez tristouné avec pas mal de nuages qui apportent de petites pluies, de temps en temps quelques éclaircies, un risque d'orage du côté de l'Allier, du vent jusqu'à 40 km/h en plaine, 50 km/h en montagne et des températures de l'ordre de 20 degrés en plaine pour cet après-midi et en montagne 14 degrés. Demain lundi, de la pluie en plaine, 15 degrés au mieux, idem en montagne avec seulement 9 degrés. Mardi et mercredi, des éclaircies, des nuages, des averses, du vent, 16 degrés en plaine et en montagne. C'est le même type de temps avec seulement 9 degrés. On espère voir le soleil d'ici le 18 mai prochain.
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10: Bonsoir à tous, j'espère que vous avez bien profité de ce week-end, long week-end pour certains. Vous êtes peut-être d'ailleurs sur la route de retour. Eh bien, je vous accompagne jusqu'à 20h avec, comme chaque soir, de la musique, des anecdotes, des souvenirs. Et ça commence comme ça.

0: All Night Long, c'était Lionel Richie.
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0: Ça pourrait être ma chanson préférée au monde, mais je change souvent d'avis. Contrairement à Lionel Richie, qui, lui, avait prévu d'arrêter sa carrière au sein du groupe Les Commodores en 80. Le succès mondial arrive avec ce All Night Long en 83. C'est en interprétant ce tube lors de la cérémonie de clôture des JO de Los Angeles en 84 qu'il croise celle qui deviendra sa femme, Diane Alexander. Voilà, après ce joli happy end, on enchaîne avec une chanson d'amour. Paul Young, Every Time You Go Away.
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0: Muriel Dac, c'était Tropique. Il y a un an, Muriel Dac, installée depuis quelques années dans la vallée de la Drôme, a organisé une soirée pour fêter les 40 ans de ce tube. Quelques amis belges sont venus la rejoindre, tels que Benny B et Léopold Nord. Oui, celui de C'est l'amour. Ben normal, c'est son premier mari avec qui elle a eu 3 enfants. Allez, après cette belle histoire, dans un instant, Jean-Jacques Goldman. Il suffira d'un signe.
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2: Guillaume Claveau.
3: C'est tous les mercredis de 15h à 16h30 au Mont d'Or. Ça s'appelle la virée des bains et potins. Découvrez les pépites du patrimoine thermal du Mont d'Or en compagnie d'un curiste de la belle époque. Au programme, l'incontournable visite classe luxe des thermes du Mont d'Or, chef-d'œuvre d'architecture romano-byzantine, les secrets des villas mondoriennes, sans oublier les potins et anecdotes. Rendez-vous à 15h sur le pont entre l'office de tourisme et le parc thermal. De l'humour, du burlesque tout public, c'est jeudi à Issoire avec les mangeurs de lapins, opus 2, de l'Écosse au Japon en passant par Montmartre ou l'Antarctique, détournement de clichés culturels, magie et acrobatie. Voilà le programme. C'est à la salle Animatis à 20h30 et c'est 24€.
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0: Norman Jackson et Piazzadora, c'était When the Rain Begins to Fall.
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0: Pour la suite, j'ai choisi un groupe très énervant. Je m'explique, hein. On a tous adoré le groupe Foreigner dans les années 80, notamment grâce aux tubes comme Urgent, I Want to Know What Love Is, ou encore Waiting for a Girl Like You, qu'on va écouter dans un instant. Eh bien, figurez-vous qu'ils sont en tournée mondiale en ce moment. Ils vont passer en Allemagne, en Angleterre, en Suisse, en Belgique. Rien en France. C'est un scandale. Fallait le dénoncer aujourd'hui, c'est fait. Bon, allez, on se calme et on les écoute quand même. Foreigner.
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0: Pointer Sisters, c'était I'm So Excited. 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Dans un instant, ce sont vos choix, votre playlist qu'on va retrouver dès 20h. Mais avant cela, Lipstick Polychrome, Daniel Balavoine, arrive juste après ça.
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2: Comme il est 20h et qu'on est dimanche, décibel spécial avec les chansons préférées des auditrices et des auditeurs. Yes, we were born. Cessez jamais de nous surprendre. Hein. Et oui, l'un ou l'une d'entre vous s'est dit, tiens, petit dimanche soir, Patrick Hernandez, ça peut être pas mal. C'est vrai que très souvent, c'est plutôt le samedi, enfin, dans la nuit du samedi au dimanche, vers 2-3 heures du matin. Mais le dimanche soir, ça me va aussi. Vous avez donc choisi ce soir du Patrick Hernandez. Oui, Gaëtan sera avec nous tout à l'heure pour nous le présenter. Également Yvan, fan de Lara Fabian. Et puis Stéphane, qui adore Jean-Louis Aubert, surtout en live. Je vous ferai aussi découvrir la toute nouvelle chanson de Pierre Demar. Allez, décibel, c'est parti.
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2: Merci de nous avoir choisis pour passer votre dimanche soir. Les chansons préférées des auditrices et des auditeurs, c'est tous les dimanches à 20h et jusqu'à 21h sur votre radio ici. Un décibel pendant lequel j'irai aussi explorer vos chansons préférées de Madonna et puis on ira faire un petit tour au pays du coup de vieux. Oui, vous savez, ces chansons qui ont 20 ans cette année et on se dit comment ça, c'était il y a 20 ans, mais non, pas possible. Eh bien si, les tubes de 2006 ont 20 ans en 2026. On en fera un petit tour tout à l'heure. Pour le moment, filons retrouver la première auditrice de la soirée, elle s'appelle Patricia. Bonsoir Patricia.
4: Bonsoir Émilie.
2: Bienvenue dans Décibel, chère Patricia, comment ça va?
4: Écoutez, la journée s'est bien passée, on a du soleil, donc
2: oui.
4: Ça ne peut être que bien et mieux, quoi.
2: Exactement. Mais je suis assez d'accord, en fait. Voyons les choses avec philosophie. Si déjà, on ne se prend pas des seaux d'eau sur la figure, soyons heureux. Voilà.
4: C'est vrai.
2: On va se satisfaire de ça. Alors, Patricia, il faut que je vous fasse une confidence. La chanson que vous allez nous présenter ce soir, j'en avais entendu parler, mais pour une raison qui m'échappe, je ne l'avais jamais écoutée. C'est deux artistes très connus, un depuis plus longtemps que l'autre, mais ils ont fait ce duo, et je l'ai écouté pour la première fois, là, en préparant l'émission, grâce à vous. Alors Patricia, qu'est-ce qu'on va écouter?
4: Écoutez, j'ai découvert cette chanson moi, sur un album que j'avais de compilation, donc Garou et puis Charlotte Cardin, Du vent des mots,
2: ouais.
4: Et j'ai trouvé cette chanson fraîche, sympa, et puis je suis ressortie, et je me suis dit, je vais appeler à Décibel pour faire partager aux auditeurs.
2: Mais c'est une super bonne idée, Patricia, parce qu'alors, évidemment, Garou, on ne le présente plus, hein, depuis Notre-Dame, 1998, etc. Voilà. C'est un garçon qu'on connaît très bien. Charlotte Cardin, bon, bah, c'est clairement la star de l'année. Je vous rappelle qu'elle a remporté la victoire de l'artiste féminine 2026 aux dernières victoires de la musique. Et on se doute bien, ils sont tous les deux Québécois. On sait que Garou, en plus, met le pied à l'étrier de plein de jeunes artistes. Mais voilà, c'est pas une chanson qui a fonctionné ici. Et c'est vrai qu'elle est tout en fraîcheur et en bonne surprise.
4: Alors, elle date de 2013, je crois, d'après ce que je voyais. 2013, cette chanson-là, 13 ans.
2: C'est ça. Ouais. Charlotte Cardin, qui avait été repérée donc tôt par ce cher Garou. Alors, on préfère qui, du coup, dans la chanson, Patricia? Plutôt équipe Garou ou équipe Charlotte Cardin?
4: Charlotte Cardin, j'aime beaucoup.
2: Ah,
4: j'aime
2: beaucoup
4: ce qu'elle fait. Et ouais, elle a une superbe voix et puis ça passe tout seul, quoi. Ça s'écoute vraiment. C'est vraiment chouette. Ouais. Quand on l'écoute, ça nous met du baume au cœur et elle a une superbe voix. Ouais.
2: C'est vrai. Et alors, en plus, en interview, il se trouve que c'est une des personnes les plus sympathiques, drôles, ouvertes. Enfin voilà. J'ai que des bonnes choses à dire sur Charlotte Cardin. La féliciter pour son premier Accor Arena, Bercy, à Paris, c'était jeudi. Et puis pour celles et ceux qui font les festivals d'été, sachez que Charlotte Cardin sera à Wheel of Green le 7 juin au festival Sœurs Jumelles. Avec ici le 26 juin et puis ensuite Europa Vox, le Main Square, le Beauregard, le Musilac, le Montre Jazz ou encore les Nuits de Fourvière et le Festival de Nîmes, la Foire au Vin d'Alsace. Elle se fait vraiment la tournée des Grands Ducs des festivals français. Vous aurez l'occasion d'aller la voir, Patricia, ou pas?
4: Pas pour l'instant, non. J'ai un festival Un festival pas loin de chez moi, pour l'instant, ne passe pas. Peut-être l'année prochaine,
2: l'année
4: j'espère.
2: Prochaine.
4: Et j'irai la voir certainement. Mais en espérant qu'elle repasse d'autres duos, parce que ça fonctionne très bien. Hein.
2: Ouais. On est d'accord. Vous allez découvrir, grâce à Patricia, ce duo, Garou et Charlotte Cardin, Du Vent, Des Mots. Merci beaucoup, Patricia, d'avoir pensé à partager cette chanson avec nous. C'est trop gentil. Bonne soirée.
4: Bonne

0: trouvaille. Voilà, une chanson qui a plus de 10 ans. Charlotte Cardin, invitée par Garou pour ce duo Du Vent des Mots. C'est la trouvaille de Patricia, merci à elle. Et pour la tournée d'été des festivals de Charlotte Cardin, j'ai oublié de vous donner une date très importante, le VNB Fest le 21 août, le Cabaret Vert à Charleville-Mézières le 22 août, et puis... Ça, c'est un petit peu le festival qui marque la rentrée des classes. Le Rose Festival, organisé par Big Flo et Oli à Toulouse. Charlotte Cardin partagera l'affiche avec Ino Casablanca et Macklemore le 27 août à Toulouse, donc.
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0: Gaëtan est un habitué de l'émission et il est avec nous ce soir en ligne. Salut Gaëtan.
2: Salut Émilie, tu vas bien?
0: Ça va bien et toi?
2: Ça va très bien, oui.
0: Gaëtan, tu as, comment dire, une nouvelle spécialité. Hein, là, ça fait déjà deux fois, aujourd'hui étant la deuxième, que tu nous appelles pour nous raconter tes rencontres avec les stars. J'adore ça, j'adore. La dernière fois, tu avais rencontré David Hallyday.
2: C'est ça, oui.
0: Dans les coulisses de son concert, discussion, photo, tu nous avais régalé. Alors, qui est ta star du jour, Gaëtan?
2: Eh bien, c'est plusieurs stars, parce que je suis allé voir Star 80 en concert.
0: Oh là là.
2: Et puis après, je me suis présenté devant les portes du backstage. Et ben, ils ont laissé rentrer ceux qui étaient accrédités. Et puis moi, j'ai demandé à la dame qui laissait rentrer si je pouvais aussi rentrer pour faire des photos. Elle m'a dit, oui, exceptionnellement, on te laisse rentrer.
0: Ah, mais ça, c'est Gaëtan. Gaëtan, tu les as au charme. Parce qu'en fait, tu arrives poliment, tu demandes gentiment. Et puis, je pense que tu n'as pas l'air d'un fou, tu sais, qui va genre se jeter sur Patrick Hernandez en disant Patrick,
2: c'est ça,
0: voilà. Et voilà, et ça passe, quoi. Mais bravo. Bravo.
2: Oui, c'est passé très bien. J'ai pu rencontrer Vivien Savage, j'ai vu Phil Barnet, Mario de Émilie Image. Christiane de Zouk Machine, qui j'ai rencontré d'autres, Patrick Hernandez, qu'on va écouter après. J'ai également rencontré plein de beaux mondes.
0: Franchement, moi, je suis impressionnée. Remarque, t'es assez jeune, t'as quel âge, toi, Gaëtan?
2: J'ai 26 ans, mais j'aime bien tous ces artistes, c'est sympa, des années 80.
0: Oui, mais je pense que t'étais le plus jeune du backstage. Ça, c'est sûr.
2: Non, j'étais pas le plus jeune.
0: Ah, c'est vrai? Ah, c'est marrant.
2: Il y en avait des un petit peu plus jeunes, oui. Ouais. Je crois qu'il avait 22 ou 23, c'est le plus jeune.
0: Oui, ok, donc quand même même génération. Mais je pense que ça doit faire très très plaisir aux artistes de se rendre compte que...
2: Oui.
0: Alors évidemment, les tubes des années 80, ça parle au quadra, au quinca et plus si affinité, mais que, voilà, une génération plus jeune, que les chansons, elles se sont transmises en fait et qu'elles sont toujours là, quoi. C'est trop bien.
2: Oui, mais justement, ils m'ont dit que ça leur fait très plaisir, oui. Que des jeunes comme ça continuent d'écouter. Et j'ai aussi rencontré, Jean-Pierre Madère.
0: Ah, lui, il est trop chouette, il est déjà venu dans l'émission.
2: Ça, ils sont tous très chouettes. Il y en a juste une qui n'est pas venue pour les photos, c'est Sabrina, que j'aurais bien aimé rencontrer. Mais
0: Sabrina, boys. Oui. Ah oui.
2: C'est ça, oui.
0: Oh, pour la prochaine fois, Gaëtan, pas tout le même jour.
2: Pour une prochaine fois, je dois encore en faire deux, là, deux concerts d'ici la fin d'année, Marc Lavoine et Dan Akil.
0: Ah très bien, c'est bien parce que il y a énormément de variété et tu t'écoutes plein de styles de musique différentes. Mais pour ce soir quand même, t'as choisi le disco de Patrick Hernandez, Born to be Alive. Alors bon, c'est un tube de 1979, il fait la tournée Star 80, c'est pareil, c'est cousin germain, voilà, c'est presque années 80. Ça devait être un des grands moments du concert, non?
2: Oui, mais c'est passé presque à la fin du concert. Et je me suis dit que ce serait bien de l'écouter un dimanche soir, parce que des fois les gens sont un peu tristes le dimanche soir de la fin de la semaine, de la fin du week-end. Et du coup, je me suis dit que ce serait bien un titre un peu joyeux.
0: C'est formidable. Remède contre le coup de blues du dimanche soir grâce à Gaëtan. C'est Patrick Hernandez, Born to be Alive. Et vous avez le droit de chanter, de danser et faire tout ce que vous voulez. C'est dimanche soir et vous écoutez ici. Merci Gaëtan.
2: Merci Émilie, gros bisous.
0: Bisous, à la prochaine, pour ta prochaine star, hein. On compte sur toi.
2: Oui, bien sûr. Oui, ce sera fin juin pour Marc Lavoine, oui.
0: Super.

0: To Be Alive, Patrick Hernandez. Vous dansez bien, hein, c'est normal, vous écoutez ici, mais attention, plus dur sera le coup de vieux.
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0: Nous sommes en 2026, alors mathématiquement, les chansons de 2006 ont 20 ans. Ça m'a fait mal quand j'ai préparé ce petit instant musical pour vous. J'espère que, voilà, ça ramènera de bons souvenirs, mais que vous aussi, vous vous direz, mais comment ça? Comment ça, cette chanson a 20 ans? Et ouais, la boulette de Diam's tube de 2006, une année où on a découvert une jeune et un peu barrée, mais on aimait ça,

0: cœur, mon amour. Ça a 20 ans, tout comme...
1: J'adore.
0: Là, je les sens, les 20 ans, parce que je bouge la tête comme en 2006, mais ça tire un peu en haut du cou, c'est pas normal. Philippe Catherine, lui, il a la grande forme, il a fait l'année dernière sa première tournée de Zénith, ouais, de toute sa carrière. Alors voilà, 2006, il y a 20 ans, on a découvert de grands artistes, et puis un des grands tubes de cette année-là, que j'avais très envie de partager avec vous ce soir, c'est le tout premier d'Amy Winehouse, et il s'appelle Rehab.

0: Amy Winehouse et la chanson Rehab, c'était sur son album devenu culte depuis, le magnifique Back to Black. Et Amy Winehouse qui nous a quitté, ça va faire 15 ans au mois de juillet prochain. Alors si vous avez autour de vous des jeunes garçons, des jeunes filles qui aiment la musique et qui n'auraient pas entendu parler d'Amy Winehouse, il est temps de commencer à transmettre, les amis. Il faut que son nom, que sa voix, que sa musique reste malgré sa vie chaotique. Quel bel artiste. À tout de suite.
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2: 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Attention, il bricole, il fait tout, l'électricité, le carrelage. 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
0: Le dimanche soir, ce sont les auditrices et les auditeurs d'ici qui font la programmation musicale de Décibels. Vous appelez pour partager avec nous vos chansons préférées, des chansons qui sont pour vous des souvenirs très forts, chansons de mariage, chansons de divorce aussi, on n'en parle pas assez, mais c'est souvent de très très bonnes chansons. Pour partager tout ça avec nous, il suffit de nous envoyer un email quand vous voulez pendant la semaine. Notre adresse, c'est décibels, avec un S à la fin, @radiofrance.com, décibels@radiofrance.com. Dans le mail, vous mettez le nom de la chanson que vous avez envie de partager avec nous, et puis aussi votre numéro de téléphone pour qu'on puisse vous rappeler. Et c'est ce qui se passe ce soir avec Yvan. Bonsoir Yvan.
5: Bonsoir Émilie.
0: Je crois que c'est la première fois qu'on se parle, c'est vrai ça?
5: Oui, tout à fait, tout à fait.
0: Bienvenue dans la bande du dimanche soir, cher Yvan. On va écouter.
5: La première fois que je vous écoute, mais...
0: Ça fait plaisir, merci.
5: Mais c'est surtout ma fille qui vous écoute assidûment.
0: Ah, très, comment elle s'appelle?
5: Elle s'appelle Violette.
0: Coucou Violette, merci d'écouter la radio, c'est super. Alors cher Yvan, je crois, si je suis bien informée, et en général je le suis, que c'est une chanson qui est très très spéciale pour vous, que vous allez partager avec nous ce soir, et surtout une chanson que vous aviez envie de dédier à quelqu'un.
5: Voilà, et bien en fait c'est ma femme qui l'a dédiée à ma fille, et donc moi je la dédie en même temps à ma femme et à ma fille, parce que ma fille est hospitalisée depuis 4 mois maintenant.
0: Oh.
5: Et cette chanson, c'est un peu un lien entre ma femme et ma fille, et un partage. Elle trouve que les paroles ont du sens et elles sont fortes, et dans le contexte actuel, ça leur donne un peu plus de force.
0: La chanson, c'est « Qu'à peine » de Lara Fabian. Et c'est une chanson, quand Lara était venue dans l'émission nous en parler, c'est une chanson, effectivement, dans laquelle elle aimerait tellement pouvoir prendre la peine des gens qu'elle aime pour avoir mal à leur place. Donc, effectivement, oui, dans votre cas, on comprend bien. Et alors, qu'est-ce qu'on peut faire de plus pour vous soulager, vous, votre épouse, et puis votre fille? Qu'est-ce qu'on peut lui souhaiter?
5: Eh bien, que ça lui apporte de la force et que ça lui permette de guérir plus vite. Plus vite et oui, le plus vite possible.
0: Très bien.
5: Et le mieux possible. Le mieux possible. Voilà, qu'elle prenne de la force avec ce genre de chansons, de paroles et puis de choses qui, au final, peuvent être positives.
0: Eh ben, on lui envoie plein de force. Et puis, vous savez, Yvan, on est très nombreux ici le dimanche soir et plein d'énergie puisque nous n'avons rien foutu de la journée puisque c'est dimanche. Donc là, on va tous se concentrer et tous envoyer nos...
5: C'est Manuela. Et ma fille, c'est Violette. Et donc, toutes les deux aiment beaucoup cette chanson et votre radio.
0: Eh ben, on fait ça. On envoie nos meilleures ondes à Manuela, à Violette, à Yvan. Et on envoie donc cette chanson que vous avez choisie et qui vous lie, Ta peine de Lara Fabian. Je suis sûre qu'on va envoyer les ondes tellement fort que vous allez, tout le monde va les sentir. Peut-être même Lara Fabian, on va la réveiller. Allez savoir. Oui, elle fait la sieste le dimanche soir, Lara Fabian, j'ai mes sources. Voilà. Mais merci en tout cas, Yvan, d'avoir partagé ça avec nous. Et plein, plein, plein de courage et plein de bises à Violette et à Manuela. Merci beaucoup, Yvan.
5: Merci beaucoup.
0: À bientôt.

0: qui se souviennent. Lara Fabian, T'as peine, vous écoutez ici, et si comme Yvan, vous avez une chanson que vous avez très très envie de partager avec nous, n'oubliez pas, un mail suffit. Notre adresse, décibel, avec un S à la fin, @radiofrance.com.
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0: Le dimanche soir, on écoute vos chansons préférées, mais parfois, je prends des petits paris sur l'avenir et je me dis que ça peut faire partie de vos futures chansons préférées. C'est le retour de Pierre Demar avec un tout nouveau titre qui s'appelle Je pense à vous. Pierre Demar, vous l'avez découvert avec ça.
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0: Sur le premier album de Pierre Demar, Regarde-moi, il y avait cette chanson Un jour je marierai un ange. Pierre Demar a cartonné, des victoires de la musique et puis des tournées partout en France, des clips, des émissions de télé. Et puis l'année dernière, on l'a un petit peu moins vu, mais c'est normal puisqu'il était en studio en train de préparer son retour. Le premier extrait de son nouvel album est sorti. Il s'appelle Je pense à vous et je pense que ça peut vous plaire beaucoup. Pierre Demar qui écrit cette chanson et qui l'envoie comme ça dans le cosmos, dans l'univers et dans vos radios, histoire de vous dire, vous, le public, qu'il pense beaucoup à vous, vous lui avez manqué, qu'il a hâte de vous retrouver. La preuve, Pierre Demar a déjà annoncé 2 concerts pour fêter son retour les 8 et 9 décembre à Paris à l'Olympia. Il sera dans Décibel le 3 juin.

0: Ah, ce cher Pierre Demar, vous savez qu'il avait reçu le prix Talent France Bleu 2022. Donc à l'été 2022, on l'avait distingué, sachant que son album n'est sorti qu'en janvier 2023. Donc voilà, on a été un peu précurseur et visionnaire hein, sur la carrière de ce garçon, ce jeune Belge, vraiment plein de talent. Pierre Demar, on lui souhaite le meilleur pour son deuxième album et on lui donne rendez-vous donc dans Décibel. Il sera notre invité le 3 juin.
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0: Eh ben oui, on continue l'émission, bien évidemment. J'étais dans mes pensées, je me disais, tiens, Pierre Demar, je suis quand même contente qu'il vienne nous voir le 3 juin. Mais enfin, c'est dans un mois, ma fille, calme-toi, et accueillons maintenant Stéphane. Salut Stéphane.
2: Salut Émilie.
0: Comment vas-tu?
2: Ça va très bien, et toi?
0: Ça va très bien, je te remercie. Mon cher Stéphane, toi, quand tu passes dans l'émission, en général, c'est pour nous passer du rock, souvent français ou anglais. J'ai des souvenirs cette année que tu sois déjà passé pour nous passer du Indochine, du Oasis aussi, c'est ça?
2: Oui.
0: Ah, t'as vu, j'ai bonne mémoire.
2: Ah ouais.
0: J'ai surtout un petit cahier. C'est vrai, moi, c'est à l'ancienne. Je vous fais écouter mon cahier avec toutes les pages, comme ça. Vous l'entendez ou pas? Voilà, avec tous les choix de tous les auditeurs depuis le début de l'année. Donc Stéphane, j'ai vu qu'il était plutôt guitare. Et ça va pas me donner tort ce que tu as choisi ce soir. On va écouter qui?
2: On va écouter notre cher Jean-Louis Aubert.
0: Oh! Alors on l'adore. Jean-Louis Aubert, on l'adore. Déjà, quand il vient dans Décibel, en général, on rigole bien. Mais vraiment, parce qu'il est voilà très bon camarade. Et qu'il a plein d'anecdotes à raconter. Évidemment, le mec est rockstar depuis plus de 40 ans. Donc évidemment, il a un paquet de trucs à raconter.
2: Oh, il a 50 ans, c'est maintenant 50 ans.
0: 50 ans de carrière? Ah mais oui, t'as raison.
2: Ouais, 50e année, 2026, oui.
0: Mais bien sûr, c'est pour ça que la tournée s'appelle 50 ans avec vous.
2: Exactement.
0: Ah bah oui, c'est logique.
2: Premier album de téléphone à 50 ans à la fin de l'année.
0: Mais oui, c'était fin 76. Incroyable, incroyable. Tu l'as vu combien de fois, toi, à travers les époques? Donc, téléphone, t'étais peut-être un peu jeune, mais oui. Aubert en solo, Les Insus.
2: La première fois en concert, c'était au Zénith de Paris, en 2002, l'album Comme un accord.
0: Ah, très beau. Très beau, très très beau, très très belle période. Et là, donc, il vient de faire ce grand concert qui était diffusé à la télé d'ailleurs, 50 ans avec vous. T'as pu le voir sur cette nouvelle tournée?
2: Ben, j'ai vu ce concert même, directement.
0: Ah, t'as vu le concert qui est passé à la télé?
2: Oui, ben, ils ont coupé des morceaux, parce qu'il nous a mis pour 3 heures de concert. C'était très beau.
0: Ah ouais. Oui, et la version télé, elle doit faire un petit peu moins de 2 heures, j'imagine. Donc oui, vous avez eu des exclus.
2: On croise les doigts que ça sort en DVD. Hein. On croise les doigts, très fort.
0: Je le souhaite. Alors là, tu nous fais un petit peu remonter le temps, parce qu'il y a un album live d'Aubert qui est vraiment magnifique, qui s'appelle Une page de tournée. Et, et dessus, il chante Les plages, qui est une chanson merveilleuse sur à quel point on peut rêver quand on est gamin, rêver de changer d'horizon, changer de condition, changer de vie. Elle te touche beaucoup, cette chanson?
2: Oui, et puis en plus, c'est le CD live qui m'a fait découvrir Jean-Louis Aubert et qui m'a fait l'aimer. Et voilà, depuis maintenant 40 ans. Ça ne résume pas. 30 ans, pardon. 30 ans.
0: Excuse-moi. Ah, tu vois, t'es aussi fort en maths que moi, toi. C'est bien.
2: Non, mais pas de maths en direct. C'est la règle.
0: Jamais de mathématiques en direct. On se fait avoir à tous les coups. Ah là là. Eh ben, merci. Merci, Stéphane. Et c'est une super bonne idée d'écouter Les plages, Jean-Louis Aubert, version concert. Un bon dimanche soir, comme si on y était. Je t'embrasse. À bientôt.
2: Gros bisous. À bientôt.
0: Merci,
2: au revoir.
0: Stéphane. Salut.

0: partout. 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
1: Mais quel cadeau, ce Jean-Louis Aubert, je l'adore, les plages. Alors là, c'était même la version 2 pages de tournée, parce qu'il y avait l'album live, une page de tournée, puis après, il y avait la grosse version, 2 pages de tournée. Mais n'hésitez pas à écouter ces albums en public, qui sont toujours hyper réussis. Pas parfaits, mais c'est pas grave, c'est pas ce qu'il cherche, la perfection, je pense, Jean-Louis Aubert, dans ses concerts. C'est plus la communion, les émotions, et c'est vraiment là. Il y a aussi un album un petit peu plus récent, qui s'appelle le Holo. O-L-O, qui était une tournée avec des hologrammes, etc. C'était un peu cyber, c'était après le Covid. Voilà, il avait des idées un peu zinzin, mais surtout une tournée acoustique, en fait. Et donc, il est soit en guitare-voix, soit en piano-voix. Et Aubert en piano-voix, mes enfants, c'est très très beau. Donc voilà, l'album s'appelle Holo Tour, et je vous le recommande.
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1: Et des auditrices, monsieur Grosse Voix de la Radio. La preuve, c'est Julie qui est avec nous maintenant. Bonsoir Julie.
3: Bonsoir Émilie.
1: Bienvenue dans Décibels, comment ça va Julie?
3: Très bien.
1: Ah oui, dis donc, j'entends. Beaucoup d'énergie dans la voix de Julie. Ah non, mais ça fait plaisir, ça fait du bien. On n'est pas dans le mode blues du dimanche soir ici. Julie, on va parler d'une chanteuse qui rentrerait, il me semble, dans la catégorie des artistes un peu sous-cotés en France. C'est-à-dire qu'elle est très talentueuse. On sait qu'elle existe, mais je ne la trouve pas assez présente dans les médias. C'est Emma Peters.
3: Oui, alors tout à fait. J'aime beaucoup sa voix, j'aime beaucoup sa façon d'arranger ses morceaux avec son équipe.
1: Ouais.
3: Et c'est pas facile de se faire une place. Il y a tellement en ce moment de nouveautés, de nouveaux chanteurs et chanteuses qui ont des univers particuliers où c'est très produit, très beau. Je crois que voilà, on est presque en overdose de bons chanteurs et de bonnes chanteuses francophones.
1: Et ça n'a pas toujours été le cas, mais c'est vrai que c'est une période où est d'abondance, ce qui fait que voilà, certaines ou certains très talentueux sont pas suffisamment exposés. Et Emma Peters aussi, il faut dire que c'est quelqu'un de très discret, qui travaille beaucoup, etc. Donc peut-être que voilà, le fait de pas être exposé en permanence, ça lui va aussi. Mais là, par exemple, elle est pas sur les festivals d'été, c'est un peu dommage, quoi.
3: Bah oui, mais peut-être qu'elle prépare quelque chose et qu'elle a besoin de tout son temps pour préparer un nouvel album, pourquoi pas.
1: Ah, mais, j'aime bien cette idée. J'aime beaucoup cette idée qui me réjouit et donc qui me fait dire de noter dans un petit coin de mon agenda prendre des nouvelles d'Emma Peters. Julie, on va écouter une chanson qui s'appelle Le temps passe. Pourquoi celle-ci et qu'est-ce qu'on pourrait dire pour la présenter à quelqu'un qui aurait jamais écouté Emma Peters?
3: Alors, pourquoi celle-ci? Parce que j'adore son thème.
1: Ah.
3: C'est le moment, après une rupture, bien sûr, parce qu'elle évoque souvent ça, c'est souvent sentimental chez elle. Hein. Donc, elle évoque ce moment où, ça y est, la tristesse est partie, la rancune éventuelle ou la colère aussi. Et il faut se détacher, mais on n'a pas envie de se détacher totalement. On n'a pas envie d'oublier totalement.
1: Ouais.
3: Donc, je trouve qu'elle le fait, elle le dit d'une manière très juste, très réaliste, avec des mots directs, ce que j'aime bien. Elle a beau avoir une belle voix douce. Ses textes, eux, sont assez directs, ça passe pas par quatre chemins. Donc, j'adore cette chanson. Elle fait le pendant, en plus, avec un duo qu'elle avait fait avec Grand Corps Malade, Sauf quand je pense à toi, où c'est pareil. Ils sont séparés depuis 2 ans, sauf ouais. que là, ils se retrouvent. Et la difficulté de trouver quelqu'un d'autre après, c'est vraiment un thème récent, parce qu'avant nous, à 44 ans, moi j'ai 44 ans, quand j'avais 20 ans, j'avais le droit soit

0: découverte pour celles et ceux qui n'avaient pas encore entendu Le Temps Passe, signé Emma Peters.
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0: Madonna est de retour dans l'actu à 67 ans. Elle est, selon le livre des records, la chanteuse qui a vendu le plus de disques de tous les temps. 400 millions d'exemplaires écoulés depuis ses débuts dans les années 80. Son 15e album va sortir le 3 juillet prochain, Confessions numéro 2, qui est la suite donc de l'album Confessions on the Dance Floor, sur lequel d'ailleurs figure une de vos chansons préférées de Madonna. Le sample de ABBA, oui, les Suédois qui font visiblement partie de la discothèque de Madonna, très fan d'Europe, hein, puisque son album Music a été produit par un Français, Mir Wace, ex-Taxi Girl. De la France dans la discographie de Madonna, de la Suède, vous le savez, et puis de l'Espagne, toujours. Regarde les chiffres en comparant YouTube, Apple Music, Deezer et Spotify, on se rend compte que la chanson la plus populaire de Madonna, c'est celle qu'il a un petit peu fâchée avec le Vatican. Il faut dire que dans le clip, elle roulait des pelles à Jésus, qui était noir et très sexy. Alors évidemment, à certaines personnes, ça n'a pas trop plu à l'époque, mais voilà, de l'eau a coulé sous les ponts, de l'eau bénite, bien sûr. Et on va se régaler en écoutant la chanson la plus populaire de Madonna, Like a Prayer, et on attend son retour avec impatience.

0: Like a Prayer, Madonna. Décidément, on passe un très bon dimanche soir plein de stars.
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0: Et bim, encore une star. Notre auditeur, le dernier de la soirée, s'appelle Gwen. Salut Gwen.
2: Salut Émilie.
0: Je dis que tu fais partie des stars de l'émission, mais c'est vrai, tu fais partie des fidèles de Décibels. Et en plus, tu es hyper actif et aimé sur les réseaux sociaux avec ta page Inclusique, avec des K partout, Inclusique, qui est une safe place musicale dans laquelle tu proposes des nouveautés très très souvent en fait, hein, toutes les semaines. Hein, tu vas chercher des pépites.
2: C'est ça.
0: Voilà. Et là, c'est une chanteuse, alors qu'on connaît déjà, on ne peut pas dire que ce soit vraiment une petite nouvelle, mais elle vient d'annoncer son retour. C'est Holly Seas que tu as choisi ce soir.
2: Ouais, parce qu'avec le soleil, il y a un titre que j'adore, qui me fout la pêche et que qui fait partie de ma playlist de l'été. Donc j'ai dit qu'il fallait que je la propose à Emily et tous ses auditeurs.
0: Ah, c'est trop bien. Alors Holly Seas, c'est le nom de scène de Cécile Cassel, la comédienne. Ouais. Et tu l'as déjà vue en concert, je parie.
2: Ouais.
0: J'en étais sûre. Mais Gwen, il fait 12 concerts par mois. Donc, quel est ton verdict?
2: Ah bah c'est une énergie folle et tu passes un moment, tu vois pas passer quoi, tu dis ah mais c'est déjà fini, donc voilà. J'ai hâte là de la revoir.
0: Et en attendant, on l'écoute. Holly Seas, Thank You All, I'm Fine. Merci beaucoup Gwen.
2: Avec grand plaisir. À très vite.

0: Thank you all, I'm fine. C'est là-dessus qu'on se dit au revoir et bonne soirée. Merci les amis d'avoir écouté Décibel. Merci à l'équipe, Mathilde Mallet, Sarah Bécard, Elodie Bianca Maria, Yanis Calem et Franck Moilier. À demain, 20h sur votre radio. Ici, on recevra Bilal Hassani.
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0: Et belle soirée à l'écoute de votre radio. Ici, il est 21h.
2: 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Michel Sardou, Les Lacs du Connemara, la chanson préférée de Grégoire.
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5: Jacques Roux qui a déjà composé comme d'habitude, il en a écrit tellement qu'il y a un synthé qui se bloque sur un son. Il n'arrive pas à changer le son, mais le son le fait penser à une cornemuse. Il en parle avec Michel Sardou, ils ont cette idée d'écrire sur l'Irlande, les catholiques, les protestants et tout ce qui se passe là-bas.

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0: c'est un voyage aux États-Unis qui relance la carrière de Claude Nougaro.
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0: Après un passage à vide au milieu des années 80, Claude Nougaro est lâché par sa maison de disques. En 87, le chanteur toulousain vend sa maison à Montmartre et s'exile à New York. Là-bas, il découvre de nouvelles sonorités, plus rock, plus funk. Il collabore avec Philip Seyss, arrangeur d'El Jarro, et séjourne même chez la veuve de Charles Mingus. Ce choc culturel new-yorkais a un effet rajeunissant sur son style et lui permet de retrouver le succès avec New York.

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3: Voici Bonneville, Elonne dans la Lune. Après plus de 100 concerts, plusieurs festivals et des premières parties de Feu Chatterton, Charlie Winston, Solane ou encore Vianney, Bonneville dévoile la première chanson achinée de son premier album, Vide Dressing, attendu le 3 juin 2026.

0: de Alone dans la Lune est un single pop aux influences indie rock qui aborde le besoin de lâcher prise face à l'anxiété contemporaine. Bonneville est actuellement en tournée avec déjà plus d'une trentaine de dates partout en France. Bonneville, un coup de cœur, ici Saint-Étienne-Loire.
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0: Saviez-vous que c'est la période de Noël et ses vitrines bondées qui ont inspiré à Alain Souchon le titre Full Sentimental ?
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0: Écœuré par la frénésie des emballages jetés et cette surconsommation, il signe une critique sociale, mais sans jamais lever le ton. Le secret du tube, un contraste génial. Souchon plaque son texte mélancolique sur une mélodie inspirée du jeu de guitare de Keith Richards des Rolling Stones.

0: Résultat, une balade entraînante qui nous fait danser tout en nous rappelant qu'on nous infantilise. 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
2: Zao de Sagazan, la symphonie des éclairs. La chanson préférée de Jean-Louis Aubert.
4: Cette chanson, symphonie des éclairs, est absolument magique parce qu'il n'y a pas un mot à retirer. Et elle raconte vraiment bien son état d'esprit d'enfant. Et aussi comment elle a fait pour transgresser ça, pas le transgresser, s'en servir plutôt.
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4: Quelquefois, des choses un peu difficiles donnent des bonnes choses. Et ça, c'est assez dur à comprendre dans la vie, mais il faut le savoir.
3: Ces oiseaux qui nous font danser sous l'orage, traverseraient tous les nuages pour trouver la lumière en chantant.
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Lola Bay est une chanteuse, autrice, compositrice qui mêle douceur, humour et spontanéité. Si vous avez pu la voir dans l'émission The Voice, ce qu'elle affectionne aujourd'hui, c'est sillonner le monde rural pour chanter dans les tout petits villages.

0: M'ennuyer, Lola Baye. 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
1: Un chien a des comportements quelquefois qui ne sont pas forcément appréciés en société. Et donc, l'idée, c'est de réduire les mauvais comportements et mettre en place des bons comportements.
2: Un chien, alors, des fois, on parle de chien agressif. Est-ce qu'on peut les changer?
1: Oui, on peut les changer. Alors, un chien agressif, c'est une étiquette. Moi, ce qui m'intéresse, c'est clairement le comportement. À quel moment est-ce qu'il mord? Dans quel contexte? Et en modifiant ce contexte, on s'arrange pour que le comportement n'apparaisse pas. Ensuite, on peut mettre en place un nouveau comportement. Ça prend du temps, c'est une thérapie comportementale. Mais en effet, on obtient d'excellents résultats, en réalité, avec le temps. Et le travail.
2: Qu'est-ce que tu leur proposes aux propriétaires qui viennent avec leur chien? Qu'est-ce que tu leur proposes?
1: En premier lieu, j'aime construire une relation et enrichir cette relation de manière à ce qu'il y ait vraiment une connivence qui se mette en place entre les deux. Et puis ensuite, je fais les choses pour que le chien joue un rôle social dans sa cellule familiale. Ce qui est important, c'est que le chien rende des services parce que ça lui fait plaisir.
2: Tout à l'heure, je t'ai vu faire tomber un chiffon. Le chien t'a apporté naturellement, sans que tu lui demandes, le chiffon.
1: Ouais, elle a compris ça, et donc je cultive ça, bien sûr, mais dès qu'on va dans le jardin, je fais tomber un outil, ça peut être un arrosoir, un gant, et elle sait qu'elle doit me rapporter les choses.
2: Et ça leur plaît aux chiens, ça les stimule, ils aiment bien ce côté-là de se dépenser et de se rendre utile.
1: Ils ont un cerveau qui est très proche du nôtre, donc il faut stimuler ce cerveau en réalité. Et un chien qui mange et qui dort toute la journée, il n'est pas super heureux. Il a besoin et d'être reconnu par son groupe, donc de jouer ce fameux rôle social. Et puis surtout, il a un cerveau qui a besoin d'être motivé, en fait. Il a besoin d'apprendre des choses.
2: Là, on a Aria, qui a 4 ans, qui est avec nous.
3: Qui vient de l'SPA de Poitiers.
2: Qui vient de l'SPA de Poitiers, très bien. Et qui est très mignonne et très à fond, en fait.
1: Elle est plus connectée que mon téléphone, en fait. Elle cherche le regard en permanence parce qu'elle a envie de faire des choses.
2: Elle est assise devant nous, elle ne bouge pas, les oreilles bien dressées. Coucou Aria, qu'est-ce qu'on peut lui faire faire comme exercice? Parce que franchement, il y a plein de petites choses sympas.
1: Alors nous, on a l'habitude de terminer les exercices par un son de cloche, en fait, ce qui marque la fin de la session. Elle le sait, donc ça c'est quelque chose que tu peux demander si tu veux te tester.
2: Allez, parce qu'on a une petite cloche qui est un peu plus loin, qui est accrochée à un fil, et du coup, si je lui dis Aria, va sonner la cloche. Et je vous jure que c'est réalisé sans trucage, avec sa petite patoune. Elle a mis un petit coup dans la cloche. Aria, va chercher la casquette. Et elle apporte la casquette. C'est incroyable. Alors, le but, c'est pas d'en faire des animaux de cirque, mais ça prend combien de temps à éduquer un chien à décrypter son comportement et à faire en sorte qu'il veuille s'adapter à ce qu'on lui demande?
1: Alors, merci de préciser que c'est pas pour faire un animal de cirque, ça c'est important. L'idée, c'est juste de l'intégrer à ma vie et de lui montrer que j'ai besoin d'elle et qu'elle me rende des services. Ça, c'est une première chose. Ensuite, combien de temps ça prend? En fait, ça va assez vite.
2: Tu peux lui demander à n'importe quoi, elle le fera?
1: Ouais, je pense qu'elle a un répertoire qui est assez large. Ouais.
2: Non, je vais tester un truc, je suis pas sûr que ça marche. Aria, envoie un message à mon directeur et dis-lui que je suis malade. Non, elle veut manger la bonnette. Dommage, je vais devoir retourner au boulot.
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4: On peut encore partir à la chasse au trésor.
2: Oui.
4: On va partir à la recherche de pierres vieilles de 700 ans.
5: Exactement. Ces vieilles pierres s'appellent les bornes papales, chers amis. Direction donc Valgréas, au cœur de cette curiosité géographique, on va le dire. Oui. Un morceau de Vaucluse posé en plein milieu de la Drôme provençale, on a déjà parlé. Ça s'appelle l'enclave des...
4: Papes.
5: Oui, bornes. Réponse.
4: Oh!
5: Ouais, j'ai un petit peu bossé. Celle qui donc délimite, eh bien, ces bornes papales, celle qui délimite l'enclave, ce sont donc ces bornes papales. Alors, à quoi ça ressemble? Imaginez un grand bloc de pierre taillé, planté verticalement dans le sol, un bon 1,20 m à peu près, avec, surtout des blasons, en fait, c'est ça qui est beau. Blasons sculptés des armoiries des seigneurs locaux. Celle du comte avenessin aussi, forcément, avec deux clés entrecroisées, symbole donc du pouvoir pontifical.
4: Ce sont donc de vraies frontières gravées dans la pierre, on peut
5: exactement
4: dire ça.
5: Ces bornes, elles datent du 14e et 15e siècle. Elles ont été installées lors de plusieurs campagnes de bornage en 1324, 1414, 1457. Ben, c'était simple en fait, hein, tout simplement. Elles étaient là pour dire ici commence la terre des papes en pleine Drôme provençale. Petit rappel historique quand même, quand les papes s'installent à Avignon au début du 14e, ils cherchent en fait à sécuriser et à agrandir leur possession. Il y a un pape qui s'appelle Jean XXII qui achète Valgréas en fait et puis d'autres villages autour. Mais le royaume de France bloque toute extension parce que bien sûr les papes ils voulaient aller encore plus loin. Mais boum, non, la France bloque tout ça et résultat, on a donc donc une sorte d'enclave figée donc dans les frontières. Et donc pour matérialiser tout ça, on plante donc des bornes solides, visibles, et surtout c'est indiscutable quoi.
4: Alors évidemment la question c'est de savoir si on peut encore les voir aujourd'hui ces bornes.
5: C'est ça, c'était au 14e siècle quand même. On en a encore 22 en fait autour de Valgréas en place. Vous en avez déjà une devant l'office de tourisme, c'est la plus facile hein, pour la voir. Ils l'ont mise là pour qu'on puisse voir à quoi ça ressemble. Mais ensuite il faudra quand même un peu de perspicacité pour les trouver. On nous dit à l'office de tourisme que c'est un peu compliqué, c'est un peu difficile parce que elles sont un peu cachées en fait dans des chemins, dans des vignes, dans des champs, des bosquets. Heureusement l'office de tourisme a bossé dessus de Valgréas, qui propose aujourd'hui donc un plan en fait d'un circuit pédestre de randonnée, franchement hyper simple, accessible, qui permet justement d'en découvrir plusieurs à pied autour de 2-3 heures à peu près en famille. Ça peut faire une belle idée de sortie. On marche dans les paysages de la Drôme provençale tout en étant dans le Vaucluse. C'est ça aussi qui est fun. Et ces pierres sont là pour nous rappeler donc cette chasse au trésor grandeur nature autour de l'histoire donc de l'enclave des papes.
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3: 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Annick Bonhomme.
6: Pourquoi appelle-t-on l'eau l'or bleu ?
7: En fait, l'eau, ça donne de l'énergie, ça peut donner aussi des bonnes vies aux animaux et ça peut donner des bons trucs à l'environnement. Ça sert à la vie de contenir de l'oxygène et sans l'eau, en fait, à la Terre, ça s'en fait une grosse boule de désert.
8: Pour moi, on appelle l'eau l'or bleu parce que l'eau, c'est précieux. Prends par exemple le pays l'Afrique, au Sahara, l'eau là-bas, c'est comme de l'or. Si t'en as, c'est magique. C'est parce que là-bas, ils ont pas beaucoup d'eau. Mais oui, l'eau, c'est précieux. Et c'est aussi important parce que quand il y a des réchauffements climatiques, il n'y a plus beaucoup d'eau.
9: C'est grâce à ça qu'on vit aujourd'hui, parce que si on ne boit pas, si on ne s'hydrate pas 3 jours, on sera déjà mort. C'est vraiment précieux l'eau, il faut qu'on en ait à l'infini.
7: Vous avez vu les usines comme Christine, tout ça? En fait, eux, ils gaspillent l'eau. Ils fabriquent de l'eau qui se périme, donc ça se fait pas.
10: Et aussi, l'eau, c'est censé pas d'être périmé, parce que l'eau, dès qu'il y avait personne dans ce monde, maman, il y avait déjà l'eau. Et cristalline, maintenant, c'est comme si leur but, c'était de construire de l'eau et après, de mettre des dates pour la périmation.
8: En fait, non, les usines cristallines, c'est en fait, ils récupèrent, je pense, de l'eau de mer et après, ils la filtrent, ils enlèvent le sel pour pouvoir en faire de l'eau minérale, de l'eau de source un peu. Pour
6: boire. Et alors, chez vous, vous prenez l'eau du robinet ou vous avez des bouteilles d'eau?
9: Moi, je pense que je bois plus au robinet parce que, en fait, on a 3 bouteilles et après, on remplit à l'infini.
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1: Nous sommes avec une des dernières et la plus ancienne fabrique de pâtes de fruits en Auvergne. Avec Anthony Vallat, qui est le directeur général. Merci de nous recevoir, Anthony. Nous sommes face à une vieille photo qui montre, je pense, le tout début de cette maison Cruzy, c'est ça ?
2: C'est pas le début historique, hein, puisque la maison Cruzy a été fondée en 1880, mais c'est effectivement une photo du site de fabrication ici, sur la zone du Brézé, telle qu'il était en 1956, au moment où la maison Cruzy a déménagé du centre de Clermont pour venir s'installer sur la zone du Brézé.
1: Construction de l'usine Goffredi, avenue Jean-Mermoz, sur le champ d'Angélique. Et on aperçoit des angéliques sur ce champ.
2: Et l'angélique étant un des produits un petit peu signature des confiseurs et de la confiserie. Et donc c'est un beau clin d'œil de l'histoire que de penser que voilà, notre site de fabrication ici est basé sur un ancien champ d'angélique. Voilà.
1: L'angélique, ces petits bâtonnets de couleur verte, hein, c'est
2: exactement.
1: Ça, je ne dis pas de bêtises.
2: Il y a beaucoup de particuliers qui ont aussi de l'angélique à la maison.
1: Voilà. C'est la tige.
2: On confie la tige, tout à fait.
1: D'accord, oui. Ok. Et aujourd'hui, vous en faites toujours. Vous avez toujours des producteurs d'angélique qui bossent avec vous.
2: Oui, tout à fait. C'est un agriculteur qui vient nous livrer en tracteur chaque année. C'est au mois d'août, quand la récolte est prête. On se met d'accord avec lui l'année d'avance sur les quantités dont on aura besoin. Et puis, il vient nous livrer. On la travaille, on la prépare. Et puis après, on va la faire confire. Donc, c'est un produit auquel on tient beaucoup.
1: Il y a toujours une grosse tradition autour de ça. Enfin, en Auvergne, on offrait des pâtes de fruits, c'était un incontournable.
2: Effectivement, la création de la pâte de fruits a été faite en Auvergne. Hein. À la base, la pâte de fruits s'appelait la pâte d'Auvergne. Et c'était vraiment une spécialité, on va dire, régionale. Ce qui a fait que l'Auvergne était une terre de fruits confits, c'est que, on va dire que la noblesse venait, descendait de Paris dans le 16e, 17e siècle et venait dans les cures, à Roya ou autre. Ils découvraient, ils dégustaient les fruits d'Auvergne. Et la méthode de conservation à l'époque, hein, puisqu'on n'avait pas toute la pasteurisation, etc., c'était de confire les fruits. Ce qui faisait que, du coup, les confiseurs auvergnats ont prospéré sur la base des gens qui venaient en cure et qui ramenaient leurs fruits à Paris en général. C'est comme ça que la confiserie et le métier de confiseur a démarré en Auvergne.
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3: Quand j'étais petit, j'étais malade en voiture. Donc même si on partait tôt le matin, j'avais pas d'autre choix que de regarder la route. Et c'est comme ça que je me suis un peu intéressé à l'environnement routier, à tout ce qui se passe autour des routes.
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3: Bonjour, Laurent Carré, j'ai 54 ans, je suis professeur d'histoire-géographie au Collège de Descartes. Je suis le président de l'association Nostalgie, une association qui milite pour la sauvegarde du patrimoine et la mémoire de l'ancienne route nationale 10.
5: Je crois qu'on a là aujourd'hui la définition du prof cool. C'est celui qui arrive encore en 2025 en deux chevaux sur le parking du collège et qui met de l'humain avec un grand H dans toutes ses histoires.
3: Je suis né moi-même un peu par accident sur les bords de la Nationale à Saint-Mandé-Touraine. Et moi, l'attachement me vient du fait que j'ai grandi devant une agence Citroën. Ma mère allait souvent me rechercher dans le garage, ramener les catalogues que je ramenais de chez moi, donc je pense que ça vient de là.
5: Vous êtes une des rares personnes pour qui le mot bouchon ne fait pas tellement peur.
3: Non, voilà, enfin, même jusqu'à... On pousse le vice jusqu'à en réorganiser. Depuis 2013, on organise à Saint-Mandé-Touraine le bouchon de la Nationale 10. La Nationale 10, c'est la route qui fait Paris, Bordeaux, Espagne. 765 km de bitume. En Touraine, c'est vraiment une colonne vertébrale du département puisqu'elle la traverse quasiment, elle la coupe en deux, pratiquement moitié-moitié depuis Château-Renaud jusqu'au sud de Sainte-Maur.
5: On pose les cartons, les albums photos, petit tour du département dans les années 50, 60, 70 avec toutes les photos, toutes les cartes postales.
3: Le Cocardi dans les années 50 était tenu par un cuisinier humoriste qui avait dressé un petit coq qu'il avait sur l'épaule. Là par exemple on est à Ville-Domé, à la Grand-Vallée, Pierre de Tours, la Cocotte Minute, le garage Citroën, policier monté sur cette plateforme, la grillade. Elle a brûlé très peu de temps après son ouverture.
5: Pas drôle vu le nom.
3: Et en plus...
5: Alors l'incarnation concrète de cette passion pour Laurent, c'est une station. On monte dans la Dodoche, direction Ozo.
3: On est au lieu dit Bellevue. Voilà pourquoi on l'appelle la station Ozo Bellevue et on est sur la commune de Sainte-Maure-de-Touraine. Premier but, ça a été de la sauver, cette station. On a tous reconnu le caractère patrimonial exceptionnel de l'architecture. Chaque fois, je suis fier. C'est grâce à l'association qu'on a fait bouger un petit peu les
5: retour
3: choses.
5: Retour à la belle époque. Laurent, sans ceinture, sans limitation de vitesse. Vous le savez, le bonheur des uns.
3: Et avoir une caravane ou une vieille de chevaux devant soi, quand on avait une voiture plus puissante.
5: Et le malheur des autres.
3: C'était une vision d'horreur.
5: À vous de lui envoyer vos souvenirs et vos histoires pour décortiquer tout ça. Il saura prendre le temps.
6: Vous prenez l'autoroute ou pas ?
3: Très rarement. Je veux profiter du paysage, je veux m'arrêter où je veux, quand je veux. Le voyage ne commence pas à destination, il commence quand je monte dans ma voiture.
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7: C'est un événement littéraire dont on vous parle dans Toujours à la page, la sortie du nouveau roman de Marion Fayolle, autrice et illustratrice dromardéchoise, plusieurs fois primée au festival d'Angoulême. Marion Fayolle a rencontré l'année dernière un immense succès avec son premier roman, poétique et poignant, Du même bois, dans lequel elle évoquait l'histoire d'une ferme ardéchoise, génération après génération. Petit fruit, c'est le nom de ce second titre, est paru chez Gallimard. Et c'est l'histoire d'une femme à qui, mois après mois, la nature refuse d'offrir un enfant. Tandis qu'elle brasse questionnement, chagrin, culpabilité, son mari reste imperméable à ses émotions. Jusqu'au jour où s'impose chez eux un inconnu, un étranger, un homme qui dit pourtant reconnaître en la femme son amour de jeunesse perdu. D'ailleurs, c'est étrange, ses mains à lui sont de la couleur de la robe de la femme et il ne cesse de vouloir la dessiner, la croquer sous tous les angles. En résulte un curieux ballet, un poétique triangle amoureux auquel nous allons assister. Marion Fayolle.
8: Le livre parle en effet du désir d'enfant, même si je pense qu'il parle du désir, du manque, de l'absence, de manière peut-être beaucoup plus large que simplement le manque de l'enfant. En tout cas, cette femme, elle est en proie à une forme d'obsession. Chaque mois, elle a envie d'avoir un bébé dans le ventre et chaque mois, c'est un échec. Et dans son couple vient apparaître une sorte d'étranger. Donc, elle attend un enfant et l'enfant n'arrive pas. Et il y a quelqu'un qui vient se glisser dans leur maison alors même qu'ils essaient de le rejeter. Donc, c'est aussi une sorte d'ambivalence entre ce qu'elle désire et qui vient pas et ce qu'elle rejette et qui vient. Et pour moi, les trois personnages du livre sont tous des personnages qui sont un peu enfermés. Ça m'intéressait d'avoir trois personnages qui finissent par se parler par quelque chose de commun. Et ce commun, je pense qu'il est à la fois la question de l'obsession et la question de l'absence ou du manque ou du fantasme aussi.
7: Il y a quand même quelque chose d'un peu surnaturel qui relève du conte ou de la poésie dans ce que vous écrivez.
8: Quand j'écris, je me sens proche de la poésie plus que du roman d'une certaine façon. Et c'est très important pour moi que l'espace du livre, comme dans l'espace des dessins, soit pas exactement l'espace de la réalité, en tout cas qu'il y ait toujours une part de symbolique ou de surréalisme qui vienne créer un espace qui est celui du livre et qui est un petit peu à côté du réel pour peut-être être plus réel que le réel. Et c'est important pour moi que mes livres contiennent plusieurs discours, enfin qu'en tout cas on puisse les lire, et puis on puisse les relire, et puis encore les relire comme s'il y avait plusieurs couches, et que le lecteur puisse aussi glisser sa propre voix à l'intérieur de ce que je propose.
7: On ne sait précisément où l'action se déroule, ni à quelle époque, mais comme toujours avec Marion Fayolle, la nature est partout. Elle traverse les personnages, et son écriture pose des images, des émotions, un rythme aussi. Elle offre comme un moment en suspens, hors du temps. Marion Fayolle révèle une nouvelle fois que son talent d'écrivaine n'a rien à envier à celui de dessinatrice dans ce Petit fruit, paru chez Gallimard.
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1: Bonjour Johan.
2: Bonjour Manu.
1: Merci de nous accueillir dans cette boutique au garage à Issoudun avec une céramique bretonne. Exactement. Que l'on peut trouver, on n'est pas à l'abri de trouver ça sur une brocante. Hein.
2: Alors on n'est pas à l'abri, en revanche là on est sur une céramique de très belle qualité et tu sais que moi je suis un amateur de la céramique française des années 50, en tout cas du milieu du 20e. On ne présente plus évidemment les Caprons, les Rouellans, tous ces grands céramistes qui ont fait des pièces magnifiques qui font aujourd'hui des très gros prix. Mais aujourd'hui, dans une gamme de prix beaucoup plus inférieure, on peut se faire plaisir avec par exemple un grand plat de service comme ça. Tu vois cette couleur verte, elle est incroyable. Et figure-toi, mon cher Manu, que cette pièce vient de Bretagne. On pourrait dire qu'elle vient de Valoris, dans C'est le vrai. Sud de la France, dans les années 50.
3: On pourrait se tromper. Brocante, vide-grenier, vide-maison, sur la piste du Chineur.
2: On est à Quimper, dans les manufactures de céramique de Quimper, hein, qui existent depuis la nuit des temps. Et là, on est sur une marque qui s'appelait Keraluc, qui a édité de nombreuses pièces de service, de vaisselle, des pièces qu'on peut utiliser encore aujourd'hui, évidemment, et qui amène une touche de déco un peu fantasy, un peu complètement en céramique des années 50. Elle a une forme complètement atypique et surtout un travail de décor qui est vraiment de qualité super. On est dans des couleurs improbables. Tu as vu,
1: elle est élégante, elle est magnifique, elle est resplendissante.
2: Elle est verte, elle a trois ou quatre teintes de vert différents. C'est vrai qu'on se croirait à Valoris dans le sud en 1950, mais on est bien en Bretagne et ce sont des pièces aujourd'hui qui sont recherchées par les collectionneurs de céramique.
1: Du coup, le prix ?
2: Bon, ça vaut une centaine d'euros, ouais. parce qu'il y a une grosse production. Donc beaucoup de pièces aujourd'hui, on peut peut-être, si on a de la chance, en dénicher une sur une brocante. On reste raisonnable et on se fait plaisir, c'est de la déco très colorée sur une grande table dans la cuisine, c'est super.
1: C'est validé, merci Johan.
2: Merci à toi Manu.
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4: Allez, on fait comme tous les frontaliers le matin, on passe la frontière suisse pour voir ce qui se passe chez nos voisins avec David Aubry. Bonjour David.
5: Bonjour Louise, bonjour à tous.
4: Vous avez passé un bon week-end, vous êtes avec nous pour cette rentrée en ce lundi. En tout cas, la diplomatie entre France et Suisse eh bien, a vacillé cet été. Hein.
5: Ah ça, je vous assure Loïs, que les bisbilles entre Trump et Poutine à côté de ce qui suit, c'est du pipi-chat. La montée en puissance de la crise entre nous autres et les voisins suisses, franchement, il y a eu de quoi inquiéter les observateurs internationaux. Hein. Enfin, comme on dit, c'est toute proportion gardée quand même, ça reste une brouille avec la Suisse. Hein. Donc au pire, on risque pas non plus l'envoi des sous-marins nucléaires. Hein. Avec eux, quand ils sont fâchés, tout ce qu'on entend en retour, c'est une réaction outrée du genre « Non mais ça va ou bien ?»
4: Bon, qu'est-ce qui a déclenché cette grosse colère, David ?
5: Eh bien, c'est un des nôtres, un député français qui a voulu mettre son nez dans leurs affaires.
4: Oula.
5: Et pour une fois, on ne parle pas pognon, banque ou impôt, mais on parle de vaches. Alors, pas question d'épidémie non plus, mais de combat de vaches. Oui, un élu français a déposé chez nous un projet de loi spécifique contre les combats de rennes. Alors, c'est une tradition suisse hein, qui a d'ailleurs traversé la frontière. Il veut abolir les combats de vaches des Reims. Il n'en fallait pas plus pour mettre les Suisses en PLS. Il faut savoir quand même, il a réussi à faire signer 74 autres parlementaires pour, je cite, « mettre fin à cette pratique cruelle ».
4: Et les Suisses l'ont évidemment très mal pris, c'est logique.
5: Qu'un pays où existe encore la corrida vienne faire la morale à un autre où les vaches pratiquent un genre de sumo version meumeu, évidemment, ça les a fait rire. Et en gros, la réponse, c'est « Oh les frouzes, balayez déjà devant votre porte hein. ». Ils défendent ce divertissement, comme ils disent, et même si certains les ont copiés dans les Alpes françaises, c'est pas leur problème. Ils adorent servir de modèle, alors on peut même dire que ça leur a fait plaisir, et encore plus quand ça fout le bordel par chez nous. En tout cas, Loïs, croyez-moi, en voulant se mêler de leurs affaires, on les a remotivés pour des décennies, et les combats de vaches en Suisse sont pas prêts de s'arrêter.
4: Ah là là, attention, la diplomatie entre France et Suisse est donc menacée. Le coucou suisse de David Aubry à réécouter sur l'application Ici et puis sur ici.fr Besançon. Merci beaucoup, David.
5: À demain.
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1: Vous êtes peut-être déjà venu voir vos enfants ou vos petits-enfants jouer à la Guéretoise, cette salle de spectacle qui est à l'espace Fayolle à Guéret. Mais c'était quoi avant ?
2: Hervé Herpe, directeur artistique de la Guéretoise de spectacle. Avant, ici, c'était un prêt, il y a très longtemps. Puis après, il y a eu une construction, c'était une MJC, avec multiples activités, comme ça se faisait beaucoup dans les années 70-80. Il y avait un ciné-club, il y avait un labo photo qui existe encore dans les caves.
1: Est-ce que vous avez entendu l'époque où c'était une coopérative ?
2: Oui, alors il y a eu cette période, parce que c'est un petit peu ce qui a permis d'inventer aussi la Guéretoise de spectacle. Guéret est une ville qui a presque inventé les coopératives. C'était une coopérative ouvrière, très active, très engagée politiquement. On venait acheter sa farine, on venait acheter des boutons pour faire de la couture. Il y avait plein de choses et c'était quelque chose qui a été très très très important sur la ville de Guéret. Et il en reste encore des traces.
1: C'est quoi l'esprit coopératif ?
2: Plutôt que de passer par un système commerçant, des gens faisaient des achats en gros, ils négociaient des prix, ça rassemblait. C'était très familial et puis dans un but très social. Cette histoire de coopérative de Guéret me trottait dans la tête, mais j'avais pas fait le lien. Et puis un jour, on avait créé un spectacle. Guéret en chanson, il y avait des réunionnais, il y avait des anciens maçons, des carrières, il y avait des immigrés qui venaient d'arriver ici. Et on a créé un spectacle global avec écriture de chansons. Et on a donné ce spectacle à l'espace André Lejeune devant une salle complète de 600 personnes, quoi. Et à la fin du spectacle, on avait organisé une petite buvette. Et c'était très drôle parce que tout le monde s'est retrouvé, parce qu'il y avait tellement de monde, eh bien, à servir des boissons, à servir. Et j'avais l'impression d'être une petite usine grouillante et sympathique. J'avais l'impression d'être dans une coopérative. Il y a un ami qui me dit, mais tu devrais appeler ta scène la Guéretoise. Il dit, ça fait un nom de coopérative, la Guéretoise. Je dis, ouais, mais je me demande si c'est pas le nom d'une bière. Rajoute deux spectacles. Et c'est comme ça que la Guéretoise de spectacle est née, suite à cette soirée un petit peu coopérative. C'était en 2006.
1: Maya, comment tu connais la Guéretoise ?
3: Moi, j'y suis allée avec l'école, j'ai vu un spectacle, c'était Chute la pomme, on ne parlait pas, et en fait, c'était un monsieur, et ben, il avait une pomme, et en fait, il faisait comme si c'était un peu son animal de compagnie. Et un jour, quand il dormait, il voulait le manger, mais il se réveillait tout le temps.
1: Tu recommandes cette salle ?
3: Oui, je le recommande très fortement.
1: Aujourd'hui, la Guéretoise de spectacle garde cet esprit de la coopérative, de convivialité et de solidarité.
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4: Pluie, neige, canicule, brouillard. La météo décide si on va râler ou si on va râler autrement, si vous voyez ce que je veux dire. Mais dans le fond, qui décide des prévisions météo ? Qui observe ? Qui calcule ? Qui c'est qui tranche à la fin ? Et surtout, pourquoi ils disent qu'il va y avoir du soleil alors qu'on se prend une rincée ? Eh bien, réponds tout de suite dans les coulisses de Météo France Alsace que je teste pour vous aujourd'hui. Je suis à Ilkirch-Grafenstaden. Ici, on estime, on calcule le temps qu'il fera demain. Et à côté de moi, voici Simon. Simon, c'est le technicien météo. C'est lui qui surveille des capteurs, des antennes, des machines qui parlent. Bref, tout le langage, c'est des chiffres. Entre le vent, la pression, l'humidité, tout est mesuré en continu avec des stations météo basées un peu partout en Alsace, à des endroits stratégiques, en altitude, dans les vallées, en plaine ou encore en ville, au nord, au sud, bref, un peu partout. Et à cela, on peut ajouter aussi d'autres outils comme les radars, les satellites. Et chaque jour, c'est des millions d'observations qui arrivent dans les ordinateurs de Météo France Alsace et avec des équations très très très complexes. Et cette complexité est en lien avec notre prochaine découverte. Direction le bureau des modèles météo. Ça, c'est avec Théo. Théo, il est météorologiste et il m'explique qu'on ne prédit pas le futur. Mais en revanche, on calcule des scénarios et leurs probabilités. Certains modèles, par exemple, simulent l'atmosphère avec comme résultat, écoutez bien, 350 prévisions possibles chaque jour. Ah bah oui, hein, la machine, elle calcule tout ce qui est possible. Hein, et c'est l'humain, enfin, qui va trancher. Parce que oui, la météo, en bout de ligne, c'est pas juste une machine. Hein, c'est aussi un cerveau. Il y a un cerveau qui tranche. Et en parlant de cerveau, envoie voici un autre bien rempli. C'est celui de Cédric. Il est climatologue. Et Cédric, lui, va nous emmener littéralement dans un autre monde. Parce qu'avec ses analyses à Cédric, eh bien, on ne regarde pas demain. Non, on va regarder 100 ans en arrière. Car Météo France, eh bien, conserve en quelque sorte la mémoire du climat depuis plus de 150 ans. Parce que le passé, eh bien, il nous permet quoi ? De comprendre l'avenir. Surtout avec les notions du dérèglement climatique qui nécessite une véritable expertise. Alors, après ce dévoilage d'outils, de calculs, d'équations et d'expertises en tout genre, comment se fait-il qu'en 2026, on puisse encore se tromper dans les prévisions ? Eh bien, j'ai posé la question et la réponse de mes spécialistes est claire. Prévoir la météo, c'est comme essayer de prédire la forme exacte des vagues dans une soupe qu'on remue en permanence, sauf que la casserole fait la taille de la planète et que la cuillère tourne toute seule. Et en plus de ça, il y a quelqu'un qui joue avec le feu. On continue. Bref, vous l'avez compris, impossible d'être parfait, seulement de se rapprocher de probabilités, mais avant tout, le rôle de Météo France Alsace, c'est d'anticiper au maximum les risques.
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5: Bonjour Médéric Esquisserus.
6: Bonjour Philippe, bonjour à tous.
5: Notre linguiste marseillais, vous m'inquiétez Médéric, vous avez un drôle de regard inquisiteur ce matin là.
6: Inquisiteur ?
5: Ouais, un petit peu, oui.
6: Mais confesseur peut-être. Ah. Je vais commencer par une question. Mmh. Êtes-vous capable de résister à la tentation ? Est-ce que vous êtes capable de résister à, je sais pas moi, un bon aioli provençal?
5: Ah, c'est difficile.
6: L'aioli complet, hein.
5: Oui, oui.
6: Avec tous les légumes, la morue, et gradaille dans la sauce. Moi non, j'avoue. Est-ce que vous êtes capable de résister à une daube qui a mijoté pendant des heures et qui embaume la maison?
5: Ah, c'est compliqué.
6: À un morceau de gâteau des rois au frit confit bien pégueux. Ouais. Êtes-vous capable de résister, ça je sais que non, à un chichi fraîchi tout chaud et bien sucré? Et voilà. Je parle que des désirs gustatifs, que du plaisir de la chair, car je pourrais aussi vous poser des questions sur les plaisirs de la chair et vous interroger sur votre capacité à résister à la tentation. Mais ce n'est pas mon rôle. Je ne suis ni confiseur, ni confesseur. En revanche, certains en entendent de belles. La semaine dernière, plusieurs temps forts religieux ont commencé, le ramadan pour les musulmans, mais aussi le carême pour les chrétiens. C'est dans ce cadre que l'on m'a envoyé un lien vers le podcast Carême dans la ville, réalisé par des dominicains, avec l'épisode du 22 février, au titre forcément alléchant, Confession marseillaise. Et je n'ai pas résisté à la tentation, j'ai écouté. Et vous aussi, vous allez écouter. C'est le frère Clément Binachon, du couvent de Saint-Lazare à Marseille, qui parle. Et voilà cette drôle de confession marseillaise, avec l'accent, ou pas.
7: Confession marseillaise. Après avoir jeûné 40 jours et 40 nuits, Jésus eut faim. Matthieu, chapitre 1, verset 2. Marseille, il y a quelques années, dans un confessionnal. Bénissez-moi mon père parce que j'ai péché. Je dois vous confesser, mon père, que j'ai peur que d'avoir été infidèle. C'était la semaine passée. Je prenais mon café tranquille à mon poste habituel en terrasse au-dessus de la plage des Catalans. Et là, il y a une petite que le bon Dieu avait drôlement bien proportionné, qui a eu la mauvaise idée que d'aller piquer une tête là, sous mes yeux. Eh bien, je ne vous cache pas que ce spectacle m'a un peu émotionné. Et c'est ça que je voudrais confesser. Vous me pardonnerez cet exemple pagnolesque, mais il me semble éclairer une confusion courante.
6: Ah, la petite des Catalans. Alors voilà, oui, je vous résume l'essentiel de cet épisode. Ce n'est pas un péché que d'éprouver la tentation, le désir, l'envie, tant que vous n'y succombez pas. Bon, on en parle de l'accent. On sent que frère Binachon essaie d'imiter l'accent marseillais, mais sans se lâcher totalement. Ça donne l'accent, avouons-le, très bizarre, une imitation pas trop réussie, mais il faut savoir faire preuve de clémence, et donc on pardonne volontiers à frère Clément Binachon. Vous remarquerez qu'il est resté sobre. Il aurait pu se laisser aller à répéter ce que l'on peut entendre, souvent de très mauvais goût, voire très sexiste. Ça peut aller de « Oh, vé la petite comme elle est charmante, Fada !» à « Tiens comme elle est bonasse !» en passant par « Oh, elle est bien tankée, celle-là !» Voire, en mode chanson, « Il y a une petite, la belle de mai, coquin de sort, qu'elle me plaît !» Ou il y a une petite au catalan, vous pouvez faire ça aussi. Et ça peut marcher dans plein de sens. Des filles qui parlent de mecs, des mecs qui parlent de mecs, des filles qui parlent de filles, chacun s'y retrouvera. Mm-hmm. Merci à Sophie pour l'envoi de ce podcast. Et le bonjour à toutes les femmes folles à la messe, comme le disait Rabelais. Bon carême à toutes et tous. Ramadan Mabrouk si c'est le cas. Et méfie à la tentation. Ouais. Espenché. Oui, pécho, c'est péché.

0: Alors la carte de la Loyau en travaillant la côte de bœuf de Salers, les entrecôtes de Salers. On peut aujourd'hui également manger des côtes de porc du Cantal, la saucisse d'Auvergne à Ligaud, comme vous le voyez, et des tripes à la Normande.
1: Ah, il y a un produit de Normandie, le reste c'est votre région. Hein.
0: Alors, on n'est pas chauvin, mais on aime mettre en avant les produits de notre région.
2: Michel Soulac, un personnage haut en couleur, originaire du Cantal, issu de la diaspora de la Grande Auvergne, monté à Paris pour travailler dur. Les fameux bougnats ont disparu depuis bien longtemps, idem le ventre de Paris et les vieilles halles, transférés il y a 56 ans à Rungis. Archives 1969.
3: C'était le déménagement du siècle. En route pour Rungis, au revoir Paris. Ton cœur avait du mal à respirer, on t'en a greffé un tout neuf, immense, moderne, fonctionnel. Il te faudra bientôt alimenter 12 millions d'estomacs. Ici, rien à voir avec les halles de Baltard. Chaque négociant dispose d'un carreau à trois échelons. Les dépôts en sous-sol, reliés par monte-charge au carreau, et à l'étage, un bureau. Du vrai moderne, tout cela.
2: C'est désormais une deuxième, voire une troisième génération de mandataires, grossistes, caristes, emballeurs, vendeurs, agents commerciaux, livreurs, acheteurs, qui font vivre le marché international de Rungis. De même pour les patrons de brasserie.
0: Moi, je suis là depuis 32 ans, initialement dans un établissement qui s'appelle le Saint-Hubert, dans le pavillon de la volaille et du gibier. Et j'ai repris la Loyau il y a en 2009.
2: Une amplitude horaire large, de 3h du matin à 16h, du lundi au vendredi, 15 employés en cuisine et au service, avec une pointe d'activité entre 5 et 7h du matin et le midi, comme toutes les brasseries traditionnelles. La Loyau, un établissement de qualité, comme les meilleurs morceaux du bœuf.
0: Alors la Loyau, bien sûr, comme ça s'entend, c'est un restaurant de spécialité de viande. On travaille un ou deux plats traditionnels. On les cuisiner tous les jours, une joue de bœuf, une joue de porc, un pot-au-feu, suivant les saisons. Comme nos ancêtres, les vieux Auvergnats, on aime mettre en avant les produits de notre région, en commençant par le fromage, la charcuterie ou même des viandes. Et cette activité aujourd'hui des restaurants du marché s'est développée sur l'activité du midi, où on travaille la plupart avec une clientèle extérieure du marché. Cette clientèle extérieure du marché a la possibilité de rentrer avec des tickets offerts par les restaurants, et ils ont la possibilité effectivement de manger les produits frais du marché.
2: La Loyau, lieu d'échange et de convivialité où tout le monde se mélange à égalité, au comptoir et à table, on croise de nombreux travailleurs du matin et il n'est pas rare aussi de boire un coup avec quelques fêtards connus ou inconnus. Bref, ouvert à tous, notez bien l'adresse, 3 rues de Salers, ça ne s'invente pas, La Loyau de Michel Soulac, marché international de Rungis, Chevilly-la-Rue.
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5: Cette petite dame qui est sur une petite voiturette rigolote, qu'est-ce que c'est ?
6: C'est une machine pour laver le sol.
5: Ah, sympa.
6: C'est sympa, c'est sympa. Et on ne se fatigue pas.
5: C'est difficile à conduire ?
6: Pas du tout.
5: Quoi, je peux essayer ?
6: Je n'ai pas le droit de vous faire essayer ma machine. Il vous arrive quelque chose, je suis en tort.
5: Ah oui, je comprends. En même temps, je risque pas grand-chose quand même.
6: Si elle s'en va, elle s'en va, la machine.
5: C'est vrai ?
6: Ah oui, oui, oui. Alors, regardez, j'ai le pied sur le frein.
5: On roule un peu toutes les deux ensemble ?
6: Allez.
5: C'est maniable ?
7: Ah oui, très maniable.
6: Vous voyez, si je lâche, la machine, elle s'en va. Vous voyez ?
5: Toute seule.
6: Hop.
5: Allez pas vous faire le tram.
6: Non, non. Et là, vous avez les brosses. Là, okay. Le suceur, le klaxon.
5: Ouais, avec ça.
6: Hein, on m'entend pas
5: faire
6: bien.
5: Faire peur à personne.
6: Voilà.
5: Ah ben voilà, elle est en rade.
6: Non, non, j'avais laissé le frein. J'avais laissé le frein. Et ça fait 36 ans que je suis dans le centre jaune. Bientôt la retraite.
5: Dit-elle avec un grand sourire.
6: Ah ouais, ouais, ouais, j'en ai marre là. Là, je commence à en avoir marre.
5: Vous avez dû en voir, vous, hein, en 36 ans dans le centre jaune.
6: Oh que oui, j'en ai vu des directeurs, j'en ai vu des gardiens, j'en ai vu du monde. J'ai fait des connaissances. Comme je fais avec vous, on discute. Mais le monde a énormément changé. Hein. Beaucoup, beaucoup, beaucoup. Il n'y a plus personne, c'est mort. C'est mort, c'est mort, c'est mort. La preuve, regardez la place. Il n'y a personne. Hein.
5: Ah bah c'est vrai qu'en même temps, c'est fermé là, à cette heure-ci.
6: Oui, ça ouvre à 10h.
5: C'est peut-être pour ça qu'il y a personne.
6: Oh non, non, mais même.
5: Et les gens, ils vous arrêtent un peu pour discuter, ça arrive ?
6: Ça arrive, on me félicite sur le travail. J'ai eu des cadeaux par des gens qui passaient.
5: C'est pas vrai.
6: Ah oui, on m'a offert du parfum, on m'a offert une plante. Ah oui.
5: Mais ça, c'était des amoureux.

0: discret,
1: non,
0: hein,
1: non,
0: des amoureux transités.
1: Des dames. Mais c'était génial. De là, maintenant...
0: Geneviève, je vous remercie beaucoup pour cette petite conversation sympathique. Je vous laisse avec votre engin, il n'a pas de prénom ?
1: Non, il n'a pas de prénom.
0: Un petit coup de klaxon et on se quitte, toutes les deux ? Ah oui, c'est vrai, voilà. Que l'on entend presque pas.
1: Au plaisir.
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4: Arnaud Fromage, bonjour, bonjour.
5: Bonjour, bonjour.
4: Oh, ça fait beaucoup de bonjour, dites-moi. Bon Arnaud, aujourd'hui, quand le général de Gaulle vient en Franche-Comté?
5: Eh bien, il se passe toujours quelque chose. D'autant qu'il y est venu plusieurs fois dans la région, trois fois déjà à l'automne 1944 pour préparer la libération de Belfort, lors d'une réunion secrète avec le général de Lattre de Tassigny et Churchill au château de Montalembert, à Mèche, après la libération. Ensuite, quand de Gaulle est venu saluer les villes libérées, Besançon, Morteau, Grandcombe, Châteleux, mais ce n'est pas la dernière fois que de Gaulle va venir dans la région. En 1959, sur la route qui le mène en Alsace, il en profite pour aller faire quelques petites pauses dans le territoire de Belfort. À chaque fois, le grand homme descend de sa déesse noire et passe quelques minutes à discuter avec les habitants, stupéfaits de voir le général en vrai dans leur commune. À Rope, Saint-Germain, Felon, La Chapelle-sous-Rougemont, La Rivière, Fontaine, Foussemagne et à Angeau. Angeau, 206 habitants, où de Gaulle est accueilli par la foule dans l'unique rue ornée de drapeaux et de bandeaux bleu, blanc, rouge. Anecdote amusante, le village d'ailleurs, qui ne possédait pas autant de décorations, est allé les piquer chez les voisins de Del.
4: Ah, bon, mais Arnaud, la grande tournée de Gaulle en Franche-Comté, c'était en 1962.
5: Oui, la tournée des Grands-Ducs même. Le 14 juin, il atterrit à la base aérienne militaire de Luxeuil, avant de se rendre à Vesoul, puis de filer vers Dole, à bord cette fois d'une Simca présidentielle. Ensuite, direction Arbois, puis Poligny, Lons-le-Saunier, où à chaque fois, il est accueilli en héros. Le lendemain, il continue sa tournée par le Haut-Jura, Saint-Claude, Morée, Morbier, Saint-Laurent, Grandvaux, Cise, un petit quart d'heure à Champagnole, et ensuite direction Équevillon, Onglières, Plénise et Sanzeau, avant de remonter dans le Doubs, un discours à Pontarlier, à Besançon. Bref, le marathon présidentiel se termine le 17 juin dans le territoire de Belfort.
4: Et ben dis donc, et pendant toute la durée de ce périple, il a eu un problème majeur.
5: Oui, pendant ces 4 jours en Franche-Comté, le général de Gaulle ne s'est pas contenté de prononcer des discours et de serrer des louches. Non, il a bien fallu qu'il dorme aussi. Or, Charles de Gaulle est grand, très grand même, 1m96 au garrot, donc les préfectures vont galérer à chacune de ces étapes pour lui trouver un paddock à ses dimensions. D'ailleurs, l'Élysée a fait réaliser en avance des lits sur mesure. Alors, pour la première nuit de sa visite à Vesoul, l'on apporte donc à la préfecture le lit spécial du général. Sauf que l'année 1962 est très tendue. C'est la fin de la guerre d'Algérie, une partie des accords d'Évian est d'ailleurs négociée en secret au Fort des Rousses pendant ce voyage présidentiel. De Gaulle a échappé de peu à l'attentat du Petit Clamart, alors son service de sécurité est sur les dents. Ainsi, il lui déconseille de dormir à Vesoul même et préfère l'envoyer à la base aérienne de Saint-Sauveur, jugée plus sûre. Mais si les hommes et les véhicules ont pu faire le transfert, le lit, lui, eh bien, il est resté à Vesoul, dans les appartements du préfet. Et il y est toujours, d'ailleurs, parce que l'Élysée ne l'a jamais réclamé. Alors, l'histoire ne dit pas si De Gaulle a bien dormi ce soir-là, mais en tout cas, c'était pas dans un lit à sa taille.
4: Non, c'est certain, ça. Merci beaucoup, Arnaud Fromage, et puis à demain.
5: À demain.
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1: Nous partirons. Klemt.
2: Fallait un jour poser les bases.
1: Originaire du Mans, Klemt porte cette énergie des terres de province. Force tranquille, humilité, texte fort, l'essence de son écriture, l'émotion, la sincérité et le mot juste.

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7: À Dichat Zoé.
8: À Dichat Cynthia.
7: Alors avec toi, des histoires de clés, des histoires de clous, moi je sais plus, je te laisse raconter.
9: Aujourd'hui, je vais vous raconter l'expression « ne pas valoir un clou ». Et locutio verbial courant nabe nat merit nad balou destad occur utilitat donc endus mots est annul.
10: Ah, c'est vrai que c'est joli.
11: C'est nul. Zéro.
9: C'est une locution verbale courante d'avoir presque aucun mérite, n'être presque d'aucune valeur, d'aucune utilité, donc en deux mots être nul. Par exemple, qui collectionne le Sky House n'est bon pas sur Cloud, mais que vous avez mis tout. Par exemple, je collectionne les cailloux, mais ce n'est bon pas sur Cloud, mais je les aime quand même.
12: La vie ne vaut rien, rien. La vie ne vaut rien.
7: Il y a tellement de choses qui valent pas un clou, mais qu'on aime quand même. Merci Zoé.